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0: vie de bouillon à gros bouillon pour la masse gastroposite du mâconnais avec risque de beurre frais à grande taille sur la zone de pied en sol. Les températures atteindront une pointe maximale raisonnable pour ne pas roussir en poil avec 1000 hectolitres de soda pour la zone hugo avec dépression de la ceinture abdominale par voie gutturale. Attention au fer gras et aux doigts morts qui sommeillent. Prévision par zone. Dans la zone hard et psycho, avis de tempête avec risque de haleter et de à poil toutes les 5 minutes de silence des zones debout de l'avant des scènes. De la zone SEM de la région TA, avis de forte dépression avec retour à la normale pour l'achat de cartes téléphoniques 2013 unités hectoportables. Pour la zone Mother et Phaser, avis de grand bleu avec une extension sur les caps du pro et cap du fan, surpris en fin de matinée par un redout des parties rebelles. Pour la zone fatigue, grosse fatigue à souffrance, température maximale liée au cumul par couche des corps alanguis, fourbus et cassés dans les zones de réparation matos, doigts et cordes vocales de Pussy avec reprise du poids par expansion et mémoire des formes. Si vous avez compris quelque chose, eh bien tant mieux, c'était la météo qui marine pendant que les escargots dégorgent. À demain.
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1: Et bonjour à toutes et à tous, auditeurs, auditrices de Radio d'ici. Vous êtes bien en direct de la bidomadaire si vous écoutez ce mardi 26 mai à midi. Et sinon, ce sera en rediffusé toute la semaine. Avec moi en studio, on est de nouveau pas très nombreuses, mais il y a quand même Quentin. Salut Quentin.
2: Salut, vous allez bien ?
1: Eh ben oui, carrément.
2: Je dis vous, mais en fait, il y a les auditeuristes et il y a toi.
1: Et ouais, moi ça va, carrément. Et toi, tu reviens d'une petite semaine de vacances ?
2: Ouais, ça va, ressourcer. Et avec cette chaleur-là, ça fait du bien d'avoir pris un peu de temps. Je reviens armé pour la chaleur.
1: Tu nous donneras des petits conseils canicule si tu veux une prochaine rubrique à créer.
2: Carrément. Prochaine bidomadaire, je fais une petite rubrique canicule.
1: Super. Et là on va continuer avec nos rubriques habituelles et puis une petite auberge espagnole. On se retrouve après pour philosopher là-dessus.
3: Et top. La fourmi, parraine du cafard, vota pour l'insecticide. Ils furent tous anéantis, même le grillon qui s'était abstenu. Et top.
2: Très cool celle-là.
1: Ouais, elle est cool. J'imagine que c'est un parallèle avec les humains.
2: Oui, je pense, ouais. Mm. Et le vote.
1: On va pas plus commenter, on va rester là-dessus.
2: Elle est compréhensible et bien comme ça. Je pense pas qu'il y ait besoin de beaucoup.
1: Allez, ça marche. Bon, on va direct partir sur les annonces avec un petit générique.

0: permettre de choisir les conférences qui vous intéressent le plus. Voilà, ça se passe aujourd'hui, du coup, le 26 mai à 18h, et bah, à la Corderie.
1: On revient à Saint-Julien, enfin on revient aussi parce qu'on y est actuellement, mais sinon on n'en a pas parlé encore, avec le spectacle de l'association Viva Moletani. Il y avait une petite pastille sonore la semaine dernière, mais on vous fait une petite piqûre de rappel. C'est ce mercredi 27 mai à 10h30. Donc l'association propose un spectacle qui s'appelle L'éveil de la plume, qui aura lieu à la salle de la passerelle à Saint-Julien-Moulin-Molette par la compagnie Verveine Comète. Une exploration sensorielle aux tout petits portée par le thème familier du cycle du jour et de la nuit. Un spectacle sans parole, immersif, poétique et sensible. Ici et là s'articulent différentes installations sonores et visuelles, des accessoires et objets sensoriels à manipuler permettront la libre découverte et une première approche culturelle et artistique. Donc ce spectacle commence à 10h30, mais l'accueil se fait dès 9h30. Il durera 30 minutes et pour le public, c'est plutôt pour les enfants de 0 à 3 ans. Ça se passe donc à l'espace Michel Bernard, enfin plutôt à la salle de la passerelle au-dessus de l'espace Michel Bernard. Et pour les tarifs, c'est entre 5 et 8 euros.
0: L'association Science pour tous de Annonay vous propose une dernière conférence avant l'été et ça se passe le vendredi 29 mai à 19h au musée du Parchemin. La naissance de la méthode scientifique sera animée par Pascal Marchand, enseignant-chercheur à l'Université de Toulouse de sciences et de communication, co-auteur de la BD Eureka. Et vendredi prochain, le 5 juin, c'est Françoise Combes, la présidente de l'Académie des sciences astrophysicienne à l'Observatoire de Paris, qui vient animer la conférence « L'histoire du Big Bang ». Au début du XXe siècle, notre galaxie, la Voie lactée, constituait tout notre univers. Outre la multitude d'étoiles, elle comptait toute une variété d'astres étendus, appelés la nébuleuse, de formes et de couleurs très variées. Donc si la science et l'astronomie vous intéressent, ça sera à 19h à l'amphithéâtre du lycée Saint-Denis à Annonay.
1: Et le festival d'harmonie fête sa deuxième édition. C'est organisé par les Muguets de Quintenat et ça se passera le dimanche 31 mai à partir de 15h. On verra se succéder sur scène l'harmonie locale de Quintenat à 15h, les enfants de la Joyeuse de Châtillon-Saint-Jean à 16h et l'horizon musical de la Motte de Galore à 17h. Des musiques de films à la variété française, il y en aura pour tous les styles et tous les goûts. Un large répertoire interprété par au total près de 100 musiciens et musiciennes qui se succéderont sur scène tout au long de l'après-midi. L'entrée est libre à tout moment, l'ouverture des portes de la salle des fêtes de Quintenat sera à partir de 14h30 et il y aura une buvette sur place. Donc on vous rappelle, c'est un festival d'orchestre d'harmonie qui aura lieu le dimanche 31 mai à partir de 15h à Quintenat.
0: L'association Roxion propose un concert gratuit le samedi 30 mai à partir de 19h, place du Château à Roussillon. Deux groupes locaux se succéderont, H24 et What the Fuck, What, W-A-T, What comme l'électricité en fait. À 19h, place du Château à Roussillon, organisée par l'association Roxion.
1: Yow. Yow. On part maintenant à l'île du beurre de Tupin et Semon. Samedi 30 mai, à l'occasion de la fête de la nature, l'île du beurre vous propose de multiples activités entre 14h et 18h. Après-midi convivial et immersif pour fêter la nature avec stands, spectacles et activités pour tous les publics. C'est un événement gratuit également et il y aura buvette et restauration sur place dès midi. Alors, il y a l'émission Les créneaux de Localement Vôtre de cette semaine qui sont dédiés à ça. C'est Morgan qui a fait une interview. Quentin, toi, tu seras là-bas l'après-midi pour animer des petits ateliers ?
0: Morgan sera là-bas pour animer des ateliers.
1: Ah ok, donc peut-être que c'est Lélé, je crois.
0: Ouais, ouais. Ah, c'est Lélé, oui.

0: Il me semble que c'est Lélé, du coup.
1: C'est ça.
0: Donc Lélé sera sur place pour animer des ateliers de prise de son dans la nature. Il y a 5 créneaux disponibles, voilà. Donc n'hésitez pas à aller y faire un tour. Il y aura Éléonore, mais il y aura aussi plein d'autres choses ce samedi 30 mai. Je t'ai piqué ta
1: annonce
0: peut-être,
1: c'est
0: mais que c'est vilain.
1: Ben oui, pour ça je me suis dit, elle est partie, elle y va.
0: Oh bah j'étais partie gaiement, ouais. Ok. Bon bah je refais celle d'après alors.
1: Vas-y, fais-toi plaisir, pas de problème.
0: Allez. On part maintenant à la librairie d'Annonay, la librairie La Parenthèse, qui accueillera Maxime Rossi pour parler de son premier roman qui s'appelle La Tournée. Donc le rendez-vous c'est ce mercredi 27 mai à 19h pour une rencontre suivie d'un échange et d'un pot. Et pour vous donner envie d'en savoir un peu plus, voilà le coup de cœur de Violaine. Je me suis plusieurs fois demandé si je ne quitterais pas la librairie pour le monde du soin. Maxime Rossi l'a fait. Il est parti aussi de sa librairie café et sillonne maintenant les routes ardéchoises pour prodiguer des soins, mais surtout de l'humanité et de la présence. Un premier roman sensible et ultra touchant. Voilà, ce mercredi 27 mai, rencontre avec l'écrivain Maxime Rossi à La Parenthèse.
1: La ludothèque de Tujou ouvre ses portes le samedi. Le prochain sera le samedi 30 mai de 15h à 17h. Sur cette permanence, vous pourrez participer à une initiation au jeu de Go. Des bénévoles viennent spécialement vous présenter une initiation au jeu de Go en espérant vous transmettre leur passion.

0: Et le vendredi 29 mai, à partir de 19h, venez assister au vernissage de l'exposition La Réunion en photo. Mais où ça? Eh ben, au Monthéé Café. Sébastien Minaudier nous fait voyager à La Réunion. Vous pourrez découvrir ses photographies et partager le temps du vernissage, un moment festif. Et vous pourrez découvrir cette exposition jusqu'au 3 juillet, pendant les temps d'ouverture du café.
1: La Fourmilière, Ma vie à vélo et du vent dans les mollets se sont réunis pour organiser une grande journée autour de la mobilité à vélo dans les monts du Pilat. Avec l'aide et le soutien financier de l'ADEME et de la communauté de communes des monts du Pilat, cette journée sera autour de l'utilisation du vélo comme moyen de déplacement au quotidien. Nous invitons donc les cyclistes de tout âge, de tout niveau, à venir échanger autour des usages réels de la route, des joies et des peines à rouler à vélo sur notre territoire dans le but d'améliorer les possibilités de mobilité au quotidien. La journée démarre en douceur avec un moment de partage autour du vélo, qu'il soit utilitaire ou plaisir. Petit déjeuner partagé, vélo smoothie pour allier énergie et amusement, atelier d'autoréparation pour apprendre à entretenir son vélo, bourse au vélo participative avec l'association Du Vent dans les Mollets. Deux itinéraires à vélo collectif auront lieu. Le premier à 11h45, départ à vélo de Saint-Julien-Molin-Molette jusqu'à Bourg-Argental par la route. Déambulation festive en musique avec une playlist diffusée sur les ondes de Radio D'ici.
0: Et une fois qu'on est arrivé à Bourg, il y aura toute une après-midi festive. Donc ça commencera bien sûr par un pique-nique et restauration sur place. Buvette, discussion et réflexion par la suite. Donc il y aura trois tables rondes, une présentation du plan vélo du Pilat, un échange autour des mobilités, vélo taf, voyage à vélo, aménagement cyclable, activités et découvertes. Il y aura aussi un parcours de maniabilité par l'association Hard Rider et parcours ludique avec signalisation, vélo-école pour apprendre à pédaler. On pourra aussi essayer des vélos cargo, des vélos long tail, fat bike de Pila X Experience, des vélos adaptés, des cyclotouristes annonéens. Il y aura aussi des contes Kamishibai par le réseau de lecture publique et animations ludiques pour petits et grands, avec notamment la compagnie La Poursuite. Et puis à 18h30, il y a la deuxième itinérance collective. Donc là, ce sera un départ de Bourg-Argental jusqu'à Saint-Sauveur-en-Rue par la Via Fluvia. La balade sera contée par Émilie Desfonds.
1: Pour clôturer cette journée, en beauté, direction Saint-Sauveur-en-Rue, donc comme on vous l'a dit, à l'envers du grenier dès 19h avec une animation ludique de vélo platine par la compagnie La Poursuite. Ensuite, à 20h30, il y aura un concert de Combine les Ruines. À 21h30, la projection de Virage vers le futur et du court-métrage La France cyclable avec un ciné-cyclo projection alimentée par l'énergie du public. Donc vous pédalerez pour faire en sorte qu'on puisse voir le documentaire. Et il y a évidemment buvette et restauration sur place à l'envers du grenier. Un système de navette sera mis en place. C'est assez simple. Vous déposez votre vélo au vélo départ, puis vous déposez votre voiture à Saint-Sauveur-en-Rue ou à Bourg-Argental. Vous revenez avec la navette au vélo départ et la navette permet à celles et ceux qui le souhaitent de retrouver leur voiture en fin de parcours. Les navettes ne transportent pas de vélo.
0: Et encore le samedi 30 mai à 20h30, il y a une soirée drag show au Baroscope. Ne loupez pas ça.
1: Toujours le samedi 30 mai, à Saint-Félicien, il y aura un festival LGBTQIA+. Ça se passe au tiers-lieu du couvent à partir de 15h, avec des projections, avec la projection d'un film documentaire et d'une conférence genre et sexualité avec un apéro drag show.
0: Et voilà, c'est presque fini pour les annonces, enfin de notre côté avec Quentin, mais on va écouter un son enregistré par l'équipe de l'Envers du Grenier, la recyclerie de Saint-Sauveur-en-Rue, qui vient nous présenter leurs événements de la semaine.
2: Bonjour, c'est Angélique de l'association L'Envers du Grenier, située à Saint-Sauveur-en-Rue, avec sa recyclerie et son café, ouvert les mercredis et samedis de 10h à 19h. Et aussi sa programmation d'ateliers, soirées et autres moments festifs. Mercredi 3 juin, de 15h à 17h, c'est cartes, stratégies et lettres. Un temps gratuit, ouvert à tous de 0 à 99 ans. Chaque premier mercredi du mois, les jeux de la recyclerie s'invitent au café. Jeux de cette famille, coinche, uno, scrabble, échec. Place à la stratégie, la réflexion et l'amusement. Et vendredi 5 juin, à partir de 19h, c'est une soirée jeux de société, en accès libre. Classique, récent, connu ou pas, venez découvrir les jeux de société de la recyclerie. Ou encore mieux, apportez les vôtres pour les partager le temps d'une soirée. Boissons et grignotes apéro sur place. Samedi 6 juin, de 10h30 à 11h, spectacle Nina sur le chemin. Pour les enfants à partir de 12 mois et leurs parents. C'est un spectacle sur inscription et à prix libre. Dans sa cabane, Nina se prépare. Ce matin, le vent est pressé. Il pousse la porte, soulève Nina et hop, il la dépose sur le chemin. Les yeux grands ouverts, elle suit ses pensées et un pas après l'autre, Nina s'émerveille. C'est un spectacle de Florence Sauvignet de la compagnie Charivari.
0: Et voilà pour les petites annonces de l'envers du grenier. C'est fini pour les annonces, mais maintenant on va passer aux émissions de la semaine. Alors sur Radio d'ici, donc comme je vous disais tout à l'heure, sur les créneaux de Localement Vôtre, c'est l'interview d'une personne du CONIB, donc le centre d'observation de la nature de l'île du Beurre, et qui vient nous parler donc de la fête de la nature qui aura lieu ce samedi 30 mai, où Lélé fera des petits ateliers de prise de son radio. Et puis sur les créneaux de place publique, vous pouvez réécouter une table ronde qui a eu lieu sur le temps fort du festival Marcel, un festival organisé par les centres sociaux d'Annonay autour du 8 mars. Donc c'est une table ronde, c'est plutôt des témoignages de parcours de vie, voilà, de trois personnes. N'hésitez pas à aller écouter ça. Et puis je vous mets quand même, parce que c'est une programmation spéciale un peu ce samedi 30 mai, donc il y aura la playlist disponible pour encourager les cyclistes entre Saint-Julien et Bourg-Argental, donc ce sera entre 11h45 et 12h45, c'est Claire de Duvent dans les Mollets qui nous a préparé une petite playlist. Et puis entre 15h30 et 18h30, vous serez grâce à un relais radio très élaboré en direct du festival Saint-Barth à Saint-Barthélemy-Grozon. La Fédération des œuvres laïques de l'Ardèche et l'Institut médico-éducatif de Soubéran lanceront la troisième édition du festival Saint-Barth, Festival Saint-Barth plutôt, Festival des arts et de la nature pour tous. Donc à 15h30, c'est le début d'un plateau radio en partenariat avec Déclic Radio et Radio des Boutières. Et c'est un groupe de jeunes qui aura identifié les personnes à interviewer avec leurs éducatrices et pourront s'essayer à la technique de l'interview, et pour certains d'entre eux, aux côtés d'un animateur radio professionnel. Seb Dill, c'est la personne qui fait deux émissions qu'on rediffuse sur Radio d'ici, Positive Onde et Chansomania. Les jeunes auront aussi l'occasion d'exprimer à l'antenne leur travail réalisé en amont du festival. Voilà, ça, ce sera samedi après-midi. On passe au son des voix de l'eau. Donc les sons des voix de l'eau, c'est des sons enregistrés par le réseau des lectures publiques autour de la thématique de l'eau.
3: Le Furan, une rivière à apprivoiser. Source, eau forte pour un barrage. Auteur, Élodie Ravel, Noélie Ortega. On ne compte pas, avant l'édification du barrage du gouffre d'enfer, les ponts emportés, les moulins écroulés et les maisons anéanties. Et cela devient bien plus grave lorsque le Furan emporte les vies humaines. Cette rivière, dont le nom nous en dit long sur le caractère, était jusqu'au dernier tiers du XIXe siècle redoutée par ses riverains. Les crues du Furan ne sont pas rares dans l'histoire stéphanoise. Depuis le XVIe siècle, les désastres sont fréquents et correspondent bien souvent à des périodes estivales où de furieux orages éclatent dans les montagnes environnantes. Lors de grosses pluies sur le Pilat, les sources et les rues se gorgent d'eau et viennent renforcer le débit déjà important de la rivière. Les communes traversées subissent des dommages sérieux. L'un des souvenirs les plus marquants remonte à 1849. La terre est sèche. Elle ne peut absorber le violent orage qui éclate le 10 juillet au soir dans la partie supérieure du Furan. La rivière entre alors dans une grande fureur et dévaste tout sur son passage, les communes de Rochetaillé, Valbenoite et Saint-Étienne. Les eaux se gonflent et s'élèvent à 2,50 m au moins en un quart d'heure. On dénombre 11 victimes et les dégâts matériels sont importants. Maisons emportées, devantures de boutiques brisées. Le préjudice se monte à 1 million de francs de l'époque. L'horreur et la violence des événements restent gravées dans les mémoires. Face à la chaleur et à l'eau stagnante qui suivent l'inondation, la population commence à redouter une épidémie. Très rapidement, la solidarité se met en place et les souscriptions au profit des victimes sont organisées à Montbrison, alors préfecture. Devant des besoins toujours grandissants, Saint-Étienne passe de 16 300 habitants en 1801 à 96 600 habitants en 1866. Et malgré l'adjonction de nouveaux lavoirs et de nouvelles fontaines au cours de l'année 1850, les études d'adduction d'eau se multiplient et se succèdent. Jusqu'en 1859, où le conseil municipal de Saint-Étienne décide de construire un aqueduc pour acheminer les eaux de source de la vallée supérieure du Furan dans le massif du Pilat. Cet aqueduc sera complété par la construction d'un barrage au lieu-dit le gouffre d'enfer. C'est ici, à l'endroit où se resserre la vallée, qu'est envisagée la construction du géant de pierre. C'est un chantier complexe qui démarre à l'année 1859. La base réalisée, il faudra 4 ans encore pour hisser le mur de 56 mètres. À la cadence de 1,50 m par mois, au cours de campagnes de 6 mois par an. Plus de 500 ouvriers pénètrent chaque jour dans un espace qu'on imagine devenu totalement minéral. Il leur faut montrer patte blanche avant de se présenter au travail. Les conditions de sécurité sont très strictes. Le plus grand nombre vient des environs. Les autres sont hébergés à proximité, probablement sur un campement. Nulle photographie n'est à ce jour parvenue de cette fourmilière. Il est vrai que les ingénieurs construisaient là un ouvrage unique et d'une hauteur exceptionnelle pour l'époque. Peut-être ont-ils voulu préserver leur secret. Le Furan, une rivière à apprivoiser. Source, eau forte pour un barrage. Auteur, Élodie Ravel, Noélie Ortega.
4: Et voilà pour les voies de l'eau de cette semaine. On va enchaîner tout de suite avec un petit son enregistré avec l'école de Saint-Julien-Moulin-Molette et Joël Soyer autour de son livre.
0: Voilà, donc on vous rappelle le principe. On est en 2150. Raconte-nous ta rencontre avec un animal.
5: Vous êtes bien installé ?
6: Ouais.
5: Super. Et ben, quand vous voulez. Allez, c'est parti. Donc, vous commencez avec vos prénoms ?
6: Ah oui. Nico, Billy. La cellule du futur. Nous sommes en 2150. Je rencontre un animal étrange. C'est une chimère. Elle a deux têtes. Une tête de chat, une tête d'hérisson. Et elle a un cou avec des épines blanches tachetées de noir. Un corps de chien, des pattes de panthère noire et des ailes de faucon pèlerin. Une queue de serpent et des dents pointues. Elle s'approche de moi et je lui demande « Qui es-tu ?»« Je m'appelle Cracotte et je viens d'Uranus. »
7: « Mais tu parles, c'est vrai ?»«
6: Bah oui, toi aussi, non ?»
7: Dans ma tête, je me dis « Je me fais ridiculiser par une chimère qui parle. Je suis vraiment dans le monde réel. »
6: Veux-tu venir dessiner et goûter dans la forêt avec moi ? J'ai apporté des cracottes.
7: Non mais je suis pas cannibale non plus, mais pour les dessins, je veux bien.
6: Ne t'inquiète pas, j'ai aussi des cookies.
7: Super.
6: Et c'est comme ça que nous nous mettons sur la route de la forêt.

0: Nous trouvons un coin bien douillet pour goûter et dessiner.
1: Cracotte affirme. J'ai terminé, je t'ai dessiné toi.
0: Moi aussi, Cracotte, je t'ai dessiné.
1: Après, on mange. Cracotte adore les cookies.
0: C'est trop bon et meilleur que les insectes et ce que je mange d'habitude.
1: Moi aussi, j'adore les cookies.
0: On sympathise, on se raconte nos vies. Je lui dis que j'aime bien cette forêt.
1: Et elle me dit qu'il y a des pommiers de 300 mètres de haut sur Uranus. On discutait quand soudain...
0: Un caillou gigantesque arriva d'une falaise non loin d'ici.
1: Un chasseur courait dessus.
0: Cracotte s'exclame.
1: Oh, oh non, il m'a retrouvé.
0: Qui ça?
1: Le chasseur. Vite, cours.
0: On se met à courir et à slalomer entre les arbres.
1: Le chasseur descend de sa pierre géante et il nous poursuit.
0: C'est qui ce chasseur?
1: C'est un extraterrestre d'Uranus.
0: Il veut ma peau et celle de mes copains et de mes copines. Car les chimères sont rares, donc chères.
1: Nous sommes en voie d'extinction.
0: Mais c'est interdit de tuer les animaux en voie d'extinction.
1: Je sais, mais il nous veut quand même.
0: Tout à coup, il nous attrape.
1: On se débat de toutes nos forces.
0: Il met Cracotte dans une cage, mais ne me laisse pas partir.
1: Les gens le voient, et ils sont au moins 100 à dire que ce n'est pas possible de capturer les animaux en voie d'extinction.
0: Alors, il nous libère et il se fait jeter dans une prison.
2: Voilà pourquoi il faut respecter la nature.
3: Fin. Super, bravo. Bravo. Juste par là, t'as pas dit.

0: Et voilà un petit son des élèves de l'école de Saint-Julien. Et ben c'est le moment de la fin de cette émission, Quentin.
1: Ben ouais. C'est le moment où tu vas te jouer de moi.
0: Ouais, c'est ça.
1: Je vais devoir deviner d'où vient ce que tu as préparé.
0: C'est ça, c'est moi qui ai préparé les annonces et la lucette d'aujourd'hui. Et ben du coup, il y a que Quentin qui est là en direct pour deviner, mais bien sûr, vous pouvez jouer chez vous. Donc on vous rappelle le principe pour ça. On a fait un tour sur le site Radio Garden où on peut entendre plein de radios différentes dans tout le planisphère, on dit
1: ouais,
0: comme ça.
1: Tout le monde, ouais, ouais. Le planisphère, ouais.
0: Ouais, ok, allez, ça marche. Et on en sélectionne une, on fait un petit enregistrement de son et on le fait écouter aux autres et puis à vous pour que vous deviniez quel endroit vient cette radio.
1: Là, aujourd'hui, même si je suis tout seul, je vais trouver. Je le sens.
0: En tout cas, il y a un indice.
1: Ok.
0: Allez, c'est parti.
2: T'es prête?
3: Hein?
2: Je te disais, je me lance.
3: Quoi?
2: Je me lance. Australie.
3: Ah non, pas encore.
2: On tombe dessus, c'est le jeu, ma pauvre Lucette.
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1: Ah, j'ai des doutes. En fait,
0: c'est le but.
1: Au début, j'étais en Argentine, parce que je crois qu'il a dit au début Argentina.
0: Ok.
1: Et du coup, j'étais là. Et après, il a parlé de. Je crois qu'il a dit catalan. Et mm-hmm. du coup, je dirais que je suis en Espagne. Tu vois, j'étais en Portugal, Espagne et Argentine, du coup.
0: Mm-hmm.
1: Mais j'ai envie de dire que... Après, il parlait d'un gars qui était catalan. Donc peut-être que... Tu sais quoi? J'ai envie de dire Espagne.
0: Ouais.
1: Même si... Voilà, j'ai un doute.
0: Okay.
1: Je dirais Espagne.
0: Espagne, plutôt dans le nord, du coup.
1: Ouais.
0: Eh ben ouais, bravo Quentin, c'était ça.
1: C'est vrai,
0: ouais.
1: C'était en Catalogne du coup.
0: C'était en Catalogne, ouais. C'est une radio qui est dans une commune qui s'appelle Molins de Rei, Moulin du Roi, j'imagine.
1: Mm-hmm. Et je t'avais dit que je trouverais aujourd'hui. J'espère que vous aussi, vous avez pu trouver derrière votre poste, repérer l'indice.
0: On arrive à la fin de cette émission.
1: Oui.
0: Suite à cette victoire, on va se quitter. Prenez soin de vous, passez une bonne semaine, profitez de tous les événements qu'on a annoncés ou d'autres. Et puis, à bientôt, on se retrouve la semaine pro. Salut.
1: Au revoir.

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Il y a les pilotes automatiques, l'informatique de 2008. Mais ça, c'est déjà le smartphone à papa. C'est que la 5G va prendre le pas. Et avec elle, l'intelligence artificielle va singer mieux que nous n'avons su faire. Toute tâche éminemment et incroyablement complexe. Par elle, nous aurons toute facilité. Elle permettra de déterminer ce qu'il faut, ce que tu vaux, qui vaut comme CV que Maître Robot a bien portraituré à l'image de ton cerveau. Cela te vaudra assignation à une fonction qui sera optimisée, on va dire augmentée pour ton intérêt. Depuis, la vieille image, comme un bœuf tirant la charrue, rentabilisée est la constante. Vont être ajoutés les ordres qui semblent ne pouvoir être établis par les pouvoirs. Selon les lois qui paraissent plutôt élastiques dans leurs applications, pour un même coup de sang, un nouvel algorithme sécuritaire. Ce nouvel ordre sera confié à une sécurité publique, la nouvelle CCRS, Compagnie de Cyberrégulation Sociale. Bébé aura été connecté avant son premier pas. Vivante marionnette dépendante de milliers de fils invisibles. Plus de fierté ni d'orgueil. L'homme diminué fera place à l'homme augmenté. La liberté ne sera plus d'usage, elle serait trop invalidante à l'homme. Ta pensée ne tiendra plus qu'à un fil. On aura tout mémorisé pour toi, jusqu'à prévoir tes intentions. Il était encore un temps, il y a à peine 10 ans, sur des ronds-points, dans les rues des villes, on voyait en marche des gilets, hommes qui se voyaient mis au rang d'inutiles, surnuméraires aux insatiables ogres financiers. Ils avaient ce côté super d'une préhistoire se baladant sur le pavé de forêts urbaines, avec des mini-T-Rex en bande qui leur soufflaient des gaz toxiques et crachaient des flammes de métal. À la réflexion, ce futur, ils viennent de le changer pour faire entrer la lumière dans les yeux sur lesquels on a cousu des paupières.

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1: 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Chères auditrices et chers auditeurs de Correspondance, émission produite par Radio D'ici, bonjour. Nous sommes en direct avec Manon à la régie au studio de la Radio D'ici à Saint-Julien-Molin-Molette. Au mois de mars et d'avril, j'avais commencé à vous lire la correspondance entre Clara, qui vit en France, et Elio, qui vit au Liban. Ils sont en cinquième tous les deux. C'est une correspondance initiée et proposée par la professeure de français de Clara. Ils échangent très sincèrement sur leur mode de vie, mais aussi sur la société, et ils s'apportent beaucoup. Ils bousculent leurs préjugés. Clara n'a pas hésité à exprimer son désarroi devant les conditions de vie d'Amina, la bonne qui vit chez Elio, sans ses enfants, laissés aux Philippines. Elle lui ouvre les yeux sur cette situation. Ces deux adolescents que rien ne prédisposait à se rencontrer, à part le hasard, font irruption dans leur vie respective, ouvrent leur cœur et s'ouvrent au monde. Clara se confie aussi dans des lettres à sa mamie. Dans la classe de Clara, il y a une nouvelle élève, Nour, une réfugiée syrienne. Elle n'a plus de nouvelles de sa mère, qui serait à Beyrouth. Elle s'appelle Zafira Sadad. Elio essaye de la retrouver. Elle serait dans un des camps de la capitale libanaise, où plus d'un million de Syriens sont réfugiés. Elio, pour cela, entre en relation avec Marwan, un jeune garçon syrien, réfugié lui aussi. Et ils ont des pistes. Elio a annoncé à Clara qu'il venait en France fin juin, début juillet. Et il se réjouit, il espère vraiment la voir. Clara, en revanche, lui répond assez brièvement qu'elle ne sera pas là pendant cette période. En fait, elle a peur de le voir. Elle a peur qu'il découvre où elle habite, dans une cabane au bord de la Saône. Elle a des complexes. « Pas question qu'il se pointe chez nous », écrit-elle à sa mamie chérie. Elle est contente, car elle va bientôt aller lui rendre visite à sa mamie dans la banlieue parisienne. Donc voilà, je reprends la correspondance. Donc, le 5 février 2018, Elio écrit à Clara. « Bonjour chère Clara, j'ai de grandes choses à te raconter. Hier, quand je me rendais au collège à pied, j'ai été hélée par le jeune Marwan. On s'est enfoncé dans le hall d'un immeuble pour ne pas être vu parce que sa situation est précaire et il faut bien le reconnaître, son apparence peu reluisante. Si un de mes camarades de classe nous avait repérés ensemble, tout le collège en aurait été avisé immédiatement. Ce n'est pas que j'ai honte de fréquenter un jeune réfugié, mais je ne suis pas sûre qu'il soit autorisé à divaguer dans la ville ainsi. Il n'a qu'une dizaine d'années après tout. Mais il faut que je te dise ce qu'il m'a rapporté. La photo de Zafira Sadad, donc la mère de Nour, est passée de main en main depuis que je la lui ai fournie. Non, il ne faut pas rêver, nous n'avons pas encore retrouvé la mère de Nour, mais une de ses voisines de son village en Syrie. Elle l'a reconnue tout de suite, Zafira. Elle s'appelle Racha. Peux-tu demander à Nour si elle la connaît? Si oui, j'essayerai de rencontrer cette dame. Notre enquête avance, tu vois. Le mariage de ma sœur a été fixé dans un an et demi. À bien vite, ton ami, Elio. PS, quelle déception qu'on ne puisse pas se voir en France. Ma joie était immense à l'idée de notre rencontre. Toutefois, je ne comprends pas pourquoi tu dis que c'est mieux comme ça. Pour moi, c'est un vrai chagrin. Clara à Elio, le 6 février 2018. Bravo Elio, tu es vraiment un boss. J'ai immédiatement posé la question à Nour concernant sa voisine en Syrie. Elle m'a dit qu'elle connaît bien Racha. C'est une doctoresse réputée. Elle travaillait à l'hôpital pédiatrique d'Alep Est. Elle s'étonne qu'elle ait quitté son poste. Cette dame semblait prête à mourir sur place plutôt que d'abandonner les enfants malades. Mais bon, en faisant une rapide recherche sur Internet, j'ai vu que cet établissement avait été la cible d'un bombardement massif. Sans doute Racha n'a-t-elle pas eu d'autre choix que de prendre la fuite. Ça me fait bizarre, Elio. Avant, je n'utilisais Internet que pour des recherches de base pour mes devoirs, quelques données pour des exposés. Tout était si froid, si loin de moi. Mais grâce à toi, grâce aussi à Nour, je prends l'habitude de faire des recherches qui m'ouvrent une fenêtre terrible sur le monde réel. Un monde où l'on bombarde des hôpitaux pour enfants, où les gens sont jetés sur les routes par la guerre ou la faim. Un monde où il suffit de poser les bonnes questions pour obtenir des réponses terrifiantes. C'est ainsi que j'ai demandé à Nour ce que faisaient ses parents avant la guerre. Eh bien, Figure-toi que le papa de Nour était bibliothécaire et sa mère, archéologue. Ils vivaient dans un bel appartement d'un quartier qui est à présent totalement détruit. Quand je vois Nour, avec ses vêtements miteux donnés par des dames charitables, je réalise qu'avant c'était une petite fille sans souci, qui fréquentait le meilleur collège d'Alep. Mais la guerre est passée par là. Maintenant son papa est mort, sa maman disparue, et tout son univers éclaté en mille morceaux. Oh Elio, fait-on possible pour retrouver Zafira? Ce serait un peu comme si nous, les enfants, nous raccommodions la toile déchirée d'un monde en morceaux. Amitié, Clara. PS, moi aussi je suis triste qu'on ne puisse pas se voir, mais je suis sûre que tu serais déçue. 7 février 2018, chère Clara, tu as raison, nous ne connaissons pas notre bonheur d'être protégés de la guerre, de ne pas avoir faim ni froid, de ne pas être séparés de nos parents ni de ceux qui nous sont chers. Mais à Beyrouth, tous ces malheurs sont proches, et dans l'espace et dans le temps. La dernière guerre que nous avons eue à subir date d'une dizaine d'années. J'étais trop petit, je ne m'en souviens pas directement. En une nuit, toutes les routes, tous les ponts étaient en ruine. On a mis des mois et des années à tout reconstruire. Mais nous avons l'habitude. Nous, les Libanais, nous sommes courageux et tournés vers l'avenir. Si mes parents ne parlent pas sans frémir de la précédente guerre qui a duré des années, j'avoue que pour moi, c'est déjà de l'histoire et que je n'ai jamais trop compris comment elle avait commencé, ni pourquoi. Toujours est-il que dans Beyrouth, des bâtiments criblés de balles ou déchiquetés par les bombes en témoignent encore, comme la Maison Jaune, ainsi appelée immeuble Barakat, dont tu peux trouver des images sur le net. Et maintenant, nous accueillons tous ces réfugiés, 1 500 000 paraît-il. Ils n'ont pas le droit de travailler, à moins d'être parrainés par des Libanais. Ils habitent dans des camps de toile ou dans des quartiers palestiniens éloignés où je n'ai jamais mis les pieds. Oui, grâce à toi, je sors de ma zone de confort. À ce propos, figure-toi que j'ai revu Marwan et que cela m'a causé beaucoup d'ennui. J'ai été repérée par un surveillant du lycée. À l'interclasse, j'étais convoquée chez le conseiller d'éducation. Il voulait savoir ce que je faisais avec ce jeune mendiant. Il me soupçonnait de trafiquer je ne sais quoi. J'ai dû vider mes poches, mon sac, tout juste si je ne me suis pas retrouvée tout nue. Ne ris pas, je n'étais pas fière. Alors, comme il ne me croyait pas, j'ai inventé que je voulais faire un reportage vidéo sur le camp de réfugiés de Marwan et que je me renseignais auprès de lui. Le proviseur a téléphoné à Yaël, l'animateur de l'activité vidéo. Celui-ci a été enthousiasmé par mon projet et il a assuré qu'il m'aiderait à le réaliser. Ensuite, le professeur a appelé mon père et celui-ci a déclaré qu'il trouvait que c'était une bonne idée, dans la mesure où j'étais accompagnée dans le camp par un adulte. Voilà donc comment, mercredi prochain, j'irai filmer le camp de réfugiés de Burj El Barajne, au sud de Beyrouth. Tu es fier de moi ? Comme dirait mon Djedo, d'un caillou banal peut sortir un diamant. Bonne fin de semaine, mon ami Elio. PS, jamais tu ne me décevras. 9 février 2018. Salut, juste un petit mot pour te dire que c'est les vacances ce soir en France. Je pars demain chez ma grand-mère près de Paris. Je ne t'en ai jamais parlé. C'est la mère de ma maman. Elle vivait dans la région avant. Papy André était agriculteur. J'aimais bien aller chez eux aux Renardières. Ils élevaient des vaches. Mais papy est mort d'une crise cardiaque, boum, tout d'un coup. Et là, on s'est rendu compte que leur situation financière était catastrophique. Et ils vivotaient dans leur ferme. Ils avaient plein de dettes. Mamie Rose a été obligée de tout vendre. Adieu, veaux, vaches, cochons, couvées. Une fois les crédits remboursés, il ne lui restait pas grand-chose. Alors, mon oncle Nicolas a proposé de l'accueillir dans le studio au rez-de-chaussée de sa maison. Le hic, c'est que c'est dans la banlieue parisienne. Je sais que pour mamie, ça a dû être un déchirement de quitter son coin de campagne. Mais bon, demain, on prend le TGV, ça va être cool. Est-ce que je vais t'avouer, ô grand voyageur, que je ne suis jamais allée à Paris ? Ne te moque pas, hein. Bonnes vacances à toi aussi. Bise, Clara. 9 février 2018. Aïe, Clara, mais voilà, pour quelques jours à Lésine, quand je pense que j'étais obligée de partir au ski en Suisse avec mes parents, comme si c'était le moment de dévaler les pistes alors que j'avais tant de choses à faire au Liban. Retrouver Zafira, parler avec elle, enregistrer une vidéo, que sais-je encore. Du haut de ces sommets immaculés, mes pensées vont vers toi. Comme chaque fois que je vis quelque chose d'un peu important, je suis assaillie par un flot de mots que je t'adresse mentalement. Ce sont des milliers de messages que je ne t'envoie pas. Heureusement pour toi, tu en mourrais d'ennui. Je ne veux pas prendre ce risque. Nos échanges comptent trop pour moi. Ta présence dans mes pensées, dans mon cœur, me permet de voir d'un autre œil ma vie quotidienne. Sans toi, je n'aurais jamais interviewé Amina. Je n'aurais jamais réalisé les difficultés que nos bonnes peuvent rencontrer en vivant chez nous. Ni d'ailleurs le problème des réfugiés syriens. Enfin, bref, il y aurait tant encore à découvrir. Je te dis donc à bientôt. 17 février 2018. Chère Clara, Victoire, j'espère que tu vas pouvoir accéder à Internet chez ton oncle, car j'ai du nouveau. De retour de Suisse, j'ai enfin pu aller visiter le camp de réfugiés syriens dont je te parlais. L'organisation a été compliquée. Que je t'explique. Dame, papa et maman n'étaient pas chauds pour me laisser m'aventurer dans des quartiers que nous ne fréquentons pas habituellement. Heureusement, Yaël, mon prof de vidéo, a tout arrangé. Il a proposé de m'accompagner au camp. Comme ce jeune homme est bien connu de ma famille, mes parents lui font confiance. Ce matin, donc, nous nous sommes rendus en taxi à Burj El Barjneh, un quartier près de l'aéroport. Je connais la route par cœur car nous l'empruntons souvent pour accueillir des proches à leur descente d'avion. Mais nous ne nous arrêtons jamais dans ces quartiers périphériques que l'on dit dangereux. Comment te faire ressentir ce que j'ai éprouvé ? J'ai eu l'impression de ne plus être dans le Beyrouth que je connais, dans ma ville bruyante, toujours en construction moderne. Une fois que nous nous sommes garés, j'ai pénétré dans un monde fermé de ruelles encombrées, empuanties, boueuses. Au-dessus de nos têtes, un écheveau de fil électrique tissait une toile d'araignée géante. Les gens que nous croisions nous toisaient, le visage fermé. J'étais bien content d'être avec Yaël. Heureusement, Marwan, qu'Amina avait prévenu de notre visite, nous guettait et nous a salués avec enthousiasme. Ici, tout le monde a l'air de le connaître et les visages se sont détendus. Le jeune Syrien nous a guidés dans un dédale de ruelles jusqu'à un petit dispensaire installé dans un bâtiment délabré. Entassés dans la salle d'attente, de nombreuses dames patientaient avec leurs bébés dans les bras. D'autres enfants un peu plus grands jouaient à même le sol. Tous étaient pauvrement vêtus, avec le même regard interrogateur et triste. Je n'osais pas sortir mon téléphone pour filmer. C'est pour cette raison que je te raconte tout cela avec mes pauvres mots. Et puis, Racha nous a fait entrer dans son bureau. Sur le mur était épinglée la photo de la maman de Nour. Elle avait l'air si fatiguée, cette dame. Mais regarde plutôt la vidéo ci-jointe. En tout cas, à la suite de notre rencontre, je vais essayer de me rendre dans la plaine de Bekaa. Je t'en dirai plus très bientôt. À présent, j'ai rendez-vous avec le dentiste. Bonne journée. Elio.

C'est une chanson corse, Liberta, chantée par des gens que je trouve très belle et très adaptée pour cette correspondance. 27 février 2018, nous retrouvons donc Clara et Elio. Salut, désolée d'avoir tardé, j'étais hyper occupée ces derniers jours et toujours pas d'internet at home. De retour au collège, j'ai montré ta vidéo à Nour. Tout d'abord, je lui ai fait fermer les yeux, puis j'ai lancé la vidéo en lui disant « Ouvre ta lame, tu reconnais cette personne ?» Racha, a-t-elle crié les mains crispées sur son cœur. Les yeux pleins de larmes, Nour buvait les paroles de sa voisine. Elle m'a expliqué qu'avec cette voix familière, c'était tout un pan de son passé heureux qui refaisait surface. Depuis, elle passe et repasse en boucle cet enregistrement. Tu ne peux pas imaginer son bonheur. Elle sait enfin ce qu'est devenue sa maman après son départ. Elle ne se lasse pas de répéter le prénom de sa petite sœur. Il paraît Kamel signifie espoir en arabe. Souhaitons que cela porte chance à cette petite fille et à sa famille. Ils ont déjà tant souffert. Oh, Elio, tu vas retrouver Zafira. Promets-le-moi. Cette histoire serait tellement triste sinon. Allez, jure. Clara. 27 février 2018. Sur la tête de ce que j'ai le plus cher, je te promets de retrouver la mère de Nour, même si cela se révèle difficile. Ah, j'enrage. Mes parents ne veulent pas m'emmener dans la plaine de Bekaa. Ils disent que c'est trop risqué, qu'il y a des enlèvements, qu'ils ne comprennent pas mon obstination. Je suis coincée. Mais je n'ai pas dit mon dernier mot. Je trouverai une solution. À très vite. Elio, au fait, as-tu passé de bonnes vacances? 1er mars 2018. Oui, c'était cool. Comme je l'ai dit, j'étais chez ma grand-mère en région parisienne. Ça m'a fait plaisir de retrouver Mamie Rose. Elle est plutôt bien installée dans le rez-de-chaussée du pavillon de banlieue de mon oncle. Mais tout de même, cela fait drôle. Elle qui vivait aux Renardières, dans une grande maison entourée de champs et de prés, elle se retrouve dans un lotissement coincé entre une voie ferrée et une zone commerciale. Elle avait des chats et une multitude de volailles, de dindes, de canards. Tu sais, son seul horizon à présent est le pavillon d'en face. Heureusement, elle peut cultiver son petit potager. Elle a même deux poules et elle est en train d'apprivoiser le matou du voisin. Quand on s'est retrouvés, on a beaucoup bavardé. Nous avions tant de choses à nous raconter. Tous les soirs, on a joué au nain jaune et à la marmotte. Elle nous a cuisiné toutes ses spécialités, sa bonne soupe de légumes, son gratin dauphinois. En fermant les yeux, je me serais encore crue dans sa grande cuisine, au carrelage en damier noir et blanc des Renardières. J'entendais encore la voix de papy qui bougonnait. Mais bon, il ne faut pas que je sois nostalgique. Mamie a l'air de bien s'adapter à sa nouvelle vie. Elle s'est même fait des copines au club de Scrabble du centre social. Pendant la semaine, je me suis promenée dans Paris avec mon petit frère et Juliette. On a grimpé tout en haut de la tour Eiffel et on a visité Notre-Dame. On s'est baladé sur les quais de la Seine. Ce fleuve est tranquille et beau, mais il est tellement lent que j'ai eu du mal à déterminer dans quel sens il coulait. J'ai beaucoup aimé aussi la couleur du ciel parisien. Un beau tendre, bleu, bien joli. Il faisait drôlement froid, moins 5. Ce que j'ai moins aimé, c'est qu'il y avait un peu partout des tentes plantées sur des bouts de trottoir ou dans des recoins discrets. Personne ne semblait y faire attention, comme si c'était normal de camper en plein Paris. Et puis, j'ai compris, ce sont des SDF qui vivent là-dedans par cette température. C'est dur. Je suis rentrée chez moi quelques jours avant la fin des vacances et la routine a repris. Heureusement, il y a mes copines. J'ai rapporté un petit souvenir à Nour, un porte-clés, avec la tour Eiffel qui clignote, ça lui a fait plaisir. Ah bah tiens, voilà d'autres nouvelles. Pendant que ta sœur file le parfait grand amour avec son fiancé, chez moi c'est l'ambiance de crise. Juliette n'arrête pas de pleurer, il paraît qu'elle a surpris son chéri, le fameux Kevin, bras-dessus avec une autre fille. Bon, pour être tout à fait juste, elle l'avait jeté la semaine dernière. Le malheureux avait oublié de lui faire un cadeau pour la Saint-Valentin. À sa décharge, on était à Paris pendant cette fête idiote. Franchement, je ne comprends pas comment ma frangine peut se mettre dans un état pour ça. Cette coutume débile rend les filles hystériques autour de moi. Mais moi je m'en fiche. Il faut vraiment être une baltringue pour envoyer ne serait-ce qu'une carte de la Saint-Valentin, tu ne trouves pas? De toute façon, personne n'est amoureux de moi, alors je ne risque pas d'être embarrassée par des petits cœurs rouges et des bijoux neuneux venant d'imbéciles boutonneux. Mais la pauvre Juliette ne s'attendait pas à ce que Kevin la remplace aussi sec. Elle a fait une crise à maman en lui disant que tout était de sa faute, tout ça parce qu'elle n'avait pas de portable, elle ne pouvait pas communiquer 24 heures sur 24 avec son amoureux et du coup, elle ne pouvait pas non plus surveiller ses publications sur Internet. Maman a levé les yeux au ciel. « Ma petite fille, si tu crois que tu dois contrôler les moindres faits et gestes de Kevin, tu es dans l'erreur. Une relation amoureuse se construit dans la confiance. Ce n'est pas une prison. »
Juliette s'est mise en colère, elle a dit des trucs vraiment méchants à maman. Depuis, ils ne se parlent plus. Mon petit frère va de l'une à l'autre. Ses petits doigts s'agitent pour essayer de leur faire entendre raison. Sans succès, l'ambiance est à couper au couteau. Je suis mieux au collège. Voilà, mon cher Elio, les dernières nouvelles. Je voulais te dire aussi un dernier truc que j'ai remarqué. T'écrire me fait observer les choses autrement. Je me demande toujours comment je vais m'y prendre pour te faire vivre ce que je vois, ce que je ressens, te faire partager ma vie, quoi. C'est drôle comme nos emails ont pris de l'importance pour moi et j'enrage de ne pas avoir d'ordinateur pour pouvoir encore mieux communiquer avec toi. En tout cas, merci de ce que tu fais pour nous. J'espère seulement que ce n'est pas trop dangereux. Tu laisses entendre des choses qui me font penser que tu prends tout de même des risques. Je t'en prie, fais attention à toi. Des bises, Clara. Bonneville, sur Saône, le 10 mars 2018. Chère mamie, je voulais encore te remercier pour le chouette séjour qu'on a fait chez toi. C'était cool. Maintenant que j'ai vu ton appartement, je peux t'imaginer dans ton petit salon bien douillet. Ça fait drôle, tu sais, de retrouver des choses que tu avais dans ta maison. Par exemple, le joli meuble où tu mets tes ouvrages de dame et ton service à café des dimanches, qui te sert maintenant tous les jours. Ça donne l'impression d'être toujours aux Renardières, même s'il ne faut pas trop regarder par la fenêtre, car le paysage n'est pas du tout le même. Je suis contente aussi que tu te sois fait des copines. Elles sont sympas. Mais méfie-toi de celle qui se nomme Pascal. Elle triche au Scrabble. Je l'ai vu consulter en douce son téléphone. On trêve de plaisanterie, comme dirait papa, qui ne plaisante plus beaucoup. Tu sais quoi? J'ai reçu une carte d'Elio. Comme il n'a pas mon adresse postale, il l'a adressée au collège. Une carte qu'il envoyait des Alpes suisses où il faisait du snowboard. Je te jure, tu imagines comme je me suis payée la honte quand la prof me l'a donnée. C'était une carte de la Saint-Valentin, plein de petits cœurs à paillettes et même pas sous enveloppe. Bien sûr, toute la classe a voulu savoir qui m'écrivait. Je me suis fâchée tout rouge, mais ce scrogneux de Jordan me l'a arraché des mains et il a commencé à la lire à voix haute devant tout le monde. J'ai cru que j'allais mourir. Heureusement, Nour s'est interposée. Elle s'est plantée devant lui, elle lui a juste tendu la main. Il la lui a remise. Il avait l'air tout penaud d'un coup. Il est bizarre ce pélo. Bon, tu connais ma position devant cette fête des amoureux. On a assez plaisanté dessus pour taquiner Juliette qui guettait un signe de son Kevin. Fête commerciale, concentré de sirop, nunicherie et j'en passe. Mamie douce, tu sais quoi? La carte d'Elio, eh bien, m'a fait le bigrement plaisir. J'aime bien utiliser le mot bigrement. Ça me fait penser à toi comme scrogneux ou c'est tordant. J'adore. Je suis sûre que tu aimerais savoir ce qu'il me disait, ce sacré Elio, sur cette carte. Eh bien, je vais te le recopier. Chère Clara, je pense à toi du haut de ces sommets enneigés. Tu es entrée dans mon cœur et je souhaite que la vie ne nous sépare jamais. Sincèrement, yours, Elio. Cher Elio, j'aimerais savoir si tu as pu avancer dans la recherche de la maman de Nour. Ma pauvre copine sèche sur pied d'impatience. Je sais que c'est difficile, mais je t'en supplie, ne lâche pas l'affaire. Je voulais aussi te dire que j'ai reçu ta jolie carte et que je l'ai trouvée très cool. Ça m'a fait drôle, j'ai même adoré. Elle a mis un peu de temps à arriver car tu n'avais pas inscrit la bonne adresse du collège. Tu sais, j'ai un caractère un peu vif, comme dit Mamie Rose. Je m'emballe et des fois, ce que je dis ou j'écris dépasse ma pensée, faut pas m'en vouloir. Kiss, Clara. Elio, à Clara. Sais-tu que j'étais obligée de demander à un moteur de recherche le sens qu'avait le mot baltringue? Nul, incompétent et, dans l'argot des banlieues, bouffon. Et en plus, ce mot est féminin. Rassure-moi, chère Clara, suis-je une baltringue, Elio? PS, je n'ai pas l'ombre d'un bouton d'acné, ma peau mate ne s'y prête pas. 16 mars 2018. Elio, je t'en prie, ne m'en veux pas, je ne parlais pas pour toi. C'est la première fois que quelqu'un m'envoie une aussi chouette carte que la tienne. Merci, merci, merci. Je regrette tant que tu habites si loin. Je préférais m'expliquer de vive voix, et tu sais quoi, pour me faire pardonner. Peut-être bien que je poserai un petit bisou sur ta joue lisse et douce. Non, non, tu n'es pas une baltringue. C'est moi qui suis une courge. D'ailleurs, mes cheveux en ont la couleur. Clara. Elio à Clara, le 17 mars 2018. Ma très chère amie, je reçois ce baiser comme la signature d'un traité de paix. Je veux bien que tu m'appelles 1000 fois baltringue ou bouffon si cela permet de si douces propositions. J'attends avec impatience de te rencontrer pour te le rendre pour de vrai. Patience, confirme-moi bien les dates de ton voyage scolaire, je m'adapterai. Nous avons quelques souplesses dans nos déplacements. Mais à présent, je brûle de te donner des nouvelles de mon enquête sur Zafira. Tu ne me croiras pas, mais cette affaire passionne toute ma classe. Nous avons tendance à l'oublier, mais mes camarades ont chacun ou chacune un correspondant français. Les autres élèves de ma classe se sont émus de la situation de ton amie.
à tel point que ma professeure de français m'a proposé de faire le compte-rendu de mes recherches devant toute la classe. Elle a même organisé cela dans la salle de conférence de notre collège. Imagine-toi, la plupart de mes professeurs sont venus m'écouter. J'ai projeté mon petit film sur la doctoresse syrienne. J'ai eu d'autres contacts avec Racha depuis. Elle a essayé de se renseigner. Selon les dernières informations qu'elle a pu recueillir, Safira, la maman de Nour, serait dans le principal camp dans la plaine de la Bekaa. Mais j'ai été obligée d'admettre que ma quête s'arrêtait là, car mes parents refusaient de me laisser visiter ce camp. C'est là que ma baraka, la chance en arabe, intervient. Ma camarade de classe, Sophia, qui est la fille d'un journaliste réputé de L'Orient le Jour, le grand quotidien en langue française du Liban, elle a raconté mon histoire à son père, qui a été très intéressé. Il se trouve que celui-ci doit faire un reportage dans ce camp la semaine prochaine. Il veut interviewer une dame clown. Cette femme libère la parole des enfants traumatisés grâce à des sketchs. Enfin bref, je t'en dirai plus quand je l'aurai vu. Car oui, oui, le papa de Sophia a proposé à mon père de m'emmener et Baba a dit oui. Je suis fou de joie, si joyeux que... Oh Bibi, je te serre bien fort dans mes bras. Elio. Cher Elio, je suis tellement contente de ce que tu m'apprends. J'attends avec impatience de tes nouvelles. C'est vrai que je ne m'étais pas intéressée à ce que vivaient les autres élèves de ta classe. Cette histoire, j'avais l'impression qu'il n'y avait que nous qui vivions une histoire unique. Vite, écris-moi. Je m'ennuie de toi. Clara.

Sara Perkitiamo, cette chanson d'amour, parce que une histoire d'amour est en train de naître entre la jeune Clara et le jeune Elio, au-delà de leur vie très différente, au-delà des kilomètres qui les séparent. Donc c'est la fin de cette correspondance, enfin la fin, je vais vous lire les dernières pages, et pour voir si ils vont retrouver la maman de Nour. Mamie Rose chérie, pourquoi notre monde est-il si injuste et parfois si dur? Ça y est, tu vas encore dire, ma petite révoltée est en pleine crise d'adolescence, tout l'aérisse, tout la blesse. Mais tu sais, mamie, je découvre la vie, moi, je ne savais pas que cela pouvait être aussi dur, en vérité. Mamie, t'ai déjà dit que Nour est un soleil. Son prénom veut dire lumière en arabe. Il est particulièrement bien choisi, car elle illumine notre classe. Tu me manques, mamie chérie. Je te fais des gros bisous. J'ai dit à Elio qu'on ne pourrait pas se voir quand il viendra en France. Avec nous, il serait aussi mal à l'aise qu'un cygne dans un poulailler. Je ne veux pas non plus que mes amis d'ici le jugent. Je l'aime trop. Samedi 31 mars 2018, ma belle Clara, je t'écris de la plaine de Bekaa où je suis venue avec monsieur Jean Hermel, le journaliste de l'Orient Le Jour. Je ne sais pas quand je pourrai t'envoyer ce doc. Ici, je n'ai pas d'ordinateur et j'ai pris l'option papier-crayon pour t'écrire. Au pire, je scannerai ma lettre au retour pour te l'envoyer par mail. Je dois admettre que pour l'instant, notre recherche est vaine. Nous n'avons pas encore retrouvé Zafira, mais nous sommes sur sa trace. Il reste un camp près de Baalbek. Malheureusement, nous n'avons pas pu le visiter, mais nous avons laissé la photo de Zafira et mon numéro de téléphone à un médecin qui donne des consultations dans un dispensaire. C'est notre dernier espoir. Si tu savais, Clara, ce que j'ai vu dans ces camps, imagine-toi. Des villages de toiles blanches, des tentes toutes les mêmes. Des enfants jouent sur le sol boueux car il a plu hier. Les femmes ont des regards comme des pierres, sans émotion. Les hommes, une rage mal maîtrisée. Chacun semble occupé, à des tâches minuscules. Chaque geste semble lourd. Ils n'ont rien, ou presque. Quelques vêtements sauvés dans leur fuite. Une photo scotchée sur la paroi intérieure de leur tente. Image d'une vie passée, d'une vie finie. C'est donc cela l'exil. Des gens qui essayent de rester propres, habillés correctement, qui maintiennent tant bien que mal un peu d'ordre dans leur campement. Monsieur Hermel se comporte comme un père pour moi. Il commente la situation, me donne les clés pour que je comprenne bien ce que je vois et mes yeux s'ouvrent. Il m'a emmenée partout avec lui lors de son reportage. Nous avons rencontré Mariam, une femme clown libanaise. Elle anime un atelier théâtre avec des enfants réfugiés. Elle leur apprend l'improvisation théâtrale. Ainsi, ils conjurent leur peur en mettant en scène les détails comiques de leur fuite. J'ai vu leur spectacle, c'était incroyable. Sur une petite scène de fortune, les jeunes comédiens grimés représentaient des épisodes burlesques de leur vie quotidienne. La séquence qui m'a marquée est celle où des adolescents mimaient un bombardement. Certains jouaient les missiles, d'autres les maisons et les arbres. Et au milieu de tout ce vacarme, les plus petits faisaient des claquettes en entonnant « Chantons sous la pluie » de bombes. Le public était hilar. Il faut un sacré courage pour arriver à rire aux éclats lorsque l'on a tout perdu. C'était poignant et plein d'espoir. Cette Mariam est une grande dame. Dans un autre campement, une école de musique a été créée par un grand interprète de oud. Mais tu ne sais peut-être pas ce que c'est, un oud peut-être. Eh bien, c'est une sorte de guitare avec un fond bombé, comme à lutte, tu vois. C'était un instrument capital dans notre musique orientale. Cet illustre musicien donne bénévolement des cours aux enfants du camp. Il a réussi à récolter beaucoup d'argent de la part des riches mécènes pour acheter des instruments. Tout à l'heure, j'ai pu assister à une répétition. La concentration et l'application des petits musiciens sont formidables. Leur maître les encourage, leur enseigne sans sévérité, mais avec une exigence extrême, car c'est ainsi que l'on acquiert la dextérité de l'artiste. Je suis sortie de cette leçon bouleversée, parce que oui, alors que ces enfants suivaient un cours de lutte, moi, c'est bien une leçon de vie et de courage que je prenais. Vraiment, comment aurais-je pu penser qu'il existait tant d'initiatives généreuses dans mon pays, mais aussi tant de misère sous nos yeux aveugles? Bon, je te laisse, il faut que je dorme. Demain, à l'aube, nous rentrons à Beyrouth. Je t'embrasse, Elio. 3 avril 2018. Je suis rentrée de la BKA en plein drame et je dois l'avouer juste à temps. J'ai retrouvé même en furie
Amina, en larmes, était en train de faire ses valises. Renvoyée, ma mère la renvoyait. Et sans lettre de recommandation, autant dire que cela valait presque condamnation à mort. Je dramatise, certes, mais personne à Beyrouth ne voudra la reprendre comme bonne. J'ai demandé à Tania ce qui se passait et j'ai compris qu'Amina hébergeait en cachette le petit Marwan. Voilà pourquoi je rencontrais toujours ce gamin dans le quartier. Amina lui faisait faire sa toilette chez elle. C'est comme cela que ma mère s'est rendue compte de la situation. En passant devant la fenêtre de la micro-salle de bain de notre bonne. Intriguée, elle est entrée et elle a surpris Marwan tout nu et couvert de savon sous la douche. Il est absolument interdit aux bonnes de faire venir ou d'héberger quelqu'un chez elle. Cela veut dire congédiement immédiat, même si c'est un enfant. Alors n'écoutant que mon courage, je me suis interposée. En tant qu'héritier mâle de la famille, son unique fils, j'ai un pouvoir immense sur ma volcanique mère. Je lui ai donc affirmé que j'avais demandé à Amina d'héberger le gamin pour être sûre qu'il ne disparaisse pas alors que nous avions besoin de lui pour notre enquête. Je ne sais pas encore comment mère a pu croire à un mensonge aussi gros que moi et aussi improbable. Ma mère m'adore, c'est sûr. Elle m'a grondée pour avoir pris une initiative sans lui en parler, mais l'orage s'est éloigné d'Amina. Elle s'est radoucie. Je lui ai expliqué la situation de Marwan. Elle a du cœur, ma mère. Tout de suite, les larmes lui sont montées aux yeux. Elle a dit à Amina que tout

Acné. Clara. Alors, comme le temps passe et que nous allons après avoir la chronique et j'ai du courrier pour vous. Donc, en fait, je vais vous dire, ils ont retrouvé la mère de Nour. Donc, voilà, ils l'ont retrouvée. Et je vais juste vous lire la dernière lettre que Clara envoie à Elio pour lui raconter pourquoi elle avait peur de le voir.

26 avril 2018, Elio. Ok, il faut que je te dise la vérité. Je pense qu'après cela, peut-être, tu ne voudras plus correspondre avec moi. Nos mondes sont si éloignés. Voilà, il y a 2 ans, l'entreprise de mon père a fait faillite. C'était une petite usine familiale de filature qui était dans la famille depuis le 19e siècle. Si cela faisait longtemps que papa voyait venir la catastrophe, nous, on n'avait rien capté. Du jour au lendemain, la boîte a fermé et nous avons compris enfin que nous étions ruinés. Il a fallu payer les dettes, la banque ne nous a pas fait de cadeau. C'est comme ça que papa explique l'affaire. On a cru que l'on pourrait sauver les grandes geôlières, la jolie maison de pierre dorée dans laquelle mon père et ses parents avaient grandi. Mais d'elle aussi, il a fallu nous séparer. Nous aurions pu nous réfugier chez Mamie Rose, mais papy est décédé subitement et chez eux, mes parents ont trouvé une situation catastrophique. Le prix de la vente de la ferme a tout juste suffi à rembourser leurs créanciers. Tu vois, à présent j'ai enrichi mon vocabulaire de tous ces mots sinistres. Dette, agio, créance, huissier, etc. Et puis ça a été de mal en pis, papa a sombré dans la dépression. Nous n'avions même plus les moyens de louer un appartement. Nous nous serions trouvés quasiment à la rue si un des anciens ouvriers de mon père ne lui avait pas prêté un bout de terrain qu'il possédait au bord de la Saône avec une cabane. C'est là que nous vivons depuis 1 an. Maman a cherché du travail. Avant, elle était secrétaire comptable dans l'entreprise familiale. Elle n'a rien trouvé à Pôle emploi correspondant à sa qualification. Alors, elle fait des ménages. Oui, toi, tu dirais que c'est une bonne, comme Amina. Elle travaille pour plusieurs maisons. Il y en a des sympas, d'autres moins. Elle a dû ravaler sa fierté. Elle, la femme du patron de la filature du bois. Mais il fallait bien vivre et faire vivre sa famille. Depuis quelques mois, elle a pris en plus un job dans un supermarché. Elle est caissière. Je crois que c'est vraiment dur pour elle. Surtout qu'à sa caisse passent d'anciennes amies à elle qui font semblant de ne pas la reconnaître. Enfin bref, nous sommes des pauvres, Elio, de vrais pouilleux. Heureusement que Mamie Rose se débrouille pour nous acheter quelques fringues avec sa maigre retraite. Sinon, je n'aurais plus rien à me mettre. Et il y a les soins aussi pour Matisse. Ça coûte cher. Je ne sais pas si mes parents auront de quoi me payer des études longues. Avec un peu de chance, j'aurai droit aux bourses. Voilà, tu sais tout. Je ne voulais pas te montrer ma vraie situation, à toi qui passes tes vacances à New York ou au ski en Suisse. Nos niveaux de vie sont si éloignés. Jusqu'à la semaine dernière, je cachais notre misère à mes camarades de classe, car j'avais honte. Mais encouragée et soutenue par mes copines, j'ai osé en parler. Du coup, je relève le nez. Que ceux qui ne sont pas contents aillent brouter ailleurs. Je suis comme je suis, et si je suis pauvre, ce n'est pas une tare, c'est juste un état de fait. Et même fauché. Nous ne sommes pas vraiment à plaindre. J'en ai pris conscience en découvrant la situation de Jordan. Ses parents, un collègue de ma classe, ses parents ont été expulsés de leur appartement. Tout l'hiver, ils ont vécu à 3 dans une vieille voiture. Oui, tu as bien lu, dans leur voiture. Ils se lavaient dans les toilettes publiques, ils dormaient dans la bagnole, alors qu'il faisait moins 5 la nuit. Heureusement pour eux, ils ont pu trouver un hébergement, grâce à Nour, notre lumière. Nous aussi, nous avons raison d'espérer une amélioration, car les choses changent un peu depuis quelque temps. Papa a retrouvé du travail, il va mieux, on peut souffler. On a tellement eu peur pour lui, mais soyons réalistes. Même si mes deux parents travaillent comme des dingues, on aura toujours du mal à s'aligner sur ta famille. Je suis contente de te dire enfin la vérité, car ce qui nous handicape, nous étouffe, nous les pauvres, c'est le silence dans lequel nous nous enfermons, la honte qui nous écrase. Pourtant, nous ne sommes pas coupables, nous sommes juste des victimes. Mon cher, cher Elio, ce que je te raconte doit te sembler du chinois. Mais non, en fait, tu as visité des camps de Syriens qui avaient tout perdu. Tu peux donc sans trop de mépris visionner la vidéo que j'ai faite pour toi, celle qui montrera l'endroit où j'habite. J'attendrai ta réaction en tremblant. Je t'embrasse peut-être pour la dernière fois, Clara. Je ne sais pas si vous voulez lire le livre, mais sinon, ça se termine bien leur histoire. Bien sûr que Elio a évidemment

0: compris la situation de Clara, de son amie, et que il l'aime de toute façon, et que évidemment qu'on ne peut pas rajouter quelqu'un parce qu'il est pauvre. Je vais vous laisser maintenant avec Hey, j'ai du courrier pour vous, le podcast de Léa, Sarah et le commissaire. Donc au mois de juin, nous lirons une autre correspondance. Portez-vous bien, à bientôt.
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4: Reykjavik, le 12 mars 1998. Bonjour monsieur Ondelat. Comme demandé, voici ma version des faits. Un petit lutin m'a dit « Venge-toi ». Alors je me suis penchée encore plus. « Venge-toi, venge-toi, par l'esprit de la forêt et du volcan. » 5 fourmis sur un joli champignon. « Je m'appelle Isobel », susurra une farfadette. « Je suis mariée à moi-même. » « Ça n'est pas un prénom, ça, Isobel », pensais-je. De la glace, du froid, du gel. « Non », me redis-je, « ce n'est pas un vrai prénom, Isobel. » J'ai marché doucement, tout doucement, sur la pointe des pieds, en direction du chaud, des bulles, de la chaleur, blop, blop. « Isobel, où es-tu » m'écriai-je. Isobel s'était cachée sous une pierre de lave. Elle pleurait, car elle voulait un vrai prénom, et elle voulait se marier à quelqu'un d'autre qu'elle-même. Ce ne sont pas les gnomes mignons qui manquent ici. « Isobel, que puis-je faire pour t'aider » murmurai-je, en lui tendant un bouquet d'Edelweiss. « Veux-tu passer un diplôme et être bachelorette ?» Mais comme elle ne cessait de pleurer, j'ai fini par lui emplâtrer une pierre de basalte dans la face. Je suis reparti en sautillant, priant que la neige nous revienne vite et que les papillons de l'esprit de l'île nous libèrent. C'est à quelques détails près la version que j'ai donnée à la police. Bonne réception, monsieur Ondelat. Sincère salutation, Björk.
2: Paris, le 1er mai 1998. Madame Björk, votre témoignage précis et précieux a été transmis à notre réalisateur. Cependant, il semble que cette version ne corresponde pas du tout à celle dont vous avez fait part à la cour d'assises de Reykjavik lors du procès du meurtre d'Isobel. Sachez que nous avons décidé, l'ensemble de la production et moi-même, de ne pas en faire part aux autorités compétentes afin de garder l'exclusivité et ainsi de diffuser un fait entrer l'accusé inédit et hors pair. Sur demande du réalisateur, voudriez-vous toutefois nous accorder une interview ? Votre simple courrier, aussi louable soit-il, n'est pas suffisant pour une émission d'exception, et certaines zones d'ombre demeurent. Comme par exemple, cette pierre de basalte, l'arme du crime, qui reste à ce jour introuvable, qu'en avez-vous fait ? Où est-elle ? Et ces voix qui vous suppliaient de vous venger, de quoi parlaient-elles ? Un témoin oculaire portant des binocles et resté anonyme, vous aurait vu, quelques minutes après le crime, en train de manger des sabots de licorne en direction de la lune. Puis, vous auriez crié « Allah Akbar » et levé un crucifix vers le ciel. Isobel était-elle l'antéchrist ? Savez-vous quel prénom elle aurait aimé porter ? Notoli ? Mori ? Léo ? Soro ? Au procès, vous avez indiqué qu'il s'agissait d'un accident de glissade sur une pierre de lave. Et c'est ce scénario qui a finalement été retenu par les jurés. Regrettez-vous d'avoir menti ? Si vous le préférez, nous pourrions échanger autour d'une bonne eau-de-vie d'aileron de requin à la brasserie du Grand Nord. Dans l'attente, cordialement, Christophe Ondelat.

0: Reykjavik, le 14 mai 1998. Monsieur, merci pour votre invitation, mais je ne bois plus d'alcool depuis 4 jours. J'ai également arrêté le sperme de phoque et les champis. Les lutins, Isobel, tout me revient. Déjà à l'école, quand on me demandait comment je m'appelais, tout le monde se moquait de moi. Bjork, Bjork. Éventuellement le nom d'une marque de croquettes pour chien premier prix, ou d'un aspirateur à tuyaux tribouchés. Mais un prénom de jeune fille des volcans? Certainement pas. Bjork, ça ressemble à Burke. Ça fait trop penser à du lait caillé. Alors, quand la petite Isobel a débarqué à l'école des lutins et des créatures de la forêt, et qu'elle m'a surnommée Burke, tout le monde s'y est mis. Des années durant, et ce malgré 2 changements d'école. Il n'y a que 3 écoles de lutins en Islande. Toute l'île s'est moquée de moi. C'est alors que je me suis juré qu'un jour, j'écrirais un tube, et tout le monde chanterait Isobel, qui reste malgré tout un prénom pourri et qui n'existe pas. Et puis, le jour du drame, les voix, les volcans, la glace, son mariage avec son double, elle m'appelle. C'en était trop. Alors je n'ai fait que réhabiliter la véritable fée de l'île. Je ne viendrai pas à Paris, merci pour l'invitation. Je vais me repentir dans le torrent de la vengeance et trouver la paix. Dites au juste que j'ai menti par omission. Quant à l'arme du crime, je me la suis mise au cul. Bien à vous, Bjork.
1: Eh ben, encore une sacrée affaire, foi de commissaire. Vous avez vu le film avec Jim Carrey, Menteur, menteur? Moi j'adore.
0: Salut Judas. Super adresse cet hôtel 4 étoiles à Dubaï. Merci pour le plan. Au programme, match de foot à la télé et blackjack au casino. J'ai croisé les Balkany. Il te passe bien le bonjour. Passe de bonnes vacances à Nazareth et si tu mens, mens de bonne foi. Bernard Tapie.
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0: Voilà les ouvriers de plâtre, leurs clés de sol et leurs pinceaux.
1: Voilà les ouvriers de plâtre, leurs clés de sol et leurs pinceaux.
0: Qui bossent à la pièce de théâtre, qui font que des petits morceaux.

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2: 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L'armée Aïd El-Kébir ou Tabaski, en Afrique de l'Ouest, quelques 2 milliards de musulmans à travers le monde célèbrent aujourd'hui la plus grande fête Nefr, cadeaux et de nouveaux vêtements. 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
1: Au groupe de Paul.
2: Oui, à côté des rendez-vous médicaux, des consultations, des...
1: Nous.
2: Dans un instant. L'armée Aïd El-Kébir ou Tabaski, en Afrique de l'Ouest, quelques 2 milliards de musulmans à travers le monde célèbrent aujourd'hui la plus grande fête Nefr, cadeaux et de nouveaux vêtements. Reportage.
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0: Auditrices, auditeurs de Radio d'ici, bonjour. Nous voilà ensemble pour une heure d'accordéon, une heure de délire, une heure de danse, peut-être chez vous, c'est ce que je souhaite en tout cas. Et si vous avez envie d'un titre, vous faire plaisir personnellement, vous savez que vous pouvez nous appeler Monique Ella au standard au 04 77 51 58 33. Et pour commencer, ben accrochez-vous à moi, bien entendu, puisqu'on y va avec Michel Prévost. Accrochez-vous à l'accordéoniste.
1: Allez, allez, levez-vous tous. On va faire la grande farandole. Accrochez-vous à mes épaules.

0: Accrochez-vous à l'accordéoniste. Eh bien, vous êtes bien accroché. Alors, on y va pour se faire rire un bon coup pendant une bonne heure. Et on a notre premier appel. Allô?
1: Allô?
0: Salut. Salut. Tu vas bien?
1: Comment vas-tu?
0: Très, très bien.
1: Bon. Alors,
0: oui.
1: Après s'accrocher à l'accordéoniste,
0: oui.
1: On va mettre le train de l'amitié si c'est possible.
0: Eh bien, justement, on n'a pas trouvé ce titre-là.
1: Ah, ben ça fait rien. Tu mets quelque chose qui te plaît. Parce
0: alors,
1: qu'il y a quelqu'un qui a eu son anniversaire il n'y a pas longtemps. Hein.
0: Il paraît. Merci, c'est gentil. Eh bien, écoute, il y a le titre suivant, c'est un dimanche à la guinguette.
1: Vous, eh ben, très bien.
0: Vous qui faites toutes les guinguettes, c'est bon alors. Hein?
1: Eh ben, très bien.
0: Allez, eh bien, écoute, on te dédicace pour toi et pour Maurice, un dimanche à la guinguette. Maurice l'Archange.
1: Très bien. Merci beaucoup, René.
0: Allez, gros bisous et merci encore. Au revoir.
1: Bisous, à bientôt.
0: À bientôt. Maurice l'Archange.

C'était un dimanche à la Guéguette, joué par Maurice Lacanche et chanté par Marc Pascal. J'en connais qui ont dû tourner cette valse, hein, parce qu'elle était belle en plus. Allez, on poursuit avec Au temps des majorettes, et c'est joué par Michael Vigneault.

0: Au temps des majorettes jouées par Michael Vigneault. Et on a quelqu'un à l'antenne. Allô?
1: Coucou René.
0: Salut, bonjour.
1: Heureux anniversaire.
0: Oh, c'est gentil. Merci Simone. Merci Simone.
1: Alors, dis-moi, oui. Tu ne doutes pas que nous sommes tous accrochés à l'accordéoniste.
0: Oui, tu es là, c'est certain.
1: Alors, peux-tu m'offrir un morceau de ta composition ?
0: Alors, écoute, en plus, je viens de retrouver là, ce matin même un enregistrement que j'avais fait, qu'on n'a même pas rentré dans l'ordi, mais je l'ai sur CD, et maintenant on l'a regardé, on va pouvoir te le diffuser. C'est un medley qui va ouvrir la plage auvergnate qui va arriver tout de suite après, et je te le dédie, c'est un medley auvergnat. Alors, toi qui es du midi, ça va changer un peu, mais enfin, c'est pas mal non plus.
1: Ben, il faut changer un peu de temps en temps.
0: Mais voilà. Alors, le titre, il n'y en a pas, puisque c'est moi-même qui ai enregistré 3-4 titres, et j'ai dit c'est un medley auvergnat, tout simplement.
1: Ah. Et que je dédie. Merci, j'ai de la chance. Hein.
0: Voilà.
1: À bientôt.
0: À bientôt, bisous. Simone, et merci à toi aussi. Alors, pour Simone de Béziers, ben, ce medley que j'ai enregistré, le medley auvergnat.

Alors c'était votre serviteur à l'accordéon et au chant, et chanson que je dédiais à Simone de Béziers et que j'intitulais tout simplement Medley Auvergnat. Et on y a fond dans la plage auvergnate. Alors on continue avec Roger Cy dans La bourrée des coucous. Roger Cy.

La bourrée des coucours, jouée par Roger Sy. Et là, l'immortelle chanson auvergnate, bien entendu, d'André Verschuren, Les fiancés d'Auvergne, c'est joué par Sébastien Perrin.

Sébastien Perrin reprenait Les Fiancés d'Auvergne. Et là, je vous dédie à tous, amis auditrices, auditeurs qui nous écoutaient, puisque les trois quarts, ce sont des retraités, eh bien c'est Vive la retraite, et c'est joué par René Grolier. Vive la retraite !

Vive la retraite, chantée et jouée par René Grolier, chanson que je dédiais à tous les retraités qui nous écoutent, et je sais que vous êtes nombreux. Et on continue avec Sur un air d'accordéon, c'est joué par Robert Brasse.

sur un air d'accordéon joué par Robert Brass. Et là, on retrouve Sylvie Pulès, ma collègue de l'Auvergne, qui nous fait les musiciens de l'Aubrac. Sylvie.

Les musiciens de l'Aubrac, joués par Sylvie Pulès et chantés par son chanteur. Et on retrouve maintenant Zazin, l'accordéoniste Pascal Sevran, qui nous joue Riquita.

Les rendez-vous d'été dansant, joué et chanté par Aurélie Gusteau. Là, je vais vous mettre en appétit cette fin d'émission avec des morceaux qui bougent un peu. Et maintenant, on continue avec Sandrine Tarrère dans On danse le twist.

On danse le twist joué par Sandrine Tarrère. Vous êtes essoufflé, mais je vous comprends. Alors, on arrive au fin de notre émission. Je remercie ceux qui nous ont plu, ceux qui m'ont envoyé des petits messages pendant le cours de l'émission. On remercie Monique au standard, Manon à la technique. Et puis, vous savez que c'est toujours du plaisir de savoir que vous nous écoutez. Vous êtes nombreux, vous me le marquez chaque fois. Alors, pour finir, j'ai mis une chanson qui résume un peu notre émission d'aujourd'hui, avec le marchand de bonheur qui va terminer cette émission. Eh bien, il sera offert par Jérôme Arnaud, le marchand de bonheur. Ciao, ciao à tous, et on se retrouve le mercredi 3 juin, et vous nous réécoutez tous les mercredis du mois, bien sûr. Ciao, ciao, à bientôt, merci.

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0: Bah moi j'y vais. La compagnie et moi-même espérons que vous avez passé un très bon vol, enfin surtout pour les survivants quoi. Hein? Au revoir. Ça plane pour moi. Et hop le bouton. Ah oh, putain de siège éjectable de merde. Ah non non non.
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1: Et bonjour à toutes et à tous et salut Caro.
3: Bonjour Jess et bienvenue à toutes les auditrices.
1: Vous écoutez Globule Radio, la radio de la vallée de Chamonix. Bienvenue dans Aura des pâquerettes.
3: Et aujourd'hui, retrouvez l'émission sur les antennes des radios associatives Auvergne-Rhône-Alpes.
1: On remercie d'ailleurs Aura FM, la fédération qui les rassemble, d'avoir permis l'organisation de ce programme.
3: Tout à fait. Et ça fait particulièrement sens aujourd'hui, hein, parce que l'aventure que l'on vous propose de vivre dans cette émission spéciale traverse justement une partie des territoires qu'elle couvre.
1: Un territoire à la fois géographique et radiophonique.
3: Au fil du Rhône.
1: Le temps de cette émission, on vous invite à embarquer pour une aventure à vélo qu'on a vécue ensemble, une aventure portée par Globule Radio.
3: Une traversée à partager, à ressentir.
1: Et peut-être à imaginer à votre tour.
3: Et cette traversée, c'est celle de Genève jusqu'à Pierrelatte, le long de Via Rhôna. Pour celles et ceux qui l'ignorent, Via Rhôna, c'est une piste cyclable emblématique de plus de 800 km. Elle part de Saint-Gingolf à la frontière suisse, au bord du Léman, et se termine soit à Port-Saint-Louis-du-Rhône, soit à Sète.
1: Cette aventure, on a décidé de la vivre avec Globule Radio et de vous la faire vivre à votre tour à travers un podcast. La tête au-dessus du guidon.
3: Chaque épisode retrace notre propre expérience de Via Rhôna. Il raconte également la vie derrière cet itinéraire.
1: 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Pour celles et ceux qui sont à jour, déjà merci pour votre fidélité, mais sachez qu'un nouvel épisode sort deux fois par mois, le jeudi.
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1: 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Donc aujourd'hui, dans Aura des pâquerettes, Globule Radio vous propose d'enfourcher un vélo et de tendre l'oreille. Bien plus qu'un simple podcast de voyage, c'est une véritable traversée sonore de Via Rhôna. Alors, qui derrière ce projet? Bah, il y a moi, Jessica Compois, cofondatrice de Globule Radio. J'ai imaginé ce projet pour répondre à un appel à projet lancé par la direction de la culture Auvergne-Rhône-Alpes. Cet appel à projet s'intitule Patrimoine et numérique. Mais aussi parce que j'avais très très très envie de sentir le vent dans mes mollets tout en découvrant les richesses patrimoniales de cet itinéraire.
3: Et il y a moi, Caroline Sénécal, journaliste pour Globule Radio également. Ensemble, on a parcouru la route à vélo, micro ouvert, pour raconter les paysages, les patrimoines et les rencontres qui jalonnent cet axe emblématique.
1: Alors, vous vous demandez peut-être comment on a travaillé. On a fait deux voyages sur l'itinéraire avec des vélos de compète, hein, faut bien le dire,
3: oui,
1: hein, parce qu'on n'a jamais eu mal aux fesses. Et ces vélos nous ont été mis à disposition par Moustache Bike, qu'on remercie hein, d'ailleurs tellement. Le premier voyage de Genève à Lyon, puis de Lyon à Pierrelatte. Et lors de ces deux voyages, on a rencontré certains acteurs et actrices de l'itinéraire. On a enregistré de la matière sonore pour produire 30 épisodes immersifs consacrés aussi bien à des sites naturels qu'à des lieux historiques, industriels ou culturels.
3: Mais la tête au-dessus du guidon, ce n'est pas seulement un podcast. Entre paysages, rencontres, patrimoine, c'est un véritable carnet de voyages sonores, immersifs et géolocalisés grâce à l'application Caracal.
1: Et la géolocalisation, c'est vraiment ce qui rend ce podcast particulièrement singulier. Les épisodes sont diffusés via l'application Caracal, une plateforme qui permet d'écouter des contenus au moment précis où l'on traverse les lieux évoqués. Le bon récit, au bon endroit, au bon moment. Une façon de transformer le voyage à vélo en expérience augmentée où le territoire devient lui-même décor sonore et matière narrative. Avant de rentrer dans le vif du sujet, Zoufri Maracas nous emmène en vélo jusqu'au Sahara.

s'enfuir en vélo jusqu'au Sahara, en vélo jusqu'au Sahara.

0: De retour dans Aura des Pâquerettes pour un voyage sonore en compagnie de Globule Radio et de son podcast La Tête au-dessus du guidon.
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1: Vous écoutez Globule Radio, la radio de la vallée de Chamonix sur les antennes d'Aura FM.
0: Donc la région Auvergne-Rhône-Alpes a choisi de nous accompagner en partie pour porter ce projet. Et nous, on était vraiment trop contentes de partir à la découverte du patrimoine de Via Rhôna.
1: Et tous les patrimoines culturel, industriel, naturel. Vous l'aurez compris, aujourd'hui, on vous emmène à la découverte de paysages et d'histoires sur les terres de radio locales qui, comme nous le faisons chez Globule Radio, racontent leur territoire. Tout au long de cette émission, on vous emmène avec nous sur la route pour retracer l'itinéraire Via Rhôna. Et on ne va pas se mentir, dans quelques-unes de nos galères aussi. Hein. Pas vrai, Jess?
0: Ah bah c'est ça l'aventure, non? Allez, chères auditrices et auditeurs, en selle!
2: Étape 1, de Genève à Vulbens, 30 km de la Suisse à la France. Cher Carnet. Ou je sais pas trop comment je vais t'appeler, mais pour l'instant, tu t'appelleras Carnet. Aujourd'hui, c'est le grand jour. Il est 9h26 pétante et je t'écris depuis le train, juste avant d'enfourcher mon vélo.
0: Alors oui, cette voix, c'est celle de Romane, parce que l'aventure de Globule Radio sur Via Rhôna s'est construite en deux temps, avec un premier chapitre en compagnie de Romane et moi. Nous sommes partis de Genève jusqu'à Lyon, avant que Caroline ne reprenne le relais jusqu'à Pierrelatte, dans la Drôme. Mais c'est donc à Genève, territoire couvert par Radiozone, que tout commence.
2: Tu vas pas me croire, mais on s'est déjà arrêté. Pas qu'on soit flemmarde et qu'on n'ait pas envie de pédaler, juste parce qu'on a découvert un endroit bien sympa en suivant les quais. Alors il fallait ouvrir les yeux, parce qu'à première vue, tu peux passer à côté sans les voir. Pourtant, tu gardes ton vélo devant la jetée, tu traverses une petite passerelle, des escaliers, et te voilà au bain des Paquis. Des bains publics, trop chouette. Après Genève, on a suivi un petit peu le Rhône, mais on s'est vite éloigné pour traverser les villages suisses. On a pédalé pas mal à travers des forêts et des champs avant de passer la frontière pour la France. Après la frontière, on a fait un petit détour pour traverser une réserve naturelle aussi. C'était marrant, mais attention, il fallait s'accrocher au guidon. Ça tremblait tellement sur les petits cailloux que j'avais les mains qui grattaient.
6: Je suis vraiment heureuse d'être ici. C'est hyper reposant. J'ai déjà l'impression d'être partie depuis deux jours.
1: Vous venez d'entendre un extrait du premier épisode de La Tête au-dessus du guidon, le podcast de Globule Radio sur Via Rhôna, soit les tout premiers instants du voyage, et je partage le ressenti de Romane. C'est fou comme, dès les premiers kilomètres, j'ai eu l'impression que le temps ne s'écoulait plus du tout de la même manière. Je me souviens avoir ressenti ça, bien entendu un peu plus tard dans le parcours, vu que j'ai pris le relais de Romane à Vienne, donc à l'étape 8, mais c'est comme si le vélo étirait les journées, les rendait plus denses. Entre le défilé du paysage, les rencontres, les découvertes. Mais toi, Jess, à ce moment-là, tu entames ta première étape avec Romane. Une étape de 33 km, quand même, de Genève à Vulbens. Qu'est-ce que tu ressens à ce moment-là?
0: Franchement, j'étais excitée, mais comme une puce. J'avais trop hâte de commencer cette aventure qui mêle tout ce que j'aime, en fait. Le vélo, le son, l'écriture et la visite de nouveaux lieux.
1: Et il y a un moment qui t'a particulièrement marqué?
0: Oui, en fait, en partant de Genève, il y a quelque chose de frappant. On quitte vraiment la ville pour observer une nature douce et beaucoup plus présente. Mmh. Elle reprend ses droits. Et petit conseil pour celles et ceux qui nous écoutent, c'est surtout parce qu'on a décidé d'emprunter une variante par la réserve naturelle des Têpes de Verbois. Instantanément, le décor change et on sent que le Rhône et ses environs ont réellement quelque chose à nous raconter. Et ça vaut vraiment carrément le détour.
7: Ne serait-ce que pour l'envol du héron cendré qui nous accueille sur l'itinéraire. Majestueux. J'ai du mal à croire que l'espèce a failli s'éteindre en Suisse avant sa protection en 1925, tant on en croise. Il est redevenu comment? C'est chouette. Plus de 50 espèces d'oiseaux vivent ici. Tourterelles des bois, rossignols, bruants zizi. Oui, bruants zizi. C'est un passereau. Tous nichent ici. C'est un paradis pour libellules, criquets, papillons qui accompagnent nos vélos. La réserve a été aménagée pour que les visiteurs puissent observer la vie des étangs sans en déranger la faune et la flore. Ici, la nature palpite. Les berges du Rhône sont très convoitées. De grands travaux ont transformé d'anciennes exploitations en étangs luxuriants et les terrains vagues ont fait place à de magnifiques prairies. Aujourd'hui, elles sont totalement rendues à la nature.
1: Un nouvel extrait de La tête au-dessus du guidon, celui où on entend ta voix pour la première fois, Jess, celui où tu parles à ton carnet aussi pour la première fois. C'est l'épisode 2. En traversant cet espace très préservé, presque hors du temps, j'ai l'impression que c'est un moment de respiration dans le voyage pour vous. Il y a quelque chose de très fort dans cette sensation. Et j'ai ressenti ça aussi sur certaines étapes. D'un seul coup, le bruit disparaît et c'est un peu comme une parenthèse et on oublie presque tout le reste.
0: Ouais, c'est vrai, il y a un côté sauvage très reposant dans cette réserve. Et on retrouve d'ailleurs cette même sensation lorsque l'on traverse la réserve naturelle de l'île du Beurre, dans l'étape Vienne-Sablon, qu'on a fait ensemble d'ailleurs.
1: Bien sûr.
0: On devient un peu témoin du Rhône sauvage, mais sur Viarona, le décor change très vite et à peine sorti de la réserve des Têtes de Verbois, le calme disparaît et on entend au loin l'aéroport de Genève.
1: Et à ce moment-là, justement, vous poursuivez l'itinéraire avec Romane en direction de Vulbens, mais après quelques coups de pédale, vous décidez de quitter brièvement Viarona.
0: Exactement, puisque l'objectif, c'est quand même de découvrir des sites, des paysages ou de partir à la rencontre des gens. Et après une descente assez grisante, on tombe sur le barrage de Génicia et c'est là que l'on rencontre Jacques Dohen, directeur de Au Rhône Tourisme.
5: Du vent dans les mollets, encore. On arrive au fond d'une gorge verdoyante. On traverse le Rhône à vélo par le dessus du barrage voûte. Sur ma droite, du côté de la retenue, je remarque des dizaines de ballons. J'imagine toutes les parties de foot stoppées pour cause de ballons perdus.
8: Mais il est où le ballon ?
5: Le précédent barrage est en Suisse, donc la retenue supérieure vient de la réserve des Têtes de Verbois que l'on a traversée lors de notre étape précédente. 23 km de retenue, presque un lac. J'imagine que des villages ont été inondés par la construction du barrage de Génicia, comme à Tignes. De l'autre côté, c'est vertigineux. Plus de 100 mètres de haut, on longe le bâtiment de la CNR, la Compagnie Nationale du Rhône, très présente sur Viarona.
0: Alors, cet épisode 3, du moins l'extrait que vous venez d'entendre, illustre bien ce qu'on vit en pédalant le long de Viarona. Un peu d'histoire, un peu de vie, un peu de nature. Et maintenant, la douce voix de Clou nous enveloppe et on part sur son vélo avec elle. Clou, vélo.

0: retour dans Aura des Pâquerettes pour un voyage sonore en compagnie de Globule Radio. Je suis avec Jessica et bien sûr notre podcast La Tête au-dessus du guidon.
1: Le barrage de Génicia, c'est un site industriel complètement intégré dans le paysage. Pour l'anecdote, il a mis 10 ans à voir le jour. La construction a été freinée par la guerre, mais aujourd'hui, 11% de l'électricité produite sur le Rhône provient de Génicia. À son inauguration, on a appelé l'un de ces déversoirs immenses le Niagara français. C'est ce genre d'anecdote un peu rigolote qu'on parvient à trouver à chaque coup de pédale sur Via Rhônin. Mais c'est pas le tout. Après toute cette énergie, ce bruit et cette puissance, on reprend nos vélos électriques, heureusement, pour arriver à Seyssel. Et là, je peux vous assurer qu'entre monts et vallées, on est heureuse qu'il le soit.
2: 11h55, frontière invisible.
3: L'écriture de cette phrase débute en Haute-Savoie et se termine dans l'Ain. J'adore.
2: 17h, quelque part sur le Rhône.
3: Me voilà en train de t'écrire depuis un bateau. Alors non, on n'a pas abandonné nos vélos, t'inquiète pas, le projet Via Rhônin tient toujours. Simplement, on peut faire une croisière avec l'office de tourisme, donc on en profite. Attention, hein, c'est pas n'importe quel bateau. On a embarqué dans un vieux bateau en bois à fond plat qui reprend les caractéristiques des grandes barques de l'époque qu'on appelait les Seyssellandes. La classe, non ? Au gouvernail aujourd'hui, Jacques et Lucie, nos précieux guides qui connaissent le coin comme leur poche. Parfois, Jacques coupe le moteur pour nous immerger dans l'ancien temps. Et oui, à l'époque, pas de moteur, les barques suivaient le courant. Alors, à la décise, nouveau mot débloqué, merci Jacques, c'est-à-dire en descente, dans le sens du courant, ils mettaient 18 heures à aller jusqu'à Lyon pour porter leurs marchandises. Au retour, par contre, c'était beaucoup plus compliqué. Allez, je te laisse deviner. À ton avis, combien de temps ils mettaient pour monter ? Le double ? 36 ? Le triple ? 54 heures ? Ah non, non, non, non, non, rien de tout ça, ça se comptait pas en heures, mais en jours, t'imagines ? Alors deux jours, 5, 10, non, non, non, 18 jours pour remonter le Rhône de Lyon jusqu'à Seyssel, 18. Il fallait imaginer le truc, hein, car les bateaux étaient tirés à l'aide des chevaux et des hommes qui les tractaient depuis les rives. C'était pas une vie facile, hein, à l'époque. Mais bon, fallait bien, car c'était le fonds de commerce du coin. Jacques m'a expliqué que les Seyssellans exportaient de la pierre blanche, du schiste, du bon gruyère de Suisse, le bon c'est moi qui me suis permise de le rajouter, et du vin à Lyon. Puis ils remontaient du sel jusqu'à Seyssel et continuaient en charrette jusqu'à Annecy ou Genève. Car au-delà d'ici, le Rhône s'enfonçait dans des gorges très étroites, tellement étroites que l'eau disparaissait par endroits complètement. D'où leur nom, les pertes du Rhône.
0: Un nouvel extrait de La Tête au-dessus du guidon, le podcast de Globule Radio qui vous fait voyager sur Via Rhônin. C'est une émission spéciale aujourd'hui à retrouver sur le 90.5 FM, mais aussi sur les antennes des radios associatives Auvergne-Rhône-Alpes, Aura FM. Alors bon, je m'avance peut-être un peu sur l'itinéraire par rapport à l'étape où on est avec vous là, chers auditeurs, mais je trouve que cette portion a fait écho à de nombreuses étapes de cette route à vélo. Surtout la longue traversée de l'île du Beurre, le site naturel de Tupin et Sémon dans le département du Rhône, jusqu'à Tain-l'Hermitage dans la Drôme. Tout du long, on croise de nombreux ponts suspendus. Et en fait, c'est parce qu'on pédale sur les traces des mariniers. Bon, pour celles et ceux qui l'ignorent, comme moi avant de faire Via Rhônin, hein, j'avoue, les mariniers, c'était ces hommes du fleuve qui, avant les moteurs et la vapeur, tractaient les bateaux pour remonter le courant. Et comme l'a bien présenté Romane dans l'extrait de l'épisode 4 que l'on vient d'entendre, on appelait ça le halage.
1: Eh ouais, c'est un beau résumé ça. À l'époque, des chevaux et parfois une cinquantaine d'hommes tiraient les embarcations depuis la berge par un long câble fixé à la proue. Ils avançaient sur ce qu'on appelait le chemin de halage, justement. Et même si tu brûles quelques étapes de l'itinéraire en parlant de cette portion, Caro, tu mets en avant quelque chose de très vrai. Pédaler le long de Via Rhônin, c'est avoir accès à 2000 ans d'histoire en quelques coups de pédale. Mais pour le moment, pour celles et ceux qui nous écoutent, depuis le début de cette émission, nous ne sommes qu'à Seyssel.
0: Soit à 50 km de votre point de départ. Mais dès le lendemain, vous reprenez la route direction Chana, la petite Venise savoyarde, rien que ça. D'ailleurs, j'imagine que là encore, on peut parler d'un changement de décor radical, non ?
1: Ah bah ouais, c'est le moins qu'on puisse dire. Hein. Sur cette portion, je me souviens que les indications pour suivre l'itinéraire Via Rhônin étaient quelquefois un peu floues. C'est quand même souvent un petit panneau vert à suivre, hein, l'histoire. Mais parfois, c'est une simple flèche tracée au sol. C'est un peu rigolo quand même. Mais ce qui m'a le plus marqué sur cette étape, c'est l'odeur de vache, des champs et surtout de l'ail des ours. Tout ça était très bucolique, en fait. On continue de longer l'eau, le paysage défile et on voit qu'en pédalant, on se rapproche du Bugey. Les premières vignes se dessinent, c'est doux, on ralentit, on prend le temps pour atterrir à Belley, un territoire encore bien différent de ce qu'on a traversé.
0: Territoire, je le note, particulièrement reconnu pour sa gastronomie d'ailleurs.
3: Plus que Jessica, elle a discuté avec la personne qui nous a vendu la bouteille et elle a recueilli des infos que je trouve assez chouettes. Tu savais, toi, que le Bugey et le vin, c'est une grande histoire d'amour qui remonte à très, très, très longtemps ? Apparemment, les premières traces retrouvées datent d'un temps où l'on parlait encore de la Gaule. Genre, Astérix et Obélix se mettaient peut-être des caisses avec du vin du Bugey. Tu te rends compte ? Non mais c'est ouf ! Hop, hop, hop, petit sanglier, petite potion magique et petit verre de roussette ? Oui, je sais, ils n'ont pas existé, mais laisse-moi rêver, car j'adore l'image. En tout cas, pour redevenir plus sérieuse, apparemment les premiers écrits qui prouvent l'existence de vignobles dans les abbayes datent d'à peu près 1000 ans. Et oui, quand on dit que le vin n'a pas d'âge. Autre chose qui est assez déconcertante, c'est qu'il y a encore pas si longtemps que ça, il y avait beaucoup plus de vignes dans le Bugey. Faut s'imaginer que milieu fin du 19e, les vignes représentaient pas moins de 7000 hectares du Bugey.
0: Dans l'épisode 6 de La tête au-dessus du guidon, on ressent réellement cette histoire d'amour millénaire entre un territoire et le vin. Et c'est fou parce que tout semble être relié à cette culture. Et je me permets de refaire un parallèle, ça me fait beaucoup penser à une autre étape du parcours, celle entre Tournon-sur-Rhône et Valence. On avait été accueillis chez Fabrice pour la nuit à la Casa Marta. Et là aussi, on avait bien pris le temps de découvrir le territoire autrement, les gens autrement, à travers la gastronomie. Au menu, une crique ardéchoise. Alors pour celles et ceux qui ne savent pas, c'est une sorte de galette de pommes de terre ardéchoise. Un dessert à la châtaigne, bien entendu, et un peu de vin. Et finalement, c'est peut-être ça aussi la magie de Viarona, ces moments de partage, ces petites parenthèses qui donnent une autre saveur au voyage, en fait.
1: C'est vrai, on pédale, mais on ne fait pas que traverser des paysages, en fait, sur cet itinéraire, on traverse aussi des histoires.
0: Des histoires qui s'ancrent vraiment dans les lieux.
1: Et on ne va pas se le cacher, certains lieux marquent autrement, plus profondément.
0: Ouais. Il y a des étapes où le voyage prend vraiment une autre dimension.
1: C'est ce genre de portion de Viarona où le paysage laisse place à la mémoire, à une histoire plus lourde aussi. Et pour moi, vraiment, la maison d'Izieux reste l'une des étapes incontournables qui m'a vraiment marquée sur l'itinéraire.
3: Je passe le portail, les jambes rendues fébriles par la montée ou peut-être par la beauté de ce lieu si paradoxal. Je garde mon fidèle destrier auprès d'un monument où est inscrit « On ne renie pas son enfance ». C'est une citation de Dominique Blondeau qui se poursuit ainsi. On l'enfouit au fond de son cœur et l'ombre portée, l'ombre magique, devient un symbole. La Maison d'Izieux est un centre de ressources documentaires sur la Deuxième Guerre mondiale. Ici, on construit, on renseigne la mémoire pour ne pas oublier. C'est aussi un musée mémorial inauguré en 1994. 40 000 personnes chaque année visitent ces différents espaces, dont la moitié de scolaires. C'est un lieu très spécial, très chargé. C'est un lieu de tragédie, mais aussi et surtout un lieu de joie. Ici, ont été raflés 44 enfants. Mais avant l'horreur, ici on rit, jouait et espérait des enfants. La rafle a eu lieu 2 mois avant le débarquement. Face aux gerbes de fleurs, devant l'entrée de la maison, je me recueille. Je dessine cette maison cossue au volet bleu clair à l'aquarelle. Et je pense à eux. La beauté du lieu tranche avec l'horreur. Tapis de pâquerettes, vue plongeante sur le Rhône, fontaine, soleil. Je me ressaisis lorsque je comprends que la maison d'Izieux n'est pas un lieu de deuil, mais un lieu de vie. Miron et Sabine Zlatin ont accueilli ici plus de 100 enfants, entre mai 43 et avril 44. Ils ont donc réussi à en sauver 60. C'est un lieu de contraste. Les enfants ont été heureux ici.
0: Un extrait de l'épisode 7 de La tête au-dessus du guidon, épisode très fort. J'imagine que ce lieu, c'est un lieu qui marque et qui reste, hein, Jess ?
1: Ouais, c'est vrai qu'après Izieux, on repart pas tout à fait de la même manière. J'étais profondément chamboulée et tellement émue par toutes les personnes qui travaillent, qui œuvrent au devoir de mémoire. Donc à la maison d'Izieux, j'avais rencontré Christelle Butti. Et vraiment, j'avais l'impression qu'elle me parlait de tous ces enfants, en fait, qui ont été raflés et tués à la maison d'Izieux, qu'elle m'en parlait comme si c'était ses petits cousins, quoi, ses petits frères. C'était vraiment, vraiment puissant.
0: Ça doit être très fort.
1: Mais il faut tout de même repartir à ce moment-là pour poursuivre l'itinéraire via Rona. J'avais laissé Roman à Belay, dans la gastronomie de Belay. Donc voilà, il fallait repartir la retrouver et le voyage continue. Donc je crois que pédaler après ce stop m'a permis de transformer aussi l'émotion un petit peu. Bien sûr, je suis restée un petit peu fébrile longtemps, mais je sais qu'il faut aussi laisser de la place à autre chose maintenant.
0: Laisser la place à la suite du parcours, ouais, de l'itinéraire. Et justement, la prochaine étape, il me semble que c'est celle de Grosnay-la-Balme-les-Grottes, qui vous invite à faire le tour du village de Brangues pour profiter d'un superbe panorama. C'est ça, Jess?
1: Ouais, c'est ça. Bah, puis à Brangues, bah oui, c'était une étape vraiment sympa, toute cyclable, avec des super points de vue sur le Rhône et les massifs autour. On retrouve le plaisir simple de pédaler, toujours, c'est toujours hyper agréable, ah ouais. Quoi, en fait, pédaler dans cette France agricole aussi. À Brangues, c'est assez agricole. On a d'ailleurs fait un petit passage aussi par le pont de Grolet.
0: Un énième pont suspendu, du coup.
1: Exactement, t'as tout compris. Ici, on parle d'un... Ouais, c'est un pont suspendu assez impressionnant, tout de même. Et on poursuit notre chemin afin de faire donc cet arrêt dans Brangues, où c'est le maire du village qui nous a accueillis à Brangues. Donc, c'était assez assez dingue. Il est venu nous chercher en vélo à un carrefour...
0: improbable.
1: Au milieu des champs. Donc, c'était assez dingue. Et le village, il est assez incroyable parce qu'il est lié à Stendhal et à son célèbre roman Le Rouge et Noir. En fait, il s'est passé exactement l'histoire qui se passe dans le roman Le Rouge et Noir, s'est passé à Brangues.
0: Waouh, faut le savoir, hein.
1: Bah oui. Bah, il nous a tout expliqué, ils sont assez fiers. Non, c'est un village. C'est un tout petit village, mais c'est assez dingue comme endroit.
0: Puis vous poursuivez le long de la route de Grolet avec une petite portion de voie partagée, j'imagine moins agréable. On en a eu quelques-unes dans notre parcours, mais vraiment, c'est quand même bien rare à partir de Vienne, pour arriver à Morestel, où, là encore, un stop un peu singulier vous attend.
1: Mais oui, tu parles de la maison d'Auguste Ravier, non ?
0: Gagné !
1: Eh oui ! Auguste Ravier, c'est ce peintre oublié qui reste pourtant l'un des précurseurs de l'impressionnisme.
0: Et oui, on va vraiment de découverte en découverte sur l'itinéraire via Rona.
1: Ah bah carrément, ça c'est une certitude. Arrivé à Morestel, on comprend tout de suite le travail de cet artiste. Il a peint essentiellement cette région et il a dit lui-même que c'est la nature qui se charge d'être belle. Ce qui est assez puissant d'ailleurs, c'est que les paysages qu'il peignait sont toujours là aujourd'hui. La lumière, les couleurs, le Rhône, il ne manque rien.
0: Mais encore une fois, le voyage vous rappelle, il faut remonter en selle, direction les grottes de la Balme.
1: Donc de Morestel à la Balme, les grottes, c'est 50 km de l'odeur des champs aux entrailles de la terre. On passe de la peinture, de la lumière, à l'intérieur de la terre, les formes, les couleurs, les colonnes, les hauts plafonds et les petites entrailles.
0: Des grottes de la Balme.
1: Eh oui, je me souviens avoir vécu ça comme une plongée dans une autre forme de mémoire, finalement.
0: Une mémoire beaucoup plus ancienne encore, oui.
1: Oui, mais je pense qu'on peut réellement parler d'une immersion dans l'histoire, là. J'ai été marquée par cette magie, la magie d'un lieu habité depuis la préhistoire.
0: Et en sortant, vous retrouvez la surface, vous reprenez encore une fois vos vélos moustaches d'ailleurs, mais vous vous accordez tout de même une pause.
1: Eh oui, à Crémieux. Une cité magnifique, avec des ruelles, ses pierres, son histoire. Je me répète, mais chaque étape a vraiment sa propre identité sur Via Rona. Là-bas, on pique-nique, on découvre les rues médiévales, on rencontre des habitantes.
0: Et petit à petit, vous commencez à vous rapprocher de Lyon.
1: Eh oui, parce que tous les chemins mènent à la confluence de l'Ain et du Rhône, finalement. J'adore pédaler sur cet itinéraire. Vraiment, ça a été une expérience de fou. Mmh. Je me rappelle m'être dit que je pourrais encore parcourir des kilomètres et des kilomètres. La France que je découvre est si verte.
0: Et ça tombe bien, parce que le périple est loin d'être terminé. Mais arrive un moment un peu particulier dans ce voyage à vélo.
4: Alors aujourd'hui, j'ai une petite annonce à te faire, je suis pas seule.
5: Salut toi!
4: Mais qui est donc cette nouvelle personne qui écrit sur tes jolies pages? Eh bien, je te présente Caro, une amie. Ça t'embête pas d'ailleurs si je lui laisse quelques lignes pour se présenter?
0: Ça me fait tout drôle de t'écrire. Roman m'a beaucoup parlé de toutes vos aventures et j'ai hâte de partager avec toi la suite.
4: Ah oui, parce que je t'ai pas dit, mais en fait, j'ai un truc à t'avouer, Carnet. C'est la dernière fois qu'on discute tous les deux. Mon aventure via Rona prendra fin à Lyon, officiellement, tout à l'heure. Je fais qu'une seule partie de l'itinéraire, en fait. Bah oui, pas obligé de faire les 800 km de la via Rona pour vivre l'expérience.
1: Eh oui, le carnet change de selle. Et je reprends l'aventure avec toi, Caro. Et j'ai une petite proposition d'ailleurs, Caro. Est-ce que ce serait pas le moment parfait pour se dégourdir les jambes et les oreilles dans cette émission ?
0: T'as pas tort, ouais. Avec une pensée toute particulière pour Romane, parce qu'on a beaucoup dansé sur cette musique ensemble. Et peut-être, bon, j'avoue que ça peut paraître vraiment, vraiment cliché, mais elle colle finalement très bien cette aventure via Rona. Voyage, voyage, désireless.
1: Yeah.
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3: Donc on est de retour sur Globule Radio et je suis toujours avec Caroline. Ça va, Caro?
4: Carrément. Et toi, ça va?
3: Bah au top. Hein. Je suis ravie de parler de cette aventure du podcast La tête au-dessus du guidon, d'en parler à toutes les radios de Aura FM. Et vous nous écoutez peut-être sur le 90.5 FM dans la vallée de Chamonix ou depuis notre site internet globule.chamonix.radio.
4: Ou encore depuis notre application mobile Globule Radio. Et exceptionnellement, comme tu l'as dit, nous sommes aussi sur les antennes des radios associatives Auvergne-Rhône-Alpes, la fédération qui permet l'organisation de ce programme spécial.
3: Et oui, je le rappelle, aujourd'hui c'est une émission un peu particulière, une émission qui s'appelle Aura des pâquerettes, puisqu'on revient sur notre aventure via Rhône avec Globule Radio.
4: Aventure qu'on a transformée en podcast pour que vous la partagiez avec nous. Déjà plus d'une vingtaine d'épisodes de La tête au-dessus du guidon sont disponibles sur globule.chamonix.radio et sur toutes les plateformes.

0: couvrir la ville autrement. À vélo, toujours, bien entendu. Et c'est l'occasion de traverser des quartiers bien différents.
1: De Miribel-Jonage jusqu'aux pentes de la Croix-Rousse.
0: Avec toute cette histoire des canuts, ces ouvriers de la soie.
1: Les murs, le street art, les ruelles, tout raconte quelque chose dans la ville des Lumières.
0: Et puis, il y a aussi le quartier de Confluence.
1: Un endroit complètement transformé.
0: Où on voit comment la ville s'est réinventée autour du Rhône.
1: Mais une fois cette parenthèse lyonnaise refermée,
0: on remonte en selle.
1: Toutes les deux cette fois.
0: Direction le sud.
1: Prochaine étape,
0: Saint-Romain-en-Galles, Vienne à Sablon.
1: Et aujourd'hui, c'est le grand départ pour Vienne. Bon, avant que tu me poses la question, non, on ne va pas pédaler jusqu'en Autriche. Vienne en Isère.
2: Moi aussi, je me suis fait avoir.
1: Le nom fait voyager, hein. Et je peux t'assurer d'une chose, Carnet, t'es pas au bout de tes surprises.
3: Oh, regarde!
4: Waouh!
3: Oh, le truc de fou!
4: Mais un temple au plein milieu, là?
3: En plein milieu de la place, quoi.
4: Et bim!
1: Un bout de Rome, en plein cœur de Vienne. Si tu pouvais voir ces colonnes immenses, Carnet, ça t'emboucherait un coin.
3: Je me demande un temple de quoi ça?
4: Il date de quand?
1: Je suis donc allée demander à la barmaid du café, justement. Et elle m'a confié que ce monument a été construit entre 20 et 10 avant J.C., sous le règne d'Auguste. D'où le nom de l'édifice, du coup.
0: C'est un véritable musée à ciel ouvert. Mais c'est vraiment au petit matin que Vienne s'est révélée à nous. Tu te souviens, Caro?
1: Ouais.
0: On a traversé le Rhône et remonté 2000 ans d'histoire en quelques coups de pédale. Voilà, c'était bien. Par contre, l'arrivée à Vienne, c'était un petit peu sketchy quand même, hein, si tu peux t'en souvenir. En fait, pour vous expliquer, parce qu'on vous a dit qu'on vous parlerait quand même un petit peu de nos mésaventures, et pour l'instant, tout semble idyllique.
1: C'est vrai.
0: Et tout était très idyllique. Mais c'est vrai que avec des vélos électriques, donc Moustache nous fournit des vélos électriques, c'est déjà formidable, mais ces vélos sont lourds. On avait nos sacoches accrochées avec notre matériel d'enregistrement. Et là, donc, on descend du train à Vienne, ascenseur en panne. Et là, on regarde, alors on cherche, on se dit que forcément, on n'a pas compris un truc. Et
1: on
0: est
1: allé voir de l'autre côté de la gare s'il n'y avait pas une autre sortie. Non.
0: Non. Donc là, on regarde, on lève les yeux, je nous revois en bas des marches d'escalier avec cette, je sais pas, il y avait une volée d'escalier.
1: Il y avait deux escaliers.
0: Il y avait deux volées, ouais.
1: Oh là là là là.
0: Donc voilà. Donc là, il a fallu porter nos vélos jusqu'en haut.
1: C'est ça. On s'est fait les biscottos à vélo finalement. C'est assez original quand même.
0: C'est assez original plutôt que les mollets. Mais sinon, c'est vrai que Vienne, c'était un véritable musée à ciel ouvert. Quoi, c'était vraiment chouette.
1: Grâce aux nombreuses années de recherche, on sait que les premiers niveaux d'occupation remontent à la seconde moitié du 1er siècle avant Jésus-Christ. Et que ce quartier n'a cessé d'évoluer jusqu'à la fin du 3e siècle après Jésus-Christ. C'est tout ce passé-là que je sens encore sous mes pieds quand je me promène dans cette ville. À chaque coin de rue, pouf, on tombe sur un morceau de ce passé. Et tomber, ce n'est pas qu'une expression, c'est le mot juste. Tout ce qu'on connaît aujourd'hui du site archéologique de Saint-Romain-en-Galles, eh bien, on est littéralement tombé dessus, par hasard. Tu sais comment, Carnet? Grâce au projet de construction d'un nouveau lycée. Tu te rends compte? Au début, l'établissement devait voir le jour rive gauche. Mais c'était un peu trop compliqué de construire quoi que ce soit là-bas. C'est beaucoup trop escarpé et les collines bloquent tout. Alors, on a décidé de l'installer sur la rive droite. Et c'est là que l'histoire a refait surface. À chaque coup de pelleteuse, pouf! Un vestige important, comme ça. Les constructeurs ont dû reculer et déplacer le chantier plusieurs fois. Dès qu'ils creusaient, ils tombaient sur un morceau d'histoire. Pour la petite anecdote, c'est comme ça qu'est réapparue la maison du dieu Océan. Tu sais, celle dont on voit encore les grandes colonnes blanches du haut du belvédère. Aujourd'hui, d'ici, on devine à peine le lycée, caché derrière un rideau d'arbres. Mais attention, il n'a pas été implanté n'importe où non plus. 4 mètres plus bas, sous ses fondations, se cache une domus de 5000 mètres carrés. Une domus, Carnet, c'était la demeure des familles romaines aisées. De vastes pièces, des sols de mosaïque, des bassins, des bains privés, des lieux de réception. Un vrai luxe antique. Et encore, Carnet, ce n'est qu'une parmi tant d'autres. Des domus, ici, il y en a plusieurs sous nos pieds. La plus petite, 500 mètres carrés quand même, c'est celle des 5 mosaïques. Et chaque été, le musée y remet les mosaïques originales pour que les visiteurs, comme toi et moi, puissent admirer leurs pavements colorés et plonger dans l'ambiance d'une maison romaine. Je trouve ça hallucinant.

0: C'est hallucinant quand même d'imaginer que tout ça dormait à quelques mètres sous nos pieds depuis 2000 ans. Un peu bouche bée, je reste un instant en haut, face aux vestiges. Le temps paraît comme suspendu et les mots de l'archéologue résonnent dans ma tête.
1: Et on est dans un entretemps qui nous permet d'avoir des fenêtres sur le passé. Et peut-être sur l'avenir aussi, parce que quand on a un beau lieu comme ça, on se dit qu'il y a encore des choses à construire et inventer.
0: Des choses à inventer, eh bien, ça tombe bien, Carnet, parce que le voyage est loin d'être terminé.
2: Ce voyage, donc notre aventure via Rhône, ne touche pas encore à sa fin, loin de là. De Vienne, nous avons ensuite pédalé jusqu'à l'île du Beurre, on en a déjà parlé un petit peu tout à l'heure, en passant par l'île de la Chèvre, avec une quête un peu personnelle en tête, observer l'animal emblématique du secteur, le castor.
0: Ah oui, le castor, ça, bon, spoiler alert, on l'a pas trouvé en plus.
2: Si, moi je l'ai vu à la fin.
0: C'est vrai que tu l'as vu à la fin, mais patience pas.
2: Mais patience.
0: Mais c'est vrai que cette carte, oui, c'est une quête personnelle que tu as achevée finalement.
2: Mais
0: autant
2: oui.
0: Pour moi.
2: Ouais.
0: Mais après avoir traversé moult et moult ponts suspendus,
2: découvert des lieux inattendus comme ce musée caché dans une ancienne chapelle,
0: rencontré des cyclistes passionnés, amoureux de leur territoire et riches en anecdotes.
3: Ils ont mis quoi, vous avez dit ? Pardon, excusez-moi, j'écoute.
4: Il y a des corps momifiés.
5: Il y a des corps momifiés.
3: Oui.
2: Ah bon ?
3: Oui. J'avais vu aussi.
2: C'est vrai ?
3: Oui.
2: Mais dans les murs ou tu les vois ?
5: Non, mais c'est... Ben, je sais pas, quand on visite le musée, à un moment, on voit dans le corps, alors c'est peut-être ça, mais en bas haut, là, on voit, il y a tout un tas de corps qui sont droits, en fait. Debout, c'est très serré et... Ils ne savent pas si ils ont mis là à côté de pandémie ou comme ça.
3: Vous l'avez déjà visité ?
5: Ouais.
3: Mais ça doit être trop bizarre.
6: Qu'est-ce que c'est venu, ça ? Le boyou patrouva ?
2: Ça veut dire quoi ? Qu'est-ce que ça veut dire ?
5: Qu'est-ce que vous êtes venu chercher ? Vous ne pouvez pas le trouver ?
2: Ouais, on a ri. Hein. On a même navigué d'une rive à l'autre.
0: De la Drôme à l'Ardèche.
2: Puis encore de l'Ardèche à la Drôme. Et là, changement total d'ambiance. On quitte un instant les paysages sauvages pour une escale beaucoup plus gourmande.
0: Ah ouais, je vois très bien de quoi tu parles. On arrive à Tain-l'Hermitage juste après avoir traversé ce fameux pont suspendu justement avec le Rhône en contrebas.
2: Et juste là, posé entre fleuve et coteau, on découvre la cité du chocolat Valrhona. Franchement, c'est une expérience à part entière.
0: Un peu comme une pause sensorielle au milieu du voyage, ouais.
2: Ouais, complètement. On passe de l'effort physique à quelque chose de très... contemplatif. Déjà, il y a cette odeur de chocolat dès l'entrée. Et puis, tout est pensé pour éveiller les sens.
0: Et on n'est pas juste dans la dégustation. On en apprend vraiment sur l'histoire du cacao. On découvre les origines, les routes commerciales, les transformations et surtout les différentes étapes de fabrication. J'ai un souvenir très précis du moment où on voit le chocolat être travaillé en direct.
2: L'enrobage ! Oui, c'est fascinant. Tu regardes les gestes, les textures et t'as presque l'impression de goûter avec les yeux avant même de passer à la dégustation.
0: Et à cette surprise, les fameuses couleurs du chocolat.
2: Oui, noir, lait, blanc et le blanc dulcé. Celui-là, il intrigue tout le monde.
0: C'est vrai que ça passe un peu, ça casse un peu les repères et ça correspond bien à l'esprit du lieu. Apprendre, mais aussi être surprise en fait.
2: Exactement. Et dans un voyage comme Via Rhona, ça fait du bien aussi ces moments-là. Des pauses où on ralentit autrement, où on explore avec les sens plutôt qu'avec les jambes.
0: Une autre manière de voyager finalement. J'ai dû rester planté là au moins 5 bonnes minutes, sans bouger, juste à regarder le chocolat couler. Et une fois sorti de cette tranche chocolatée, on arrive dans le carré des sens. Ici, on développe absolument tout. La vue, le toucher, l'odorat, l'ouïe et le goût. Tu peux même t'asseoir dans des bulles sonores. Il y a des sortes d'œufs de Pâques géants pour écouter les sons du chocolat et de la pâtisserie. Le fouet qui bat la mousse au chocolat. La cabosse qui tombe de l'arbre. Tous ces petits bruits qui donnent faim rien qu'en les entendant. Mais surtout, tu commences la dégustation.
7: Et ça, j'avoue, c'est un peu ma partie préférée quand même.
0: Avec deux chocolats au lait, histoire de comparer les saveurs, quoi. Partout, des machines. Ça tourne, ça broie, ça malaxe. On est vraiment au cœur de la fabrication. Et juste à côté, tu peux même voir une petite démonstration d'enrobage. Une mini-ligne qui reprend exactement le principe des grandes lignes de la chocolaterie, juste à côté. Les bonbons passent sous un rideau de chocolat et pouf! Un bonbon au chocolat à la praline. Je ne le savais pas, Carnet, Mais à deux pas de la Cité du Chocolat, il y a l'école du Grand Chocolat. C'est là que les professionnels, les curieux et les passionnés viennent se former comme des apprentis maîtres chocolatiers. 17h, à la sortie sur le parking à vélo. Ah, carnet ! J'aurais pu rester ici des heures. Notre périple sur Vierona se poursuit jusqu'à Pierrelatte.
2: Et on l'espère prochainement jusqu'à la Méditerranée. Et oui, l'aventure ne semble faire que commencer. Après ces 30 premiers épisodes, l'équipe souhaite désormais poursuivre vers la mer. Peut-être une surprise pour vos oreilles à Avignon, Beaucaire, Saint-Gilles, Aigues-Mortes, Arles, Port-Saint-Louis ou encore Sète.
0: J'espère que cette émission vous aura donné envie d'écouter tous les épisodes de La Tête au-dessus du guidon. Notre approche est sensible. Elle donne à entendre le frottement des pneus sur le gravier, les oiseaux des réserves naturelles, les voix des guides, d'habitantes, d'historiennes ou de passionnés du patrimoine local.
2: Et le vent sur les berges du Rhône aussi. Le Rhône n'est pas seulement un fleuve, hein, c'est une colonne vertébrale culturelle, économique et écologique qui relie les territoires. Il est au cœur de notre projet et est rapidement devenu un espace narratif et un vecteur d'imaginaire.
0: C'est vrai que le Rhône, c'est aussi un personnage dans ce podcast. C'est vraiment le lien entre les habitantes, le fleuve et les enjeux contemporains, entre la biodiversité, le climat, la culture ou même le développement durable finalement.
2: La Tête au-dessus du guidon est finalement un podcast sur le voyage, mais surtout sur la manière d'habiter les territoires. Une invitation à ralentir, à écouter, à redécouvrir le Rhône autrement. À hauteur de vélo et surtout à hauteur d'oreille.
0: Merci à Aura FM, la Fédération des radios associatives Auvergne-Rhône-Alpes, de nous avoir permis de partager ce voyage avec vous aujourd'hui.
2: Et d'avoir rendu possible cette émission spéciale.
0: Et si vous souhaitez prolonger l'aventure de La Tête au-dessus du guidon avec nous,
2: restez à l'affût sur globule.chamonix.radio. Et on se quitte, bien sûr, à bicyclette avec Yves Montand.

nous étions quelques bons copains. Il y avait Fernand, il y avait Firmin, il y avait Francis et Sébastien. Et puis Paulette.

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Bonjour et bienvenue à toutes et à tous pour cette chronique autour de la psychologie positive qui s'intitule « Le bonheur, c'est pas donné, ça s'apprend ». Oui, je suis Pascale Baligan, praticienne en psychologie positive. J'habite à Vernoux-en-Vivarais et je vous propose depuis plus de 2 ans des chroniques autour de la santé mentale positive sur RDB, notre super radio des Boutières. Ce qu'on appelle la santé mentale positive, c'est comment faire pour aller bien dans sa tête, comment faire pour garder ou retrouver le moral, comment trouver des ressources en soi et autour de soi pour faire face à l'adversité inhérente à toute vie humaine. Si vous avez déjà eu l'occasion d'écouter d'autres de mes chroniques, vous savez que cette santé mentale positive est étudiée par des recherches scientifiques dans le domaine qu'on appelle la psychologie positive. On qualifie cette psychologie de positive en complément à ce qu'on appelle la psychologie clinique, qui, elle, va s'occuper plutôt des personnes qui traversent une période où elles ne vont pas bien et tenter de faire en sorte qu'elles fonctionnent un peu mieux dans la vie ordinaire. Alors que la psychologie positive, elle, va s'intéresser à comment fonctionnent les gens qui vont bien, ceux qui sont les plus résilients, les plus heureux, et à quels sont les comportements, les manières d'être qui contribuent le plus à l'épanouissement des humains que nous sommes. Je trouve ça vraiment réjouissant de se dire qu'il existe une discipline scientifique avec des chercheurs qui passent leur temps, leur énergie et leur talent à décrypter pour nous quels sont les leviers du bonheur, qu'est-ce qui contribue le plus à nous rendre heureux. Donc vous le comprenez, la psychologie positive, malgré son nom, ça n'est pas positiver. Ça n'est pas du déni de ce qui va mal, ça n'est pas faire artificiellement comme si tout allait bien. Mais c'est une discipline scientifique, sérieuse et rigoureuse, enseignée dans plusieurs universités en France depuis 10 ans. Alors, si le sujet de la psychologie positive et plus globalement du bonheur vous intéresse, n'hésitez pas à jeter un œil, ou plutôt une oreille, sur les chroniques précédentes que vous retrouverez facilement sur le site de RDB, dans la rubrique « Le bonheur, c'est pas donné, ça s'apprend ». Alors aujourd'hui, nous allons nous pencher sur un sujet passionnant et qui concerne énormément de monde, celui des ruminations mentales. Et nous allons voir ensemble ce que les dernières recherches en psychologie positive nous enseignent à ce sujet. Les ruminations mentales, on voit tout ce que c'est. Ces idées qui tournent en rond dans la tête sans aller nulle part, ces enchaînements de pensées dont on ne sort pas et qui nous sapent le moral petit à petit, insidieusement, mais si on peut dire efficacement. Alors, qu'est-ce qu'on appelle vraiment des ruminations mentales ? Mettons-nous d'accord sur la définition. Ce qu'on appelle des ruminations mentales, c'est un enchaînement de pensées involontaires, difficiles à contrôler et qui reviennent sans cesse sans nous apporter de solution. Ruminer, c'est réfléchir en rond, ressasser, rabâcher, sans avoir une véritable progression vers une solution au problème ou à la préoccupation qui occupe notre esprit. On est tous concernés à un moment ou à un autre par ces ruminations mentales. C'est un phénomène très courant chez tous les humains. En effet, notre cerveau est conçu pour produire des pensées. C'est son boulot, il est fait pour ça, comme nos poumons sont faits pour produire de la respiration, notre néocortex produit de la pensée. Un cerveau humain produit en moyenne 60 000 à 90 000 pensées par jour. C'est énorme. On pense, on pense, on pense, et on ne se rend même pas compte qu'on pense. Et le pire, c'est que les recherches montrent que 90% de nos pensées d'aujourd'hui sont les mêmes qu'hier et les mêmes que demain. Bref, tous les jours, notre cerveau, notre mental produit de la pensée qui n'a pas toujours une grande utilité et qui ne contribue pas forcément à améliorer notre vie. Voire même le contraire. Les ruminations mentales peuvent être très destructrices pour notre bien-être. Ces pensées répétitives sont épuisantes pour notre psychisme et bouffent notre énergie. Dans ce monologue silencieux dans notre tête, nos ressources intérieures s'épuisent au fur et à mesure des ruminations. C'est stérile, ça ne produit pas de solution et c'est épuisant, on en ressort vidé. Chez les personnes qui y sont le plus sujettes, les ruminations mentales se déclenchent souvent au moment du coucher. Ça devient peu à peu une habitude mentale qui se met en place, sans même qu'on s'en rende compte. Ce qu'il est important de savoir, c'est que toutes nos pensées ne nous veulent pas du bien. Certaines sont même franchement toxiques. Oui, ce n'est pas parce que nos pensées se produisent dans notre tête, dans notre cerveau, qu'on a raison, que ce qu'on pense est vrai, que c'est la réalité. C'est vraiment important de se rendre compte que nos pensées ne sont pas vérité, mais juste une production de notre cerveau, souvent automatique et incontrôlée. Parfois, ce sont des pensées du style « Oh, j'ai eu l'air vraiment idiot » ou « De toute façon, j'y arriverai jamais » ou encore «
les autres réussissent mieux que moi, etc., etc. Bref, des pensées qui tournent autour de la thématique de l'échec, ou des interprétations pas forcément réalistes des événements qu'on a vécus, ou encore des comparaisons, soit avec les autres qui nous entourent, soit avec soi-même avant, soit avec qui on aimerait être dans l'idéal, ce qu'on appelle le soi idéalisé. Et toutes ces interprétations, ces jugements, ces comparaisons ne nous font clairement pas du bien, au contraire. Dans les ruminations, on est dans le virtuel de nos craintes et de nos regrets. On n'est pas dans le moment présent. On est soit dans le passé, comme on vient de le voir, à ressasser des regrets, ce qu'on aurait dû dire, ce qu'on n'aurait pas dû dire, ce qu'on aurait dû faire, ce qu'on n'aurait pas dû faire. Et dans ces cas-là, rumination rime souvent avec culpabilisation, voire même parfois avec dépression. Ou alors on se projette dans le futur, avec tout ce qui nous fait peur, tout ce qui pourrait éventuellement se passer, tout ce qui nous inquiète, et c'est souvent le ferment, le terrain idéal pour développer de l'anxiété. À ce sujet, j'aime beaucoup une citation de Mark Twain, qui a écrit notamment Les aventures de Tom Sawyer, que vous connaissez sûrement. Mark Twain nous dit « J'ai vécu une longue vie et j'ai eu de nombreux problèmes, dont la plupart ne se sont jamais produits. » Je trouve ça génial. C'est tellement vrai pour nous tous, et encore plus chez les anxieux. Bref, les recherches nous montrent que les ruminations, c'est une souffrance qui aggrave les troubles anxieux et dépressifs. Jusqu'à il y a encore peu de temps, on pensait que les ruminations étaient un épiphénomène de la dépression, une conséquence, un symptôme de la dépression. Et donc, logiquement, si on traitait la dépression, on ruminerait moins. En fait, on s'est rendu compte que ce n'était pas vrai, que les ruminations ne sont pas seulement la conséquence de la dépression, mais que la tendance à ruminer, non seulement prédit l'apparition de la dépression, mais en plus favorise le maintien d'une dépression et le phénomène de rechute dépressive. Les recherches nous montrent qu'en cas de dépression avérée, si on continue d'avoir la même attitude mentale vis-à-vis de nos ruminations, on a 50% de risque de rechuter, donc de faire une deuxième dépression. Et si on ne fait toujours rien, si on continue toujours de ruminer de la même manière, on a environ 70% de risque de faire une troisième dépression. Pourtant, la dépression, les troubles anxieux et les rechutes anxio-dépressives, ça n'est pas inéluctable. Au contraire, c'est super important de connaître, de ne pas négliger l'influence de nos ruminations sur notre morale et vraiment de se donner les moyens de changer nos habitudes mentales et de lâcher les ruminations. En fait, ce n'est pas forcément ce qu'on pense qui est problématique, mais plutôt la manière dont on pense qui pose problème. Et donc, c'est très important d'arrêter le plus tôt possible de ruminer dès qu'on se rend compte qu'on est reparti dans nos ruminations. C'est comme la migraine. Les gens migraineux savent bien que la migraine est plus facile à traiter dès les premiers symptômes, dès le premier petit mal de tête, plutôt que d'attendre que la vraie migraine soit installée. Pour les ruminations, c'est pareil. Mieux vaut s'y prendre le plus tôt possible. Alors, comment faire pour stopper ces ruminations délétères ? La première chose à faire, c'est de faire la différence entre réfléchir et ruminer. Comment différencier les moments où on est en train de penser, de réfléchir pour vraiment élucider un problème, trouver une solution, être créatif, et au contraire, les moments où on est en train de ruminer, de sombrer dans la rumination mentale. C'est pas si simple parce que souvent on croit réfléchir, on croit qu'on cherche une solution, alors qu'on ressasse, on rumine. Alors, comment distinguer l'un de l'autre ? Je vous propose deux manières de faire la différence entre réfléchir et ruminer. La première manière, c'est de se poser trois questions. Depuis que, entre guillemets, je réfléchis, 1. Est-ce que j'ai avancé vers une solution ? Deuxièmement, si je n'ai pas avancé vers une solution, est-ce que au moins j'y vois plus clair sur le problème ? Troisièmement, enfin, est-ce que globalement, je me sens soulagé ? Si votre réponse est non à ces trois questions, c'est que vous n'êtes pas dans de la réflexion, mais dans de la rumination. C'est que vous êtes plutôt à vous demander pourquoi plutôt que comment. Vous tournez certainement en boucle dans votre tête des choses du style « Pourquoi moi ? Pourquoi ça m'arrive maintenant ? Pourquoi pas aux autres ?» etc., etc. Alors que quand on réfléchit pour trouver une solution à un souci, on ne s'attarde pas pendant longtemps sur le pourquoi des choses, mais sur le comment. Comment je peux faire ? Comment améliorer les choses ? Comment trouver une issue ? Comment faire pour que cette situation soit moins inconfortable ? Etc, etc. Donc c'est important de passer, dans notre tête, du pourquoi au comment. La deuxième manière de faire la différence entre réfléchir et ruminer, c'est ce qu'on appelle le test des deux minutes.
C'est très simple. Si après 2 minutes de réflexion, 2 minutes de pensée, 2 minutes où vous êtes dans votre tête, si après ces 2 minutes, vous n'avez pas trouvé de solution à ce qui vous préoccupe, si rien n'est plus clair, alors c'est que vous n'êtes pas dans de la réflexion, mais que vous êtes dans de la rumination. Du coup, là, vous pouvez mettre l'étiquette « rumination » sur ce que vous appeliez « pensée et réflexion ». La solution, c'est donc de repérer ces ruminations le plus tôt possible. Dès qu'on se rend compte qu'on rumine, on arrête et on passe à autre chose. La solution, c'est de passer de la rumination à l'action, de sortir de la rumination en agissant, en bougeant. Pour arrêter de ruminer, le plus efficace, c'est de retourner son attention sur des tâches distrayantes mais prenantes en se recentrant sur l'instant présent. Passer à l'action, se sentir pleinement engagé dans une action, dans le moment présent, sortir, marcher, porter notre attention sur nos 5 sens, sentir notre corps, tout ça, ce sont des manières de stopper les ruminations mentales. Autrement dit, il est nécessaire de s'investir dans une activité, une action concrète pour sortir de sa tête. C'est simple, mais pas toujours facile. Ça demande de la volonté, de la fermeté avec soi-même et de se bouger, de passer à l'action sans se complaire dans les ruminations qui nous empoisonnent peu à peu. Très concrètement, la solution pour sortir des ruminations mentales, c'est de se bouger, juste se lever, marcher un peu, aller dehors prendre l'air. Ou bien ce qui marche très bien aussi, c'est de faire du ménage, du rangement. On a souvent l'impression de faire du propre dans sa tête, de faire du vide, de remettre ses idées en ordre, en même temps que dans son logement. C'est vraiment efficace et en plus, on rajoute la satisfaction d'avoir un lieu de vie plus agréable, plus rangé, plus propre. Et puis, il y a aussi une autre technique efficace et validée scientifiquement contre les ruminations mentales. C'est ce qu'on appelle la cohérence cardiaque. La cohérence cardiaque, c'est un exercice de respiration qui consiste à inspirer puis expirer sur 5 temps pendant 5 minutes. C'est aussi simple que ça. J'inspire en comptant jusqu'à 5 et j'expire en comptant jusqu'à 5 sans faire de pause et j'enchaîne ces respirations pendant 5 minutes. C'est simple et vraiment efficace. Cette technique aide à trouver une stabilité émotionnelle, permet de remettre son système nerveux à l'équilibre, de diminuer le cortisol, l'hormone du stress, dans notre corps pendant les 5 heures qui suivent les 5 minutes de cohérence cardiaque. Bref, c'est un exercice plein de bénéfices. Et pour que ce soit plus facile de rester concentré sur sa respiration, vous pouvez vous aider avec des applications pour téléphone portable. Vous en trouverez beaucoup à télécharger si vous tapez « cohérence cardiaque » dans votre moteur de recherche. Enfin, quand ces pensées en boucle, ces ruminations mentales deviennent de l'anxiété chronique, des angoisses paralysantes ou nous entraînent vers de la dépression, il peut être utile, voire indispensable, d'être accompagné par un professionnel de santé. Être accompagné par quelqu'un dont c'est le métier peut vraiment vous aider à traverser une période difficile, à bénéficier d'un regard extérieur bienveillant et d'un autre point de vue. Bref, de se sentir soutenu par quelqu'un qui en a l'habitude. C'est vraiment aidant et il n'y a pas de honte à ça, bien au contraire. Je me rappelle à ce sujet une discussion avec un ami psychiatre qui me disait « On ne voit pas les plus fous, on voit les plus courageux ». Bref, n'hésitez pas à franchir le pas et à prendre rendez-vous avec un thérapeute si besoin. Comme vous le savez, le bonheur, c'est pas donné, ça s'apprend. Nous voici arrivés à la fin de cette chronique. Je vous remercie de votre écoute. Prenez soin de vous et de ce qui se passe dans votre tête. Du fond du cœur, je vous souhaite tout le meilleur. Et n'oubliez pas que dans la vie, on fait ce qu'on peut, du mieux qu'on peut. Et c'est pareil pour tout le monde. Belle journée !

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Bonjour et bienvenue à toutes et à tous pour cette chronique autour de la psychologie positive qui s'intitule « Le bonheur, c'est pas donné, ça s'apprend ». Oui, je suis Pascale Baligan, praticienne en psychologie positive. J'habite à Vernoux-en-Vivarais et je vous propose depuis plus de 2 ans des chroniques autour de la santé mentale positive sur RDB, notre super radio des Boutières. Ce qu'on appelle la santé mentale positive, c'est comment faire pour aller bien dans sa tête, comment faire pour garder ou retrouver le moral, comment trouver des ressources en soi et autour de soi pour faire face à l'adversité inhérente à toute vie humaine. Si vous avez déjà eu l'occasion d'écouter d'autres de mes chroniques, vous savez que cette santé mentale positive est étudiée par des recherches scientifiques dans le domaine qu'on appelle la psychologie positive. On qualifie cette psychologie de positive en complément à ce qu'on appelle la psychologie clinique, qui, elle, va s'occuper plutôt des personnes qui traversent une période où elles ne vont pas bien et tenter de faire en sorte qu'elles fonctionnent un peu mieux dans la vie ordinaire. Alors que la psychologie positive, elle, va s'intéresser à comment fonctionnent les gens qui vont bien, ceux qui sont les plus résilients, les plus heureux, et à quels sont les comportements, les manières d'être qui contribuent le plus à l'épanouissement des humains que nous sommes. Je trouve ça vraiment réjouissant de se dire qu'il existe une discipline scientifique avec des chercheurs qui passent leur temps, leur énergie et leur talent à décrypter pour nous quels sont les leviers du bonheur, qu'est-ce qui contribue le plus à nous rendre heureux. Donc vous le comprenez, la psychologie positive, malgré son nom, ça n'est pas positiver. Ça n'est pas du déni de ce qui va mal, ça n'est pas faire artificiellement comme si tout allait bien. Mais c'est une discipline scientifique, sérieuse et rigoureuse, enseignée dans plusieurs universités en France depuis une dizaine d'années. Alors, si le sujet de la psychologie positive et plus globalement du bonheur vous intéresse, n'hésitez pas à jeter un œil, ou plutôt une oreille, sur les chroniques précédentes que vous retrouverez facilement sur le site de RDB, dans la rubrique « Le bonheur, c'est pas donné, ça s'apprend ». Alors aujourd'hui, nous allons nous pencher sur un sujet passionnant et qui concerne énormément de monde, celui des ruminations mentales. Et nous allons voir ensemble ce que les dernières recherches en psychologie positive nous enseignent à ce sujet. Les ruminations mentales, on voit tout ce que c'est. Ces idées qui tournent en rond dans la tête sans aller nulle part, ces enchaînements de pensées dont on ne sort pas et qui nous sapent le moral petit à petit, insidieusement, mais si on peut dire efficacement. Alors, qu'est-ce qu'on appelle vraiment des ruminations mentales ? Mettons-nous d'accord sur la définition. Ce qu'on appelle des ruminations mentales, c'est un enchaînement de pensées involontaires, difficiles à contrôler et qui reviennent sans cesse sans nous apporter de solution. Ruminer, c'est réfléchir en rond, ressasser, rabâcher, sans avoir une véritable progression vers une solution au problème ou à la préoccupation qui occupe notre esprit. On est tous concernés à un moment ou à un autre par ces ruminations mentales. C'est un phénomène très courant chez tous les humains. En effet, notre cerveau est conçu pour produire des pensées. C'est son boulot, il est fait pour ça, comme nos poumons sont faits pour produire de la respiration, notre néocortex produit de la pensée. Un cerveau humain produit en moyenne 60 000 à 90 000 pensées par jour. C'est énorme. On pense, et on ne se rend même pas compte qu'on pense. Et le pire, c'est que les recherches montrent que 90% de nos pensées d'aujourd'hui sont les mêmes qu'hier et les mêmes que demain. Bref, tous les jours, notre cerveau, notre mental produit de la pensée qui n'a pas toujours une grande utilité et qui ne contribue pas forcément à améliorer notre vie. Voire même le contraire. Les ruminations mentales peuvent être très destructrices pour notre bien-être. Ces pensées répétitives sont épuisantes pour notre psychisme et bouffent notre énergie. Dans ce monologue silencieux dans notre tête, nos ressources intérieures s'épuisent au fur et à mesure des ruminations. C'est stérile, ça ne produit pas de solution et c'est épuisant, on en ressort vidé. Chez les personnes qui y sont le plus sujettes, les ruminations mentales se déclenchent souvent au moment du coucher. Ça devient peu à peu une habitude mentale qui se met en place, sans même qu'on s'en rende compte. Ce qu'il est important de savoir, c'est que toutes nos pensées ne nous veulent pas du bien. Certaines sont même franchement toxiques. Oui, ce n'est pas parce que nos pensées se produisent dans notre tête, dans notre cerveau, qu'on a raison, que ce qu'on pense est vrai, que c'est la réalité. C'est vraiment important de se rendre compte que nos pensées ne sont pas vérités, mais juste une production de notre cerveau, souvent automatique et incontrôlée. Parfois, ce sont des pensées du style « Oh, j'ai eu l'air vraiment idiot » ou « De toute façon, j'y arriverai jamais » ou encore «
les autres réussissent mieux que moi, etc., etc. Bref, des pensées qui tournent autour de la thématique de l'échec, ou des interprétations pas forcément réalistes des événements qu'on a vécus, ou encore des comparaisons, soit avec les autres qui nous entourent, soit avec soi-même avant, soit avec qui on aimerait être dans l'idéal, ce qu'on appelle le soi idéalisé. Et toutes ces interprétations, ces jugements, ces comparaisons ne nous font clairement pas du bien, au contraire. Dans les ruminations, on est dans le virtuel de nos craintes et de nos regrets. On n'est pas dans le moment présent. On est soit dans le passé, comme on vient de le voir, à ressasser des regrets, ce qu'on aurait dû dire, ce qu'on n'aurait pas dû dire, ce qu'on aurait dû faire, ce qu'on n'aurait pas dû faire. Et dans ces cas-là, rumination rime souvent avec culpabilisation, voire même parfois avec dépression. Ou alors on se projette dans le futur, avec tout ce qui nous fait peur, tout ce qui pourrait éventuellement se passer, tout ce qui nous inquiète, et c'est souvent le ferment, le terrain idéal pour développer de l'anxiété. À ce sujet, j'aime beaucoup une citation de Mark Twain, qui a écrit notamment Les aventures de Tom Sawyer, que vous connaissez sûrement. Mark Twain nous dit « J'ai vécu une longue vie et j'ai eu de nombreux problèmes, dont la plupart ne se sont jamais produits. » Je trouve ça génial. C'est tellement vrai pour nous tous, et encore plus chez les anxieux. Bref, les recherches nous montrent que les ruminations, c'est une souffrance qui aggrave les troubles anxieux et dépressifs. Jusqu'à il y a encore peu de temps, on pensait que les ruminations étaient un épiphénomène de la dépression, une conséquence, un symptôme de la dépression. Et donc, logiquement, si on traitait la dépression, on ruminerait moins. En fait, on s'est rendu compte que ce n'était pas vrai, que les ruminations ne sont pas seulement la conséquence de la dépression, mais que la tendance à ruminer, non seulement prédit l'apparition de la dépression, mais en plus favorise le maintien d'une dépression et le phénomène de rechute dépressive. Les recherches nous montrent qu'en cas de dépression avérée, si on continue d'avoir la même attitude mentale vis-à-vis de nos ruminations, on a 50% de risque de rechuter, donc de faire une deuxième dépression. Et si on ne fait toujours rien, si on continue toujours de ruminer de la même manière, on a environ 70% de risque de faire une troisième dépression. Pourtant, la dépression, les troubles anxieux et les rechutes anxio-dépressives, ça n'est pas inéluctable. Au contraire, c'est super important de connaître, de ne pas négliger l'influence de nos ruminations sur notre morale et vraiment de se donner les moyens de changer nos habitudes mentales et de lâcher les ruminations. En fait, ce n'est pas forcément ce qu'on pense qui est problématique, mais plutôt la manière dont on pense qui pose problème. Et donc, c'est très important d'arrêter le plus tôt possible de ruminer dès qu'on se rend compte qu'on est reparti dans nos ruminations. C'est comme la migraine. Les gens migraineux savent bien que la migraine est plus facile à traiter dès les premiers symptômes, dès le premier petit mal de tête, plutôt que d'attendre que la vraie migraine soit installée. Pour les ruminations, c'est pareil. Mieux vaut s'y prendre le plus tôt possible. Alors, comment faire pour stopper ces ruminations délétères ? La première chose à faire, c'est de faire la différence entre réfléchir et ruminer. Comment différencier les moments où on est en train de penser, de réfléchir pour vraiment élucider un problème, trouver une solution, être créatif, et au contraire, les moments où on est en train de ruminer, de sombrer dans la rumination mentale. C'est pas si simple parce que souvent on croit réfléchir, on croit qu'on cherche une solution, alors qu'on ressasse, on rumine. Alors, comment distinguer l'un de l'autre ? Je vous propose deux manières de faire la différence entre réfléchir et ruminer. La première manière, c'est de se poser trois questions. Depuis que, entre guillemets, je réfléchis, 1. Est-ce que j'ai avancé vers une solution ? Deuxièmement, si je n'ai pas avancé vers une solution, est-ce que au moins j'y vois plus clair sur le problème ? Troisièmement, enfin, est-ce que globalement, je me sens soulagé ? Si votre réponse est non à ces trois questions, c'est que vous n'êtes pas dans de la réflexion, mais dans de la rumination. C'est que vous êtes plutôt à vous demander pourquoi plutôt que comment. Vous tournez certainement en boucle dans votre tête des choses du style « Pourquoi moi ? Pourquoi ça m'arrive maintenant ? Pourquoi pas aux autres ?» etc., etc. Alors que quand on réfléchit pour trouver une solution à un souci, on ne s'attarde pas pendant longtemps sur le pourquoi des choses, mais sur le comment. Comment je peux faire ? Comment améliorer les choses ? Comment trouver une issue ? Comment faire pour que cette situation soit moins inconfortable ? Etc, etc. Donc c'est important de passer, dans notre tête, du pourquoi au comment. La deuxième manière de faire la différence entre réfléchir et ruminer, c'est ce qu'on appelle le test des deux minutes.
C'est très simple. Si après 2 minutes de réflexion, 2 minutes de pensée, 2 minutes où vous êtes dans votre tête, si après ces 2 minutes, vous n'avez pas trouvé de solution à ce qui vous préoccupe, si rien n'est plus clair, alors c'est que vous n'êtes pas dans de la réflexion, mais que vous êtes dans de la rumination. Du coup, là, vous pouvez mettre l'étiquette « rumination » sur ce que vous appeliez « pensée, réflexion ». La solution, c'est donc de repérer ces ruminations le plus tôt possible. Dès qu'on se rend compte qu'on rumine, on arrête et on passe à autre chose. La solution, c'est de passer de la rumination à l'action, de sortir de la rumination en agissant, en bougeant. Pour arrêter de ruminer, le plus efficace, c'est de retourner son attention sur des tâches distrayantes mais prenantes en se recentrant sur l'instant présent. Passer à l'action, se sentir pleinement engagé dans une action, dans le moment présent, sortir, marcher, porter notre attention sur nos 5 sens, sentir notre corps, tout ça ce sont des manières de stopper les ruminations mentales. Autrement dit, il est nécessaire de s'investir dans une activité, une action concrète pour sortir de sa tête. C'est simple, mais pas toujours facile. Ça demande de la volonté, de la fermeté avec soi-même et de se bouger, de passer à l'action sans se complaire dans les ruminations qui nous empoisonnent peu à peu. Très concrètement, la solution pour sortir des ruminations mentales, c'est de se bouger, juste se lever, marcher un peu, aller dehors prendre l'air. Ou bien ce qui marche très bien aussi, c'est de faire du ménage, du rangement. On a souvent l'impression de faire du propre dans sa tête, de faire du vide, de remettre ses idées en ordre, en même temps que dans son logement. C'est vraiment efficace et en plus, on rajoute la satisfaction d'avoir un lieu de vie plus agréable, plus rangé, plus propre. Et puis, il y a aussi une autre technique efficace et validée scientifiquement contre les ruminations mentales. C'est ce qu'on appelle la cohérence cardiaque. La cohérence cardiaque, c'est un exercice de respiration qui consiste à inspirer puis expirer sur 5 temps pendant 5 minutes. C'est aussi simple que ça. J'inspire en comptant jusqu'à 5 et j'expire en comptant jusqu'à 5 sans faire de pause et j'enchaîne ces respirations pendant 5 minutes. C'est simple et vraiment efficace. Cette technique aide à trouver une stabilité émotionnelle, permet de remettre son système nerveux à l'équilibre, de diminuer le cortisol, l'hormone du stress, dans notre corps pendant les 5 heures qui suivent les 5 minutes de cohérence cardiaque. Bref, c'est un exercice plein de bénéfices. Et pour que ce soit plus facile de rester concentré sur sa respiration, vous pouvez vous aider avec des applications pour téléphone portable. Vous en trouverez beaucoup à télécharger si vous tapez « cohérence cardiaque » dans votre moteur de recherche. Enfin, quand ces pensées en boucle, ces ruminations mentales deviennent de l'anxiété chronique, des angoisses paralysantes ou nous entraînent vers de la dépression, il peut être utile, voire indispensable, d'être accompagné par un professionnel de santé. Être accompagné par quelqu'un dont c'est le métier peut vraiment vous aider à traverser une période difficile, à bénéficier d'un regard extérieur bienveillant et d'un autre point de vue. Bref, de se sentir soutenu par quelqu'un qui en a l'habitude. C'est vraiment aidant et il n'y a pas de honte à ça, bien au contraire. Je me rappelle à ce sujet une discussion avec un ami psychiatre qui me disait « On ne voit pas les plus fous, on voit les plus courageux ». Bref, n'hésitez pas à franchir le pas et à prendre rendez-vous avec un thérapeute si besoin. Comme vous le savez, le bonheur, c'est pas donné, ça s'apprend. Nous voici arrivés à la fin de cette chronique. Je vous remercie de votre écoute. Prenez soin de vous et de ce qui se passe dans votre tête. Du fond du cœur, je vous souhaite tout le meilleur. Et n'oubliez pas que dans la vie, on fait ce qu'on peut, du mieux qu'on peut. Et c'est pareil pour tout le monde. Belle journée !

chez ma voisine du rez-de-chaussée qui est affaiblie avec l'âge. Cette assistante est l'employée d'une entreprise de sous-traitants.

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1: Mercredi 27 mai, bonsoir à tous, soyez les bienvenus, on est ravis de vous retrouver pour une nouvelle session de l'info sur RFI. 3 heures d'actualité, c'est parti au programme, le grand reportage dans 10 minutes qui se penchera. Et bien sûr, une petite graine qui a traversé le monde entier, mais connaissez-vous le quinoa originaire d'Amérique du Sud qui a connu un âge d'or il y a un peu plus de 10 ans. Aujourd'hui, les agriculteurs déchantent, grand reportage auprès du deuxième producteur mondial de quinoa, la Bolivie. Juste après le débat du jour, on va parler ce soir de la Russie, évidemment le conflit au Moyen-Orient relègue la guerre en Ukraine, mais le week-end a été marqué par des frappes massives de Moscou sur Kiev, puis des appels à évacuer la capitale ukrainienne. Est-ce que c'est un effet de dissuasion? Car sur le terrain, la Russie ne progresse pas ou peu. Économiquement, elle souffre de plus en plus. Et puis l'usure de la guerre pèse sur le quotidien des Russes. D'autres questions ce soir, est-ce que Vladimir Poutine est sur le déclin? Réponse à suivre dans 30 minutes. Dans une heure, le grand journal du soir, le dossier sera consacré à la fin du procès en appel aujourd'hui du financement libyen présumé de la campagne présidentielle de 2007 de Nicolas Sarkozy. La décision sera rendue le 30 novembre. 18h30, temps universel Afrique Soir, la première édition de ce mercredi. 19h10 TU, le grand entretien du soir dans 2h10, avec ce soir le naturaliste Bruno David, ancien président du Muséum National d'Histoire Naturelle. Il parlera des océans, il parlera de la fragilité des océans, de leurs menaces, et puis des solutions qui existent. Et puis, dernier rendez-vous de cette session soirée de l'info, Accent d'Europe, qui sera ce soir en Turquie. 2026 devrait être l'année de la transformation industrielle en Turquie avec une ambition affirmée dans les hautes technologies. Ce sera à 19h40, temps universel. Voilà pour le programme, mais pour l'heure 17h de TU. Bonsoir Charlotte Derouin.
2: Bonsoir Romain, bonsoir à toutes et à tous.
1: L'heure de votre journal est à la une ce soir. L'Aïd al-Adha, c'est la fête la plus importante de l'année pour les musulmans, mais au Liban, eh bien personne évidemment n'a le goût aux célébrations cette année.
2: Alors que l'armée israélienne amplifie ses opérations dans le sud du pays, le cessez-le-feu n'existe que sur le papier. La guerre, elle continue bel et bien. Elle prend de l'ampleur, même le Hezbollah fait état de combat direct avec l'armée israélienne. L'armée israélienne qui a ordonné aux habitants de quitter la quasi-totalité de la ville de Tyr, à un peu plus de 20 kilomètres de la frontière avec l'État hébreu. Sophie Guignon, les Libanais doivent fuir de nouveau sous les bombes.
3: Vous l'entendez, ce message est celui des services de secours de Tyr qui sillonnent les rues pour appeler les habitants à fuir car la quasi-totalité de la ville est visée par un ordre d'évacuation de l'armée israélienne. L'armée israélienne qui ordonne aux habitants d'aller au nord du fleuve Zahrani, soit à plus de 40 kilomètres de la frontière avec l'État hébreu. Depuis ce très précaire cessez-le-feu qui n'en a que le nom, les habitants commençaient à revenir au compte-gouttes, les commerces à rouvrir, mais depuis la diffusion de cet ordre d'évacuation, c'est la panique. Beaucoup ont commencé à fuir pour la énième fois vers le nord à bord de leur voiture. Ce mercredi, vous le disiez, est une journée sacrée pour les musulmans qui fêtent l'Aïd al-Adha, la plus importante fête musulmane. Pour les Libanais du sud du pays, c'est une nouvelle journée de déplacement forcé, de peur, de tristesse et de deuil. À peine 2 heures après la diffusion de l'ordre d'évacuation, les bombardements israéliens ont commencé à tirer, notamment sur le camp palestinien d'Al-Bos, qui est très densément peuplé. Sur les vidéos diffusées sur les réseaux sociaux, on peut voir un immense cratère et des secouristes en train d'évacuer des blessés.
2: Sophie Guignon, et de son côté, l'armée israélienne a encore étendu la zone qu'elle considère comme une zone de combat dans le sud du Liban. Israël, qui dit aussi avoir tué le nouveau chef de la branche armée du Hamas à Gaza, dans un communiqué, le mouvement a confirmé la mort de Mohamed Odeh, tué dans un bombardement avec sa femme et ses 2 enfants dans la ville de Gaza. Des centaines d'hommes ont participé à ses funérailles. Aujourd'hui, son prédécesseur avait déjà été tué dans un raid israélien à la mi-mai. En Ukraine, Volodymyr Zelensky demande à Donald Trump de lui fournir plus de missiles anti-aériens pour faire face à l'augmentation des attaques russes. Le président ukrainien redoute une nouvelle attaque d'ampleur après la frappe dévastatrice qui a touché Kiev dans la nuit de samedi à dimanche. Les autorités ukrainiennes sont inquiètes car la Russie a appelé lundi les ressortissants étrangers à quitter Kiev avant de nouveaux bombardements. Alors que la guerre fait toujours rage dans l'Est de l'Europe, la Pologne et le Royaume-Uni signent un traité renforçant leur coopération en matière de sécurité et de défense. Le traité prévoit notamment des exercices communs et des échanges d'informations. Il doit permettre de faire face aux défis sécuritaires posés par la Russie. À Londres, Sarah Menaï.
4: C'est une nouvelle étape dans la coopération de défense en Europe et c'est dans un lieu très symbolique qu'elle a été scellée sur la base de la Royal Air Force de Norfolk à l'ouest de Londres, une base aérienne ayant accueilli les aviateurs polonais pendant la bataille d'Angleterre à l'été 1940. C'est là que se sont retrouvés mercredi après-midi Keir Starmer et le Premier ministre polonais Donald Tusk pour signer ce nouveau traité. Parmi les objectifs, la coproduction d'un missile de défense aérienne, l'amélioration de systèmes sans équipage pour renforcer le flanc oriental de l'OTAN et l'approfondissement de la coopération dans le domaine de la cybersécurité. L'ennemi commun, Moscou notamment, et ce n'est pas la première fois que le Royaume-Uni sous gouvernance travailliste conclut des accords de défense avec des membres de l'UE. En juillet dernier, Starmer déjà signait un accord similaire avec la France, puis avec l'Allemagne de Merz, témoin de sa volonté de se rapprocher de ses partenaires européens. Sarah Menei, Londres, RFI.
2: En Espagne, l'étau se resserre sur le parti socialiste de Pedro Sanchez. Ce mercredi matin, une unité spéciale de la garde civile a fait irruption au siège du parti à Madrid. Une perquisition pour des suspicions de trafic d'influence et d'organisation criminelle pour au moins deux de ses dirigeants. Déjà affaibli par de nombreuses affaires qui touchent son entourage, c'est donc un nouveau coup dur pour le Premier ministre espagnol. À Madrid, François Musso.
5: Face à un tel tsunami d'accusations, de mise en examen et de suspicions contre son camp, le leader socialiste Pedro Sanchez va-t-il pouvoir résister ? Cette perquisition dans les locaux nationaux du Parti Socialiste à Madrid s'accompagne d'une fouille dans les domiciles de deux dirigeants historiques de la formation au pouvoir. Le juge qui a ordonné cette perquisition soupçonne des membres du parti d'œuvrer en sous-main pour se prémunir précisément des enquêtes judiciaires. Pour Pedro Sanchez, la situation devient de plus en plus intenable. Le pays est suspendu à l'affaire Zapatero, un ancien chef de l'exécutif socialiste, une icône morale accusée d'être au centre d'un vaste réseau de trafic d'influence. À cela, il faut ajouter pour Pedro Sanchez les soupçons pour corruption sur son frère, sa compagne et deux de ses secrétaires d'organisation. L'intéressé dit qu'il tiendra le choc jusqu'à la fin de son mandat en 2027, mais les pressions s'accentue pour qu'il convoque de nouvelles élections au plus vite, notamment le chef de l'opposition conservatrice, Núñez Feijóo, mais aussi certains de ses alliés. François Musso, Madrid, RFI.
2: Face à la canicule en Inde, le gouvernement appelle à économiser l'eau avec des températures supérieures à 43 degrés. Le gouvernement de Narendra Modi demande à la population de prendre un maximum de précautions. Au moins 16 personnes sont mortes dans le sud du pays à cause de la chaleur. Chaleur à laquelle s'ajoute la sécheresse avec des rivières à sec et des nappes phréatiques en baisse. Chaque goutte compte, mais donc on garde le service météorologique indien. En France, ce sera la vraie dernière échéance électorale avant la présidentielle. Le 27 septembre prochain sera renouvelé pour moitié le Sénat. L'extrême droite veut y avoir une bonne place. Le scrutin est au suffrage universel indirect. Il dépend donc grandement des résultats des élections municipales. Et pour la première fois, le Rassemblement national va donc tenter de rentrer en force, Raphaël Delvolvé.
6: Après avoir fait élire 70 maires et 3000 conseillers municipaux en mars, le RN veut accélérer son ancrage local. Ludovic Pajot, édile mariniste d'une ville du Nord, dirige la campagne des sénatoriales.
7: Elles permettront de confirmer l'implantation territoriale de notre mouvement
6: et fixe l'objectif du parti.
7: Notre ambition est claire, constituer enfin un groupe politique au Palais du Luxembourg.
6: Un groupe RN au Sénat, soit 10 sièges, serait tout à fait inédit et dans l'esprit du parti à la flamme, une véritable victoire politique.
7: Ces élections auront valeur de test national.
6: Et Ludovic Pajot l'assure, le Rassemblement national peut troubler la solide majorité sénatoriale de droite et du centre.
8: On a effectivement des contacts avec des sénateurs qui sont dans le groupe LR, mais qui parfois ne sont pas nécessairement cartés LR. Si on est en situation de constituer un groupe, certains pourraient nous rallier.
6: C'est même l'autre grand objectif du Rassemblement national qui a débauché. Marie-Pierre Calais, élue locale LR, fera campagne pour l'extrême droite dans le sud de la France.
9: Les LR sont allés trop au centre. Je suis en parfaite harmonie avec la philosophie de Marine Le Pen et Jordan Bardella.
6: En clair, le RN compte sur les sénatoriales pour affirmer sa forte dynamique électorale. La politique, c'est une affaire de symboles et avoir un groupe au Sénat à 6 mois d'une présidentielle en est un très fort, souffle un candidat, reconnaissant tout de même que ce scrutin reste difficilement lisible pour le grand public.
2: Raphaël Delvolvé du service politique de RFI.
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11: Quand j'étais jeune, le quinoa, eh bien, il n'y avait pas autant de parasites. 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
12: C'est une petite graine qui a su germer à travers le monde. Pas encore populaire en Afrique, elle s'est implantée en Occident, en Chine également, moins en Inde. Le quinoa est originaire des Andes en Amérique du Sud. Premier producteur mondial, le Pérou. Deuxième, la Bolivie, qui a connu une véritable fièvre du quinoa entre 2012 et 2015, avec des prix au sommet. Mais la toute petite graine, ronde et plate, au goût de noisette, fait maintenant grise mine. Trop de producteurs, prix non stabilisés, changement climatique, les agriculteurs déchantent. 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
13: Voilà, c'est le marché du quinoa. Il commence juste ici, regarde. Des sacs, des sacs, des sacs. Là, ce sont les acheteurs. Et là-bas, les gens qui viennent vendre leurs produits. C'est tout, c'est aussi simple que ça.
14: C'est à Chayapata, dans un grand marché de quinoa, que commence notre reportage. Nous sommes dans l'altiplano à 3700 mètres d'altitude et à 350 km au sud de La Paz. Chayapata est la capitale autoproclamée du quinoa bolivien. Tous les samedis, les producteurs de la région affluent pour vendre leur quinoa à des intermédiaires. Johnny Lobo Quispe, un petit producteur, fait office de guide improvisé. Tu connais les gens à qui on pourrait parler ?
13: J'en connais, mais ils vont se méfier. Ils ne sont pas très confiants. Voyons voir. Quelqu'un que je connais bien. Ah, j'en connais un qui achète, mais chez lui. La maison au toit orange que tu vois là-bas.
14: On peut aller voir.
13: Allez, on va lui demander.
14: On se dirige donc vers la maison de Roberto, à moins de 200 mètres du marché, et il nous ouvre la porte de son garage où il stocke des dizaines de sacs de quinoa.
15: Nous, on est des stockeurs de quinoa royal. On rassemble une certaine quantité, le plus possible, jusqu'à 500 ou 600 sacs de 50 kilos de quinoa. Et c'est nous qui nous chargeons de la distribution. Je travaille principalement à Desaguadero, à la frontière péruvienne. Je vends à des gens de là-bas et eux le revendent ensuite comme un produit péruvien.
14: Vendre le quinoa aux voisins péruviens est interdit en Bolivie. C'est de la contrebande, mais c'est un secret de Polichinelle. Une grande partie de la production bolivienne part pour ce pays. Pourquoi ? Les prix sont un peu plus hauts, les intermédiaires sont payés directement en espèces, alors qu'une entreprise paye 15 ou 20 jours après l'envoi de la cargaison. Et alors, quel est le prix du quinoa en ce moment ?
15: Le quinoa de première qualité, qui vient de la région d'Uyuni, coûte actuellement 136 euros les 50 kilos. Le quinoa de qualité intermédiaire, qui vient d'ici, de Chayapata, coûte environ 132 euros. Nous achetons toutes sortes de quinoa, du quinoa rouge, du quinoa noir, et nous achetons aussi du quinoa blanc. Et les prix varient. En ce moment, nous achetons le quinoa rouge à environ 160 euros les 50 kilos et le quinoa noir à environ 132 euros.
14: Pour les producteurs, ces prix sont à la limite de la rentabilité, comme nous explique Johnny, tandis que nous repartons vers le marché.
13: Ces derniers mois, les coûts de production ont explosé. Tout est cher. La main-d'œuvre, le carburant, faire labourer son champ, tout. Alors nous demandons toujours une augmentation. Mais eux, les intermédiaires, comme ils sont associés, ils nous répondent toujours, on n'achète qu'à ce prix-là. À ce prix-là et c'est tout.
14: Ce marché est typiquement bolivien, c'est un véritable mélange d'économie informelle et d'organisation. Les producteurs l'appellent tous le marché noir, pour autant il est régulé par une fédération d'associations d'intermédiaires. Nous rencontrons Eduardo Calisayachiri, président d'une de ces associations. Il assume l'illégalité des ventes vers le Pérou et défend le rôle des intermédiaires qui prennent aussi des risques.
16: Le prix du quinoa n'est jamais stable. Il baisse, il remonte, il baisse, il remonte. Parfois, la production de quinoa stagne. Parfois, elle est très bonne et c'est là que le prix du quinoa varie. Les prix ont déjà atteint 190, 200, 225 euros les 50 kilos. Mais c'est aussi déjà retombé à moins de 40 euros. Donc, imagine, tu achètes aujourd'hui 100 sacs à 120 euros et demain, le prix a baissé à 100 euros. Tu peux perdre beaucoup d'argent.
14: Cette variation des prix a atteint des sommets pendant le boom du quinoa entre 2012 et 2015. À ce moment-là, la demande mondiale de quinoa explose, les prix aussi. Un sac de 50 kilos de quinoa exporté coûte jusqu'à 350 euros. Cette popularité s'explique en partie par l'organisation en 2013 de l'année internationale du quinoa proposée par la Bolivie et le Pérou. L'objectif, promouvoir le grain andin extrêmement nutritif et résistant à des conditions climatiques sévères. Nombreux sont ceux qui s'imaginent devenir riches grâce au quinoa. Certains reviennent vivre à la campagne pour planter le grain andin. D'autres, comme Eduardo, spéculent en faisant des stocks et en attendant que les prix montent.
16: À un moment, j'ai eu 3000 voire 4000 sacs de quinoa. À l'époque, les prix étaient élevés, ça montait. Puis à un moment donné, ça a commencé à dégringoler. J'ai attendu en me disant, ça va remonter. Ça n'est jamais remonté. Donc j'ai vendu chaque sac à 70 euros. Combien d'argent est-ce que j'ai perdu ? Je dirais plus de 120 000 euros.
14: Pour de nombreux producteurs, cette année internationale du quinoa est perçue comme une gigantesque erreur du gouvernement bolivien. C'est en tout cas l'avis de Segundino Choquetopo, producteur local.
17: Cette année-là, nous nous sommes ouverts au monde. Nous avons dévoilé nos secrets sur la culture du quinoa et nous avons envoyé des graines aux quatre coins du monde. C'est la plus grosse erreur que nous ayons commise.
14: Il est vrai qu'après l'année internationale du quinoa, le nombre de pays producteurs explose. Alors qu'avant 2013, une cinquantaine de pays cultivaient le grain andin, près de 76 nouveaux pays vont s'y mettre par la suite, selon une étude publiée en 2020. Pour autant, la Bolivie produit toujours autour de 25% du quinoa mondial. Pour Elisabeth Jiménez, économiste du développement spécialisé sur le quinoa, la popularisation du grain andin était quasiment inévitable.
18: Je pense que ça s'annonçait déjà depuis un moment et c'était inévitable. Je veux dire, ça s'est produit avec le riz, d'après ce que je sais, et avec d'autres cultures qui deviennent des cultures destinées à assurer l'alimentation mondiale. Et c'est une très bonne chose.
14: Si les prix ne sont jamais revenus au maximum de 2015, dans cette région, la production a été transformée de manière durable, plus mécanisée, plus intensive et laissant de côté certains aspects traditionnels. Elisabeth Jiménez.
18: Il y a eu une incitation tout à fait perverse à augmenter la production de quinoa. Les producteurs ont donc réagi comme n'importe qui aurait pu le faire. C'est notre chance. Quand est-ce que nous aurons une autre occasion comme celle-ci? Et ils avaient bien raison, car cela a duré jusqu'en 2015. Et donc quoi? Ils auraient dû continuer à pratiquer une agriculture durable? Ils n'auraient pas dû se débarrasser de leur lama? Ils auraient dû laisser leur terre en jachère? C'est beaucoup leur demander.
14: Nous partons à présent pour le village d'Aroma, à 2 heures de route de Chayapata. Ce village se trouve à proximité des salars d'Uyuni et de Coipasa. Les sols sont donc assez salés et il y pousse une variété spécifique à cette région, le quinoa royal. Le grain est plus gros, de meilleure qualité et vendu plus cher. Ici, on produit presque exclusivement en bio, les champignons rouges, blancs, parfois noirs, en fonction des variétés de quinoa royal produites. C'est un véritable dédale de pistes qui relie le village à différents hameaux. La moisson vient tout juste de commencer et les champs sont remplis de travailleurs qui coupent le quinoa à la main. C'est en effet l'une des dernières étapes qui n'est pas mécanisée. Nous arrivons chez un premier producteur, Edgar Cruz. On dirait que votre récolte est bien avancée.
19: Ah oui, ça avance. On vient juste de terminer la récolte. Il reste le séchage et le tri. C'est pas terrible cette année. Il y a eu de la production, mais pas tant que ça. Le gel nous a tous pas mal affectés, nous les producteurs de ce secteur. Sur 100%, je dirais qu'on pourrait récolter environ 60% d'après mes calculs.
14: Edgar est un producteur plutôt chanceux. Il possède autour de 20 hectares. Ce n'est pas énorme, mais ça lui permet de vivre décemment. À quelques kilomètres de là, Cléto Mamani, lui, n'a pas cette chance.
20: Je cultive du quinoa, mais j'ai aussi d'autres petits boulots, comme le transport, par exemple. Parfois, le quinoa suffit à subvenir à nos besoins pendant toute l'année. Mais d'autres années, le gel peut tout détruire. Alors, nous devons trouver un autre moyen de gagner notre vie. Peut-être aller travailler dans d'autres régions, comme Oruro, Santa Cruz ou Cochabamba.
14: Cette situation est assez courante dans la région. À Aroma, la majorité des producteurs ne vit pas sur place. Ils habitent en ville où ils ont un autre travail et viennent ici de temps en temps surveiller leur culture. Cette migration temporaire est de plus en plus courante avec le dérèglement climatique qui fragilise les récoltes. Un exemple, cette année, en plus des gelées, la pluie s'invite pendant la moisson, un phénomène plutôt nouveau qui préoccupe Cléto.
20: La pluie nous pose quelques problèmes parce que le quinoa s'humidifie et risque de s'abîmer, de pourrir, de noircir.
14: Plus tard dans la journée, nous rencontrons un autre producteur, Orispo Choke. Il a 64 ans, possède 100 hectares, ce qui est beaucoup, et il nous raconte comment la production de quinoa a évolué ces dernières décennies.
10: Mes temps de juventude.
11: Quand j'étais jeune, le quinoa, eh bien, il n'y avait pas autant de parasites. Les précipitations étaient meilleures et la production était bonne. Aujourd'hui, certains producteurs utilisent beaucoup de pesticides. Ça n'existait pas à cette époque-là.
14: Ce n'est pas tout. Jusque dans les années 2000, voire 2010, la production de quinoa allait de pair avec l'élevage de lama. Cela permettait de diversifier les sources de revenus et de fournir de l'engrais pour les sols. Cette pratique a peu à peu disparu, explique Orispo.
11: Maintenant, je n'ai plus de camélidé. Avant, toute cette étendue servait à faire paître les lamas. Et maintenant, on y cultive du quinoa.
10: C'est vrai, le quinoa.
11: Le quinoa a toujours eu un bon prix, c'est vrai, alors qu'avec les camélidés, les ventes étaient faibles.

0: Ces profonds changements dans la production de quinoa sont aussi étudiés par des agronomes qui tentent à leur façon d'aider les producteurs de quinoa. Nous partons à présent pour Patacamaya, une petite ville située à 100 km de La Paz. C'est ici que se trouve la station expérimentale de l'Université Mayor de San Andrés, l'une des plus réputées du pays. Dans cette station, 12 enseignants-chercheurs et une quarantaine d'étudiants travaillent sur la production agricole dans l'altiplano bolivien. Leurs sujets d'études sont nombreux, lamas, cochons d'Inde, maraîchage, pommes de terre et bien sûr, quinoa. On rencontre l'agronome Marco Antonio Patiño Fernandez, spécialisé sur le grain andin.
1: Voici une de nos petites parcelles de quinoa, c'est celle qui retient un peu plus notre attention. Nous avons ici 32 écotypes et variétés différentes de quinoa. Nous avons la Pandela rosada, la courmi, le coito, la sumuri et la rosita. On les étudie pour mieux connaître leur utilisation. Certaines sont bien plus avantageuses que d'autres.
0: Pour l'agronome, la culture de quinoa est essentielle à la sécurité alimentaire de l'altiplano.
1: Le quinoa est une culture très résistante, notamment face aux aléas climatiques. Il ne nécessite pas beaucoup d'eau, contrairement à la pomme de terre. Regardez la parcelle voisine. La pomme de terre a été endommagée par le gel, tout comme celle-ci, mais le quinoa a résisté.
0: Pour Marco Antonio Patiño Fernandez, cette prise en compte du changement climatique doit aussi s'accompagner d'une production plus respectueuse de l'environnement. Mais pour les agriculteurs, une production plus respectueuse de l'environnement ou la culture de différentes variétés n'est pas forcément compatible avec les demandes du marché. C'est pour cela que l'université travaille aussi à la transformation du quinoa et à d'autres manières de vendre le grain andin. Dans les années 80, avant l'arrivée massive de produits étrangers, une entreprise bolivienne vendait du dentifrice à base de quinoa. Il y a quelques semaines, ils ont fabriqué à la station expérimentale du savon à base de graisse de lama et de saponine très présente dans le quinoa.
1: Notre objectif avec mes collègues, c'est justement ça, nous passionner toujours davantage pour le quinoa et les grains andins afin de leur apporter une valeur ajoutée suffisante pour que les gens aient envie d'en acheter.
0: En effet, pour de nombreux connaisseurs du grain andin, l'avenir du secteur ne se trouve pas seulement dans les exportations à l'étranger, mais aussi dans le développement de la consommation nationale. Celle-ci a largement progressé ces dernières années, mais il reste encore beaucoup à faire. Pour en parler, nous avons rendez-vous avec Veronica Yurra, la chef du restaurant vegan Ali Pacha de La Paz.
2: Buenos días.
3: Sí, exacto. ¿Cómo le va?
2: Todo bien.
3: Bien.
2: Adelante, por favor.
3: Bueno, muchas gracias.
4: Mira, antes mi madre me contaba que a la quinoa me dicen...
5: Tu vois, ma mère me racontait qu'avant personne ne s'intéressait au quinoa.
4: Era el producto que nadie quería consumir.
5: C'était un produit que personne ne voulait consommer.
0: En effet, pendant longtemps, le quinoa a été considéré comme un aliment rural, très populaire et donc méprisé par une partie de la population. Ces 20 dernières années, différentes politiques publiques ont été mises en place pour changer cela, par exemple en incluant des produits à base de quinoa dans les cantines scolaires ou encore dans le panier de denrées alimentaires fourni par l'État aux femmes enceintes. Ici, dans le restaurant Ali Pacha, le grain est utilisé de différentes façons et c'est ce que va nous montrer Veronica Yurra.
5: Tu vois, ce que nous allons faire maintenant, c'est du pain sans gluten. Il faut d'abord faire gonfler le quinoa, l'hydrater, puis bien le mixer. Ensuite, nous allons mélanger le tout avec les graines que nous avons ici, des graines de tournesol, un peu de sésame et des graines de chia. Ce n'est pas une mie de pain classique, c'est assez dense, presque comme un pudding, tu vas voir.
0: Tandis que nous goûtons le résultat avec un peu de beurre de coco maison, Veronica Yurra ne tarit pas d'éloges sur le quinoa et sa versatilité.
5: On peut l'utiliser dans les plats salés, cuits ou crus. On peut aussi faire des brownies au quinoa. On le mixe comme on vient de le faire, on ajoute du chocolat et ça marche plutôt bien. En fait, le quinoa est très polyvalent.
0: Pour la chef, donner envie de manger du quinoa, faire connaître de nouvelles recettes, populariser de nouveaux aliments est aussi une des responsabilités du secteur de la restauration.
4: Nosotros también somos educadores.
5: Nous aussi, nous sommes des éducateurs et nous transmettons des informations à travers nos plats. Nous avons donc ce rôle important qui consiste à informer le client ou encore de faire redécouvrir des ingrédients que l'on ne connaissait plus.
0: Le secteur du quinoa bolivien semble donc être dans une période de transition et de nombreux choix doivent être pris. Faut-il tenter de concurrencer le Pérou et redevenir le premier producteur mondial du grain andin ou plutôt viser la qualité avec des exportations de quinoa royal bio et plus de consommation nationale? Après la fièvre du quinoa des années 2010, comment repenser la production agricole pour que celle-ci soit plus durable et moins intensive pour les sols de l'altiplano? Pour rendre ces changements possibles, il faudra aussi que les producteurs soient mieux rémunérés, notamment en différenciant plus systématiquement le bio du conventionnel.
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1: Eh bien, merci à toute l'équipe de Grand Reportage. Ce soir, dans le débat du jour, on va parler de la Russie de Vladimir Poutine.
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1: Car la Russie s'est particulièrement illustrée ces derniers jours dans le conflit en Ukraine en frappant massivement Kiev le week-end dernier et puis en début de semaine en demandant aux ressortissants étrangers de quitter la capitale ukrainienne en vue de nouveaux bombardements. Moscou donc fait pression. Mais n'est-ce pas une tentative de dissuasion? Car la réalité semble être tout autre. La Russie n'avance pas ou avance peu en Ukraine. Son économie souffre de plus en plus, tout comme la population dont le quotidien est mis à l'épreuve d'une guerre qui dure depuis plus de 4 ans maintenant. Vladimir Poutine est-il en déclin? C'est la question que nous poserons ce soir. Qu'est-ce qui permettrait de l'affirmer? On va tenter de l'évoquer. Et puis, quelles perspectives possibles pour la Russie dans le contexte international actuel? Évidemment, la guerre au Moyen-Orient. Et alors que les tentatives pour mettre fin au conflit ont échoué, soyez les bienvenus dans le débat du jour. Et pour répondre à ces questions, nos trois invités à mes côtés en studio, Françoise Dossé, bonsoir.
11: Bonsoir.
1: Directrice d'études à l'EHESS, qui est l'école des hautes études en sciences sociales. Vous avez co-dirigé l'ouvrage « Genèse d'un autoritarisme numérique, répression et résistance sur Internet en Russie ». Et vous êtes l'autrice également du livre « Être opposant dans la Russie » de Vladimir Poutine. Jean de Glignasti, bonsoir. Vous réparez le micro. Vous inquiétez pas, on va venir à votre secours. Tenez-le à la main en attendant.
12: Bonsoir. Bon.
1: Vous aviez déjà commencé le débat. Vous êtes l'ancien ambassadeur de France en Russie, directeur de recherche à l'IRIS, qui est l'Institut de Relations Internationales et Stratégiques. Et en ligne avec nous, Nicolas Tenzer, bonsoir.
13: Bonsoir.
1: Spécialiste des questions internationales, votre site Tenzer Strategics, auteur des livres Notre guerre et fin de la politique des grandes puissances. Merci beaucoup à vous trois d'avoir accepté l'invitation du débat du jour sur RFI. Ma première question, comment interpréter ce qui s'est passé le week-end dernier, ce qui s'est passé ce lundi? Donc le week-end dernier, les bombardements sur Kiev, au cours desquels notamment la Russie, pour la troisième fois depuis le début du conflit, a tiré ce qu'on appelle l'Oreshnik, c'est le missile de dernière génération. La Russie menace à nouveau la capitale ukrainienne, ce qui a entraîné d'ailleurs de vives réactions des Européens. Françoise Dossé, que signifient ces opérations après plus de 4 ans de guerre?
11: Alors, ce à quoi on a assisté ces derniers jours, c'est effectivement une démonstration de force contre l'Ukraine. Et il faut rappeler tout simplement combien souffre quand même la population ukrainienne sous ces bombes, voilà, qui sont tirées très régulièrement, quasiment toutes les nuits. Donc une situation très très compliquée pour la population ukrainienne, mais qui continue évidemment à résister avec beaucoup de vaillance et qui réussit à repousser au fond ces assauts militaires de la Russie, dans un contexte en fait où effectivement la situation interne en Russie n'est peut-être pas si bonne que veut le laisser croire le Kremlin. Et au fond, cette démonstration de force, c'est peut-être aussi une forme d'aveu de ouais. faiblesse, d'incapacité en fait à vraiment prendre le dessus sur le terrain. Et on voit bien que là, au fond, la position russe patine. Ouais. Sur le front et que la situation se dégrade aussi à l'intérieur du pays. Donc c'est ce qui est à la fois un peu inquiétant, c'est-à-dire cette espèce de fuite en avant dans un contexte de dégradation de la situation interne, et ce qui montre en même temps aussi les limites de cette offensive militaire qui s'est à nouveau illustrée ces ouais. derniers jours.
12: Alors on va faire un état des lieux précis de la situation que vous avez commencé à évoquer, Françoise Dossier. Est-ce que vous partagez déjà, premier sentiment, Jean Glignasti, ce constat de Françoise Dossé, est-ce que c'est un écran de fumée? Est-ce que l'opération de printemps est un échec pour la Russie? Est-ce que c'est un écran de fumée, je veux dire, ce qui s'est passé le week-end dernier?
13: Alors, opération de printemps, un échec, hein, parce que le ouais. printemps, c'est fini. Alors, opération d'été, on va voir, mais il ouais. Y a peu de chances pour que ça change. Dans les bombardements de Kiev, la raison qui a été invoquée par les Russes, ça a été le bombardement de l'internat de jeunes étudiants. Oui. Et donc, c'est des représailles. Et il y a un autre élément que je rajoute par rapport à ce que disait Madame Dossé, c'est que je pense que Poutine a très mal ressenti l'impossibilité de faire son défilé le 9 mai sous la menace des drones. Donc il y a une volonté de montrer vous pouvez taper sur Moscou. C'est la médiation américaine d'ailleurs qui a permis d'éviter que il y ait des frappes. On arrive à une sorte de trêve. Mais vous allez voir, je vais taper sur Kiev. Alors il faut souligner que
12: c'est juste le ton qui, en gros, Vladimir Poutine hausse le ton. Il se venge, entre guillemets, de ce qu'il n'a pas pu faire le 9 mai.
13: Il y a un côté dissuasion dans la représailles. Actuellement, il est de fait que tous les Russes ressentent maintenant les effets de la guerre. Les aéroports sont bloqués pendant un jour, deux jours, trois jours sous la menace des drones. Le défilé du 9 mai n'a pas pu avoir lieu. Les raffineries sont bombardées quotidiennement. Deux tiers des raffineries ont été bombardées. Donc les Russes le ressentent. Et donc, il y a aussi la volonté de la part des Russes de dire attention, nous aussi on a une marge de manœuvre. Jusque-là, ils n'avaient pas tellement attaqué Kiev, il y avait eu des dégâts collatéraux. Là maintenant, ils attaquent Kiev clairement, encore que je crois que c'est Volodine, enfin le président de l'Assemblée qui a dit que il n'attaquerait pas le palais présidentiel et la Rada, c'est-à-dire le Parlement. Donc ils ont exclu parmi les centres de commandement ukrainiens deux établissements particulièrement symboliques. Mais il y a aussi cette volonté de montrer qu'on a une capacité de représailles, qu'on a encore sous le pied, et c'est une façon de répondre aussi à la menace ukrainienne sur la Russie tout entière.
12: Donc on va évidemment pas passer le débat sur ce qui s'est passé, parce qu'effectivement c'est peut-être qu'une une dissuasion, je vais prendre le mot de Jean Glignasti, faire une déviation par rapport à la réalité de la Russie. Nicolas Tenzer, cette réalité, je voudrais qu'on l'analyse à présent. L'économie russe, elle est jugée, de l'aveu même des experts, au plus mal depuis le début du conflit. Le PIB a chuté de 0,3% au début de l'année. La Russie est en récession, l'inflation elle est à 5%. Évidemment, l'effort de guerre il est monstrueux, c'est 40% du budget, donc il met extrêmement à mal l'économie russe. Ça, c'est rien que l'économie. Évidemment, ce sont les Russes qui en payent le prix fort, avec un quotidien toujours plus dur, avec des restrictions sur Internet aussi qui sont multipliées ces dernières semaines de la part du pouvoir russe. Sur le plan diplomatique, il a perdu quand même ces derniers mois de nombreux alliés, Vladimir Poutine, Bachar al-Assad en Syrie, Nicolas Maduro au Venezuela. Récemment, et ça c'est important parce qu'en plus ça a débloqué un paquet de sanctions européennes, Viktor Orban en Hongrie. Et puis il y a une diplomatie qui est d'abord tournée vers la guerre au Moyen-Orient et qui pâtit peut-être, qui fait pâtir la guerre en Ukraine, ou en tout cas côté russe. Nicolas Tenzer, est-ce que, fort de ce constat que je viens de dresser, vous diriez que la Russie est au plus mal aujourd'hui depuis le début de la guerre ?
14: Alors oui, bien sûr. C'est-à-dire qu'il y a plusieurs facteurs, à mon avis, qu'il faut analyser. Tout d'abord, bon, il faut quand même le répéter, l'agresseur c'est la Russie et celui qui est attaqué c'est l'Ukraine. Donc je veux dire qu'il n'y a pas de représailles des Russes contre l'Ukraine. C'est au contraire l'Ukraine qui effectivement a toutes les raisons, en vertu de l'article 51 de la Charte des Nations Unies, évidemment, d'affaiblir la Russie. Et elle le fait avec un talent et, je crois, une intelligence stratégique de plus en plus grand. On le voit, vous l'avez rappelé, effectivement, l'Ukraine cible, évidemment, toutes les raffineries, des dépôts de munitions, parfois des terrains d'aviation militaire, donc avec de plus en plus de succès, de plus en plus loin. Et on sait, effectivement, que c'est Volodymyr Zelensky qui avait autorisé, je dirais d'une certaine manière, que quand même il y ait une sorte de mini-parade, une parade croupion, effectivement, sur la Place Rouge. Maintenant, sur l'économie, effectivement, elle va de plus en plus mal, puisque tout est sacrifié à cette économie de guerre qui commence de plus en plus à patiner. La vraie question, et je n'ai absolument pas de réponse, il y a des évaluations extrêmement différentes, c'est jusqu'à quand l'économie peut tenir, l'économie russe. Parce que vous avez évidemment, dans un certain nombre de campagnes, vous avez beaucoup d'autoconsommation. Depuis très longtemps, les Russes se sont habitués à vivre avec des infrastructures totalement dégradées, une quasi-absence de petites et moyennes entreprises, des taux d'intérêt qui évidemment atteignent aujourd'hui des plafonds assez considérables, plus de 25% pour les entreprises et pour les ménages. Donc il y a une capacité, disons, de la Russie d'encaisser les chocs, mais sauf qu'il y a un certain moment où ça ne pourra plus tenir. Et c'est assez intéressant de voir que aujourd'hui en Russie, vous avez des voix de gens qui sont même relativement proches du pouvoir poutinien, qui commencent à s'alarmer et qui commencent à le dire publiquement. Mais Poutine est totalement obstiné, c'est-à-dire que lui, il a un objectif, c'est la destruction totale, évidemment, de l'Ukraine. Il veut annihiler la nation en tant que telle. Et on a l'impression que même s'il y avait 2 ou 3 millions d'hommes russes supplémentaires qui tombait au combat, il y en a déjà 1,3 million, soit blessés, soit sévèrement mutilés, il continuerait. C'est pour ça que tous les accords de paix, les prétendus accords de paix avec la Russie, relèvent évidemment d'une illusion totale.
12: Alors, il continuerait, mais là aussi, les limites sur le plan militaire, elles sont importantes. La production militaire, c'est compliqué. Et puis, le recrutement de soldats est toujours plus difficile. Françoise Dossé, je vais rebondir sur une phrase de Nicolas Tenzer qui dit un moment, ça ne pourra plus tenir au niveau de l'économie. Mais j'ai l'impression que ça fait des mois que des experts disent ceci et que l'économie russe tient, ou en tout cas la guerre en Ukraine se poursuit.
11: Alors il y a deux questions. Est-ce que effectivement l'économie russe peut tenir et est-ce que la société russe peut tenir? Et c'est deux questions évidemment liées. Mais au début de la guerre, en fait, le pouvoir russe essayait de maintenir une forme de normalité dans la société, c'est-à-dire faire comme si tout était comme d'habitude. Et c'est pour ça qu'on parlait pas de guerre d'ailleurs, mais d'opérations militaires spéciales. Or, ces derniers mois, cette dernière année, on voit une dégradation très nette du quotidien de la société russe. Et donc, la guerre se fait maintenant au prix de sacrifices pour la population elle-même. Alors, ces sacrifices, c'est des sacrifices humains extrêmement considérables, puisque les pertes russes sur le front sont extrêmement élevées. Très difficile d'avoir des chiffres, mais en fait, les témoignages qu'on a, c'est que les cimetières, notamment des régions de province assez éloignés de Moscou, se remplissent de façon très importante. Donc les hommes reviennent dans des cercueils. Ouais. Donc le coût humain, dans un contexte où la démographie russe est réputée pour sa faiblesse, puisqu'il y a un problème démographique qui est ancien, et qu'au fond la guerre vient accentuer en fait ce manque d'hommes dans la société russe. Donc des sacrifices humains, des sacrifices aussi techniques. Je reviens sur les blocages numériques. Là on voit une dégradation très rapide de la connectivité en Russie, donc depuis mai 2025, des coupures très fréquentes d'Internet qui dégradent considérablement le quotidien dans la société, parce que la société russe, c'est une société très numérisée où les gens utilisent beaucoup les applications numériques pour faire leurs courses, pour se déplacer en ville, etc. Et là, les blocages viennent les gêner dans leur vie quotidienne et ils font face à une forme de régression en fait technologique. À laquelle ils n'étaient pas habitués jusqu'à présent, puisque c'était plutôt le pouvoir avait plutôt mis le paquet sur la modernisation technique.
12: Oui, et puis Vladimir Poutine a longtemps été soutenu Je ne sais pas s'il l'est de moins en moins, mais il a longtemps été soutenu majoritairement par les Russes dans sa guerre en Ukraine. Est-ce que c'est toujours le cas, Jean Glignasti, de moins en moins, alors, semble-t-il, et puis surtout, pardon, mais quelle marge de manœuvre des Russes, on est dans un régime autoritaire.
13: Ces sondages.

0: critiques qu'on a entendues tout à l'heure. La Russie traverse des divers. Après deux années très prospères avec une augmentation du pouvoir d'achat réel des Russes, 2025 a été une année de stagnation. Début 2026, une année, trois mois de récession. Ouais. Et puis, grâce à la bouffée d'oxygène du Golfe, et le ministre des Finances, Silvanov, a donné un long article ce matin dans Commerçante. Ils ont une équipe économique qui est assez performante.
1: Alors pourquoi est-ce que la Russie tire profit du conflit au Moyen-Orient? C'est qu'elle peut vendre son énergie à profit de la hausse des prix du pétrole.
0: Qui est passé pratiquement de 40 dollars à 80 dollars. Ouais. Et donc, alors.
1: Mais l'économie souffre pas?
0: Alors. Si, quand même, l'économie souffre. Mais la Russie en est encore sous le pied. S'il y a une volonté politique de continuer la guerre, elle la continuera et les Russes l'accepteront pour des raisons sociologiques sur lesquelles peut-être
1: ils peuvent pas parler. Ils peuvent pas
0: tout à l'heure. Mais le bénéfice de la guerre dans le Golfe est moins élevé qu'on le dit, et d'ailleurs le ministre des Finances russe a lui-même dit il faut pas attendre grand-chose de tout ça. Pourquoi? Ben en grande partie parce que vous avez deux tiers des raffineries qui sont hors d'état et que les capacités d'exportation, enfin hors d'état, c'est elles sont remises en service et rebombardées, remises en service.
1: Par l'Ukraine.
0: Mais en tout cas, ils ne tirent pas tout le bénéfice qu'ils pourraient tirer de la bouffée d'oxygène sur les prix du pétrole. Donc la situation n'est pas bonne, mais elle n'est pas apocalyptique. Hein.
1: Elle n'est pas apocalyptique, la Russie peut tenir.
0: Eh bien sûr, il suffit que... C'est une question de volonté politique. Ce qu'a dit Madame.
1: Donc il n'y a aucun lien de cause à effet entre les difficultés économiques, l'épuisement quand même que partagent François Dossé et Nicolas Tenzer de la population russe, que vous ne partagez pas totalement, l'avenir du conflit en Ukraine.
0: Il y a des éléments convergents. Il y a un début de crise économique, incontestablement, l'investissement en céphalogramme plat, il y a l'élément déclencheur qui est très important, effectivement la question du numérique, et le blocage du numérique qui implique que les services de sécurité russes, le FSB, a pris le pas sur les élites économiques, les élites politiques, comme le Kirienko, le chef du, j'allais dire, bureau politique du Kremlin. Il y a la lassitude de la population, la perception par la population que la guerre est là, on peut pas prendre l'avion, etc. Donc, il y a tout un ensemble de facteurs convergents qui pourrait finir par exercer une influence sur Poutine. Mais pour l'instant, Poutine, il veut continuer sa guerre.
1: Vladimir Poutine est-il en déclin? La question qu'on pose ce soir dans le débat du jour, alors que la Russie s'est illustrée ces derniers jours. Il y a eu en début de semaine un appel à évacuer la capitale Kiev, appel lancé aux ressortissants étrangers à évacuer la capitale ukrainienne, dont notamment les personnels diplomatiques. Et ça suivait un week-end où il y a eu des frappes importantes qui ont notamment touché Kiev. Il y a eu 4 morts, plusieurs centaines de blessés, et pour la troisième fois depuis le début du conflit, un missile de dernière génération a été utilisé par la Russie. Jean Glignasti est ancien ambassadeur de France en Russie, directeur de recherche à l'IRIS, l'Institut de Relations Internationales et Stratégiques. Françoise Dossé, directrice d'études à l'EHESS, l'École des Hautes Études en Sciences Sociales. Vous avez co-dirigé Genèse d'un autoritarisme numérique, répression et résistance sur Internet en Russie. Et vous êtes l'autrice du livre « Être opposant dans la Russie » de Vladimir Poutine. Et Nicolas Tenzer, spécialiste des questions internationales. Votre site Tenzer Strategics, auteur des livres « Notre guerre et fin de la politique des grandes puissances ». Je vais vous donner la parole, François Dossé, parce que vous vous apprêtiez à la prendre alors qu'on entame la deuxième partie de ce débat. Vous partagez pas l'avis de Jean Glignasti?
2: Si, je le partage. Ce que je voulais dire, en fait, tout simplement, c'est que autour de la figure de Vladimir Poutine, il se passe quand même quelque chose d'assez singulier en Russie, qui est qu'on voit des critiques surgir dans la société, mais qui ne sont pas vraiment adressées au chef de l'État. Les critiques portent contre les fonctionnaires intermédiaires. C'est-à-dire qu'il n'y a pas d'imputation de la responsabilité de la guerre et de la dégradation de la situation intérieure au chef de l'État lui-même, qui reste quand même une figure un peu la figure du bon tsar, en fait. Il y a quelque chose d'assez traditionnel là-dedans, dans la façon de voir le chef de l'État. Les critiques qui émergent vont porter contre son entourage, l'idée que le chef de l'État ne sait pas ce qui se passe dans la société, qu'il est mal conseillé ou mal informé, mais ça ne remonte pas, la critique ne remonte pas jusqu'au chef de l'État. Donc ça, c'est un premier point. Et l'autre chose qui est assez intéressante, c'est que il y a des critiques sur ce qui se passe dans la société russe, des critiques contre les

0: marée noire sur les côtes de la mer Noire, des critiques sur les problèmes d'épizootie en Sibérie, les critiques contre les dysfonctionnements d'Internet. Mais ces critiques ne sont pas reliées au problème de la guerre. C'est-à-dire qu'il y a une forme de déconnexion entre les difficultés intérieures et, en fait, cette guerre qui est la cause de ces problèmes. Voilà, il y a une disjonction entre les difficultés rencontrées quotidiennement et l'imputation de la cause liée à la guerre.
1: Et c'est intéressant de parler de Vladimir Poutine parce qu'on a du mal à savoir justement où il en est, lui, aujourd'hui, après plus de 4 ans de guerre. Il y a moins d'apparitions publiques ces derniers mois. Il n'a pas prononcé en mars son discours à la nation. Il ne l'a pas fait non plus l'année dernière. Qu'est-ce que ça augure tout ça? Est-ce que, dans le sens de, est-ce qu'il est fragilisé aujourd'hui le président russe? Est-ce que ses ambitions à l'égard de l'Ukraine sont toujours les mêmes après 4 ans de guerre?
0: Alors manifestement, les ambitions sont toujours les mêmes. Hein. Ouais. Si on voit les bombardements de ce week-end, il n'y a pas vraiment d'ajustement à la situation sur le terrain. Et puis c'est quelque chose. Enfin, cette guerre, c'est quelque chose qui est au-delà du rationnel en fait. Hein. C'est qu'il y a vraiment l'idée de défendre un projet, ce qu'ils appellent l'État-civilisation en Russie, qui est en fait l'État impérial tout simplement. Donc le renouveau du projet impérial qui se fait aux dépens de l'Ukraine. Donc on peut pas vraiment imaginer une forme de rationalité qui verrait la mise en balance des avantages et des inconvénients de cette guerre, en fait, parce qu'on n'est pas dans ce type de raisonnement. Et c'est ça qui rend aussi difficile l'analyse du côté occidental, parce qu'on est toujours à la recherche de se dire, voilà, la situation économique se dégrade, donc ça va produire telle ou telle décision. En fait, non, il faut pas réfléchir sur ces formes de rationalité-là, parce qu'on est dans autre chose, qui est, voilà, cette guerre présentée comme civilisationnelle par la Russie.
1: Et puis, il faut accepter peut-être aussi que, depuis l'Occident, comme vous dites, c'est difficile d'exactement savoir ce qui se passe en Russie. Vous l'avez dit d'ailleurs, Jean Dognesti, sur les études d'opinion, sur la réalité, effectivement, vous n'êtes pas d'accord sur la réalité de la résilience de l'économie. En tout cas, Nicolas Tenzer, vous avez un regard un peu plus dur sur l'économie russe que Jean Dognesti, mais force est de constater que la Russie tient toujours cette guerre en Ukraine. Et je voudrais que dans cette deuxième partie de débat, on trace des perspectives. Ça veut dire quoi? Ça augure quoi? Qu'est-ce qui fait que la guerre pourrait se terminer si, encore une fois, 4 ans et demi après, on se pose d'une certaine manière toujours les mêmes questions?
2: Alors, premièrement, effectivement, d'abord, je ne méconnais pas les ressorts de l'économie russe pour les raisons qui ont été évoquées, c'est-à-dire que le politique domine complètement par rapport à l'économie dont Vladimir Poutine se moque complètement. Deuxièmement, effectivement, il a ce projet de destruction, d'annihilation de l'Ukraine, de soumission d'un certain nombre d'autres pays, que ce soit la Géorgie, le Bélarus, etc. Et ça, il n'en démordra pas. Donc, qu'est-ce qui peut concrètement arrêter la Russie? Je vais vous dire, c'est très simple, c'est la victoire de l'Ukraine. Et aujourd'hui, j'étais encore en Ukraine il y a un mois, je peux vous dire que les Ukrainiens ne comptent aujourd'hui que sur cela. Déjà, eux-mêmes, ils produisent 60% des armes environ qu'ils utilisent sur les champs de bataille. Tout ce qu'on voit avec les drones et bientôt des missiles à plus longue portée, voilà, ce sont les Ukrainiens qui les ont réalisés eux-mêmes. Ce sont pas les Occidentaux, ce n'est pas une guerre de l'OTAN. Nous ne sommes pas impliqués, sinon, par la fourniture d'armes en nombre d'ailleurs extrêmement limité. Et aujourd'hui, les Ukrainiens marquent aujourd'hui des points. Mais la société russe, effectivement, je pense, ne comprend absolument pas ce qui se passe. Alors déjà, elle ne veut pas regarder en face les crimes contre l'humanité, de génocide et de crimes de guerre qui sont commis en son nom. Ça, il faudra un jour, et ça je suis plutôt pessimiste, qu'il y ait un président démocrate qui est à peu près comme le président allemand, vous savez, Richard von Weizsäcker, le 8 mai 1985, 40 ans après le 8 mai 45, avait dit, voilà, heureusement que nous avons été vaincus par les Alliés, et appelons à ce qu'on reconnaisse les crimes que les Allemands ont commis, effectivement, à l'époque du nazisme. Il y aura peut-être un moment où ça reviendra en Russie. Pour l'instant, je n'y crois pas. L'essentiel aujourd'hui, c'est de maintenir la pression. L'idée même qu'on puisse avoir, avec le pouvoir russe tel qu'il est aujourd'hui, une forme de compromis, de négociation, d'accord quelconque, quand on voit, effectivement, cette logique, et je rejoins tout à fait ce que disait Françoise Dossé, qui n'appartient pas à une rationalité telle que nous la concevons. Eh bien, je crois qu'il faut absolument ne pas céder je dirais, à ce genre d'illusion d'une Russie pacifiée. Il faudra, et c'est ce qui manque aujourd'hui dans les chancelleries occidentales, pas seulement aux États-Unis, dans les États-Unis de Trump, il faut avoir une stratégie de long terme de défaite de la Russie et de containment, sinon même de rollback, effectivement, de la présence russe. Mais ça suppose d'avoir cette vision de long terme qui est effectivement extrêmement difficile à formaliser aujourd'hui.
1: Le mot défaite de la Russie est prononcé par Nicolas Tenzer, Jean de Glignesti. L'Ukraine marque des points aussi, nous dit Nicolas Tenzer. Et oui, c'est vrai que depuis le début de ce débat qui est consacré à la Russie, on parle beaucoup de l'Ukraine. Vous parlez beaucoup de l'Ukraine qui progresse, vous nous dites. Est-ce que la Russie peut encore gagner cette guerre? Comment est-ce qu'elle peut gagner cette guerre, sachant que il y a eu des négociations qui n'ont pas abouti, mais par les États-Unis, et encore une fois, pour la Russie, gagner cette guerre, c'est gagner des territoires à l'Ukraine, ce que l'Ukraine n'acceptera jamais.
3: Alors, il y a deux documents assez intéressants qui ont été publiés. Un, ça a été une fuite, je crois, dans le New York Times. C'est un document de propagande, enfin de public relations, de PR, comme disent les Russes, qui en gros dit comment peut-on présenter aux Russes un accord de compromis pour que ça soit pas une défaite. Et donc c'est assez intéressant parce que en fait ça se situe complètement. Visiblement ça vient des services de Kirienko, donc l'homme dont on a parlé tout à l'heure, le chef du bureau politique, si j'ose dire, au Kremlin. Et donc, ça se situe complètement dans l'hypothèse d'une négociation et de la nécessité d'expliquer au peuple russe tout ça pour ça. Mais tout ça, pour ça, c'est quand même le Donbass, hein, ça c'est clair. Et puis alors, il y a un deuxième document qui vient de paraître dans une revue internationale, un article d'un certain Kachin que je connaissais pas, ça s'appelle la revue Russia and Global Policy, Affairs, qui est la revue d'un des politologues les plus proches du Kremlin, et qui explique qu'en fait, il y a la solution la pire, en fait je schématise, la solution la pire pour la Russie, c'est le maintien du conflit.
1: Oui.
3: Qu'il faut s'en sortir,
1: c'est
3: parce qu'on ne peut ni occuper toute l'Ukraine, on ne peut pas occuper non plus des territoires supplémentaires, on est au maximum, et que la formule la plus épouvantable, qui malheureusement est celle vers laquelle on s'oriente, c'est la prolongation indéfinie du conflit.
1: Mais comment la Russie peut, Françoise Dossez, empêcher que ce conflit se poursuive? Encore une fois, les gains territoriaux, l'Ukraine n'acceptera jamais. Quelle issue?
0: Alors là, je suis un tout petit peu en différent avec ce qui vient d'être dit, parce que j'ai l'impression que cette élite russe vit pour la guerre et par la guerre. C'est-à-dire que peut-être aussi qu'une partie de l'élite a intérêt au maintien d'une guerre longue qui permet de justifier un pouvoir autoritaire à l'intérieur du pays, qui permet éventuellement de profiter aussi de l'économie de guerre pour certains de ces des segments de cette élite, et qui au fond, le jour où la guerre s'arrête, n'a pas d'autres projets politiques à proposer à sa population. C'est-à-dire que ce pouvoir n'a pas d'autres projets que la guerre désormais.
1: Il y a d'autres menaces russes.
0: Comment? Oui, mais voilà. Donc du coup, est-ce qu'on n'est pas dans une situation où, au fond, cette situation de guerre qui dure est aussi favorable à un certain nombre de représentants des cercles dirigeants du pouvoir? Et c'est vraiment, je trouve, une question à se poser. Est-ce qu'ils ont vraiment intérêt à signer un accord de paix?
1: Mais surtout, est-ce qu'ils sont ouverts aux négociations? Marco Rubio, le secrétaire d'État américain, a dit aujourd'hui, alors que évidemment tous les regards sont braqués sur le Moyen-Orient, que les États-Unis étaient toujours prêts à agir en médiateur. Mais ça intéresse davantage l'Ukraine ou la Russie?
0: Alors jusqu'à présent, les négociations portées par les États-Unis, depuis l'arrivée au pouvoir de Donald Trump, avaient tendance à s'aligner sur le narratif du Kremlin, ce qui est évidemment inacceptable et pour l'Ukraine et pour probablement les Européens.
3: Et les Russes
0: doivent
3: les doigts de ne pas avoir accepté le plan 28 points des.
1: On n'était pas loin de parvenir à une fin de la guerre. Nicolas Tenzer, le mot de la fin.
2: Ben, je pense que tout simplement, d'abord aujourd'hui, d'abord la médiation américaine, ça a été dit effectivement, ne sert aujourd'hui à rien, mais surtout effectivement, compte tenu des tendances jusqu'au boutiste de la Russie, j'ai l'impression qu'il n'y aura pas d'accord de paix. C'est avec d'ailleurs un regret, parce que imaginons que la Russie, il y a 20 ans ou 25 ans, ait tendu la main, que l'Union européenne, l'OTAN, un certain nombre d'institutions internationales lui tendaient, si elle était entrée dans un processus de coopération avec ses voisins, avec l'Europe, avec les États-Unis, la prospérité russe serait considérable. Mais ce n'est pas le bonheur du peuple, visiblement, que cherche Poutine.
1: Bon, en tout cas, Vladimir Poutine est-il sur le déclin? On a bien compris que les avis divergent, mais qu'il n'y a pas directement de relation face à cette réponse de cause à effet sur une guerre qui est appelée à se poursuivre après plus de 4 ans de conflit. Merci beaucoup à vous trois. Nicolas Tenzer, Jean de Blignasty et Françoise Dossé. Merci beaucoup à Florence Ponce qui était à la préparation de ce débat du jour et Hélène Avril à la réalisation. 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
1: Allez, retour à RFI Soir. Dans une minute, c'est le grand journal du soir. On va évoquer dans le dossier du grand journal du soir la fin du procès en appel du financement libyen présumé de la campagne présidentielle de 2007 de Nicolas Sarkozy. La décision sera rendue le 30 novembre. Dans 30 minutes, ce sera Afrique Soir. Bonsoir Zéphirin Quadio.
5: Bonsoir Romain, bonsoir à tous.
1: Au programme ce soir, Zéphirin.
5: Les célébrations ce mercredi de la Tabaski, la grande fête musulmane marquée par le sacrifice rituel du mouton. Nous irons au Maroc, par exemple, où cette pratique suspendu en 2025 par le roi Mohamed VI, c'est de nouveau autorisé cette année. Nous irons également en Côte d'Ivoire, où cette grande fête est aussi l'occasion d'un partage avec la communauté et les plus démunis. Nous irons ensuite au Mali, où l'heure n'est pas à la fête, hein, notamment à Kidal. La grande ville du Nord a été la cible de frappes aériennes de l'armée la nuit dernière. Ces derniers jours, en tout cas, les forces maliennes et leurs partenaires russes ont multiplié les bombardements sur la ville, ville conquise le 25 avril dernier par les indépendantistes du Front de Libération de l'Azawad et leurs alliés du groupe de soutien à l'islam et aux musulmans, groupe lié à Al-Qaïda.
1: Merci Zéphirin Quadio. Rendez-vous dans 30 minutes pour cette première édition d'Afrique Soir. Rendez-vous dans 30 secondes pour le grand journal du soir.
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1: C'est l'heure du grand journal du soir. Bonsoir Christophe Paget.
8: Bonsoir Romain, bonsoir à toutes et à tous.
1: Et à la une ce soir, Israël qui à nouveau frappe le Liban.
8: Oui, ont été visés entre autres les alentours de la ville côtière de Tyr, que l'armée avait appelé à évacuer. Le Hezbollah, de son côté, parle de combat direct avec l'armée israélienne. On appelle dès le début de ce journal notre correspondant à Beyrouth. En France, Nicolas Sarkozy affirme ne pas avoir trahi des Français. Aujourd'hui, l'ex-président a pris la parole en dernier, juste avant la mise en délibéré du procès en appel du financement libyen présumé de sa campagne présidentielle de 2007. C'est le dossier de ce 20h et ce sera avec Laura Martel.
1: En Europe, comme dans ce studio, il continue de faire très chaud.
8: Et c'est un rappel brutal du changement climatique, affirme le responsable de l'ONU Climat. Nous irons en France dans une école dans le pays, malgré les vagues de chaleur de plus en plus fréquentes. Certaines ne sont toujours pas adaptées. On terminera ce journal dans l'espace. Il y fait, paraît-il, un peu plus frais. La NASA vient de dévoiler ses plans pour l'installation d'une base permanente sur la Lune. C'est prévu pour 2028.
1: Et puis un rendez-vous après ce grand journal du soir. On va parler immigration. En termes de réglementation d'immigration, la France est à la traîne en Europe, alors qu'une réforme doit entrer en vigueur le 12 juin prochain en Europe. Ce sera un dossier de nos confrères du Figaro, nous les appellerons. À la une donc des frappes israéliennes qui, aujourd'hui, ont touché la ville de Tyr, dans le sud du Liban.
8: Tyr, dont l'armée israélienne avait appelé à évacuer de larges secteurs et les environs pour viser, dit-elle, le Hezbollah. Au Liban Sud, depuis ce matin, au moins 9 personnes ont été tuées, en plus des 34 mortes ces dernières 24 heures. Ces appels à évacuer de la part d'Israël, d'évacuer des villages et des villes du sud du Liban se multiplient depuis des semaines et des dizaines d'habitations sont concernées. Alors, est-ce que les habitants, les camions, les marchandises peuvent encore se déplacer dans cette zone? La réponse de Salah Hijazi, c'est le chef adjoint du service politique du journal L'Orient Le Jour. Il était l'invité d'Anne Cantner sur RFI à la mi-journée.
9: Notamment dans le sud profond, c'est très très difficile de circuler. Les Israéliens considèrent toute tentative de se déplacer dans ces régions comme étant une menace. On a vu des ouvriers qui ont été la cible de frappes ciblées, des ouvriers qui n'ont rien à voir avec le Hezbollah, donc par exemple des réfugiés syriens, des ouvriers d'autres villages. C'est plus ou moins une zone tampon, un no man's land que les Israéliens essaient d'imposer. Initialement, ça portait le nom de la ligne anti-char. Il visait donc à protéger les localités israéliennes des missiles anti-char dont le Hezbollah raffolait. Mais maintenant, on a l'impression que ça s'approfondit, notamment dans le cadre de la lutte contre ces drones qui seraient pilotés à une quinzaine de kilomètres de la cible.
8: Salah Hijazi, le chef adjoint du service politique du journal L'Orient Le Jour. J'ajoute qu'une réunion militaire est prévue entre le Liban et Israël vendredi aux États-Unis, ainsi que de nouvelles sessions de négociations sous parrainage américain mardi et mercredi prochain. La télévision d'État iranienne a donné ce mercredi plus de détails sur ce qu'elle appelle une ébauche d'accord cadre entre Téhéran et Washington, tout en précisant que le texte n'est pas finalisé. Selon elle, les États-Unis se sont engagés à lever leur blocus naval de l'Iran, qui en échange autoriserait la reprise du trafic maritime commercial à travers le détroit d'Ormuz. Dans un délai d'un mois, l'Iran continuerait à gérer les voies de navigation.
1: On va entendre de rejoindre notre correspondant, d'où les difficultés actuelles au Liban. On va partir sur l'actualité française, Christophe Pagé, parce que les audiences ont duré 11 semaines. C'est le procès en appel du financement libyen présumé de la campagne présidentielle de 2007 de Nicolas Sarkozy, qui s'est achevé ce procès cet après-midi.
8: Oui, l'ex-président a déjà été incarcéré 20 jours dans cette affaire. Suite à sa condamnation en première instance à 5 ans de prison, en appel, l'accusation réclame une peine de 7 ans. Laura Martel, bonsoir. Ah, un petit problème. Alors, on va joindre notre correspondant Paul Ralifé en direct de Beyrouth. On a des petits problèmes pour joindre Laura Martel. On le disait, Israël a appelé à évacuer la population de Tyr ce soir. Au Liban Sud, depuis ce matin, au moins 9 personnes ont été tuées. En plus des 34 mortes ces dernières 24 heures, l'aviation et l'artillerie israélienne continue de bombarder sans relâche des dizaines de villes et de villages. Et l'armée israélienne a une nouvelle fois ordonné aux habitants d'évacuer Tyr et Nabatieh, les deux plus grandes villes du sud Liban. Paul Ralifé, bonsoir.
10: Bonsoir Christophe, bonsoir tout le monde.
8: Vous êtes notre correspondant à Beyrouth, on a eu quelques petits problèmes pour vous joindre. Paul, pour la première fois depuis la trêve du 16 avril, les troupes israéliennes ont repris leur offensive terrestre et elles semblent avoir avancé dans ce district de Nabatieh, dans le secteur central du sud Liban.
10: Oui, la progression israélienne s'est produite après un pilonnage aérien et terrestre massif qui a duré des jours. À ce stade de l'offensive, l'armée israélienne a avancé dans les quartiers est de Zaoutar Sharkigi, une localité située à 6 km de la frontière sur la rive nord du Litani. Elle poursuit la pression pour tenter de prendre le contrôle total de la localité. Le Hezbollah a mené plus d'une dizaine d'attaques contre les troupes en progression. Il a annoncé avoir détruit 2 chars Merkava à l'aide de missiles guidés.
8: Pourquoi, Paul, est-ce que les Israéliens veulent prendre la localité de Zaoutar al-Sharkieh?
10: Les objectifs de l'armée israélienne sont multiples. D'abord, la prise de Zaoutar al-Sharkieh lui permettrait d'établir une tête de pont au nord du Litani, dans la perspective d'un développement futur de l'offensive terrestre. De plus, cette localité est considérée comme un verrou stratégique vers Nabatieh. À partir de cette tête de pont, les Israéliens peuvent commencer un mouvement d'encerclement de la deuxième plus grande ville du sud Liban. Ensuite, une avancée en profondeur mettrait à découvert des collines appelées Ali Taher, où le Hezbollah dispose de batteries d'artillerie, de rampes pour le tir de roquettes et de systèmes de lancement de drones suicides. Cependant, la bataille n'en est qu'à ses débuts. Plus l'armée israélienne élargit son déploiement, plus elle offre au Hezbollah des cibles potentielles à frapper.
8: Merci Paul Ralifé en direct de Beyrouth.
1: Les problèmes techniques se résolvent. On a réussi à joindre Paul Ralifé à Beyrouth et on arrive à joindre Laura Martel pour évoquer, Christophe Pagé, la fin, c'était cet après-midi, la fin du procès en appel du financement libyen présumé de la campagne présidentielle de 2007 de l'ancien chef d'État français, Nicolas Sarkozy.
8: Oui, l'ex-président a déjà été incarcéré 20 jours dans cette affaire suite à sa condamnation en première instance à 5 ans de prison. En appel, l'accusation réclame une peine de 7 ans. Laura Martel, bonsoir.
0: Bonsoir.
8: Vous avez suivi cette dernière journée pour nous, journée pendant laquelle pas moins de 4 avocats ont joint leurs forces pour plaider la relaxe de Nicolas Sarkozy, l'ancien président, qui était le dernier à prendre la parole.
11: Oui, je suis innocent, j'aime mon pays et je ne peux pas croire que dans la France de 2026, un homme puisse être condamné à 7 ans de prison pour des faits qu'il n'a pas commis et pour lesquels, après 13 ans d'enquête tous azimuts, il n'y a pas de preuves, a lancé Nicolas Sarkozy à la Cour. Je n'ai pas trahi la confiance des Français et je veux dire aux partis civils que l'injustice ne console pas, a-t-il ajouté, en répétant une énième fois, comme depuis le début de l'affaire, je n'ai pas reçu un centime de Kadhafi.
8: L'ex-président qui est apparu ému, Laura.
11: Oui, il y a d'abord eu cette jambe qui tremble dès son arrivée à la barre, puis la voix qui parfois s'enroue, comme lorsqu'il évoque son passage en prison, une voix qui vibre aussi de colère quand il revient sur le réquisitoire et l'idée que le pacte de corruption aurait porté atteinte à l'égalité et à la transparence de la présidentielle de 2007. Je ne permettrai à personne de dire que l'élection était biaisée, à personne, s'emporte Nicolas Sarkozy. Il finit par insister lui-même, les derniers mots, c'est émouvant, maintenant je vais attendre, pas comme un ancien président, mais comme un homme qui va se demander tous les jours en se réveillant et tous les soirs, est-ce que je vais y retourner ?
8: L'enjeu est grand pour Nicolas Sarkozy puisqu'une nouvelle condamnation pourrait le renvoyer derrière les barreaux.
11: Oui, il a débuté en disant « Cette affaire de prétendu financement libyen de ma campagne a commencé dans le mensonge et le complot. Elle doit finir dans la vérité et la transparence. Comprendre, évidemment, de son point de vue, par sa relaxe. C'est ce qu'ont plaidé durant plus de 6 heures ses 4 avocats autour d'un axe principal. L'accusation cherche à tout prix une condamnation alors que le dossier est vide. Ça fait 13 ans qu'on cherche à toute force à impliquer Nicolas Sarkozy dans ce roman grotesque, à fustiger Maître Ingrin. Sa participation personnelle n'est pas établie. Tous les actes positifs sont attribués à d'autres. A aussi insisté l'avocat en tentant de mettre le plus de distance entre l'ex-président et les autres prévenus condamnés avec lui pour association de malfaiteurs en première instance. Mais à minima, la défense compte surtout sur le bénéfice du doute. Si vous ne devez penser qu'à une seule chose, c'est à ce doute abyssal qui traverse le dossier depuis le premier jour et qui, à un moment, doit aboutir à rendre à Nicolas Sarkozy son honneur par la relaxe que vous prononcerez, a conclu Maître Shapira.
8: Merci Laura Martel.
1: Alors on en parle depuis plusieurs jours, cette vague de chaleur qui frappe l'Europe en ce moment. Et Simon Steed, responsable de l'ONU Climat, le dit aujourd'hui, c'est un rappel brutal du changement climatique.
8: Aujourd'hui en France, 13 départements étaient en alerte orange canicule. Il y en aura 4 de plus demain. Paris et 3 départements de la petite couronne avec des températures maximales prévues allant de 32 à 34 degrés, localement 35 degrés. Les épisodes de chaleur se multiplient tous les ans, mais certaines écoles françaises ne sont toujours pas adaptées. Alors on fait comme on peut pour prévenir les risques d'insolation ou de déshydratation chez les élèves, mais aussi du côté des agentes et agents au milieu scolaire. Reportage Rachel Escolano.
12: Devant cette école de banlieue parisienne, les parents se mettent à l'ombre en attendant de récupérer leurs enfants. Pour ce premier épisode de forte chaleur, avec plus de 32 degrés dehors, la directrice a fait des recommandations aux parents, explique Sylvie, maman d'une élève de primaire.
13: La directrice a envoyé un mail pour que les enfants pensent à la casquette et puis à la gourde. J'ai donné de base des consignes de base à ma fille aussi.
12: Si les consignes ont bien été respectées, la température à l'intérieur n'était pas idéale pour Jade, sa fille.
14: Dans la classe, il faisait un peu chaud.
15: Très chaud.
12: Pour les 620 écoles parisiennes, la mairie a déclenché le plan canicule pour faciliter l'aération des établissements, l'hydratation des élèves et l'identification des personnes vulnérables. Selon Anne-Claire Bou, adjointe au maire en charge des affaires scolaires et de la petite enfance, 15 000 ventilateurs ont aussi été achetés depuis 2020. Mais Franck Benganem, représentant syndical des administrations parisiennes SUPAP-FSU, dénonce malgré tout des conditions de travail difficiles qui pourraient avoir des conséquences.
16: On a des personnes plus ou moins fragiles qui travaillent dans les écoles. Il faut pouvoir se mettre à l'abri, donc le droit de retrait serait peut-être une solution si la ville de Paris met pas en place dans l'urgence les moyens nécessaires, en fait.
12: Cet épisode de chaleur, inédit pour un mois de mai, devrait prendre fin samedi.
8: Rachel Escolano, et ce mercredi, la patronne des écologistes Marine Tondelier s'est dite effarée parce qu'elle a appelé l'impréparation du gouvernement, qui tient ce jeudi une réunion pour faire le point sur la préparation des services de l'État face à la canicule.
1: Dans l'actualité européenne, la Hongrie et les députés qui, aujourd'hui, ont voté contre la sortie de leur pays de la Cour pénale internationale.
8: Une sortie que voulait l'ancien Premier ministre Viktor Orban, mais il a perdu les législatives. Et lors de sa campagne, celui qui l'a battu, Peter Madiar, avait promis que son pays resterait dans la CPI. Le vote a eu lieu aujourd'hui à une large majorité. Les députés ont voté pour rester, 133 voix sur 199. Explication, Daniel Valo.
17: Tout part du mandat d'arrêt émis fin 2024 par la Cour pénale internationale à l'encontre de Benjamin Netanyahou, le premier ministre israélien. Viktor Orban dénonce alors la décision de la Cour et décide de sortir du traité de Rome, pourtant signé par la Hongrie lors de son tout premier mandat. La procédure de retrait votée au printemps 2025 devait aboutir au début de ce mois de juin. Il a donc fallu une procédure express pour que le Parlement hongrois puisse l'invalider. La Hongrie va donc rester au sein de la CPI, ce qui devrait conforter une institution rudoyée ces derniers mois par les États-Unis de Donald Trump. L'autre conséquence de ce vote concerne le Premier ministre israélien qui ne pourra plus se rendre en Hongrie. Interrogé sur l'invitation faite à Benjamin Netanyahou pour l'anniversaire du soulèvement de Budapest, Peter Madiar a récemment confirmé qu'il serait arrêté si le dirigeant israélien décidait de se rendre en Hongrie en dépit du mandat d'arrêt lancé par la CPI.
1: Daniel Valot du service international de RFI en Allemagne, 13 ans de prison pour une ancienne membre de la RAF, la fraction Armée Rouge, mieux connue en France sous le nom de Bande Abadère.
8: Oui, la RAF, elle avait été arrêtée il y a 2 ans après 30 ans de cavale. Daniela Klette, 67 ans, était accusée d'avoir participé à une série de braquages à main armée entre 1999 et 2016 avec 2 complices toujours en fuite. L'objectif pour eux, c'était de financer leur vie clandestine après la dissolution de la RAF en 1998. Daniela Klette est aussi poursuivie pour sa participation à 3 attentats politiques entre 1990 et 1993. La RAF prenait une guérilla urbaine contre le gouvernement et les élites allemandes.
1: Et puis objectif Lune, aux États-Unis, l'agence spatiale américaine qui dévoile ses plans pour l'installation d'une base permanente sur notre satellite.
8: Oui, la NASA veut poursuivre sur sa lancée après le succès de la mission Artemis 2 qui a envoyé un équipage faire le tour de la Lune pour la première fois depuis 50 ans. Selon le nouveau projet, si tout se passe comme prévu, vu, les premiers astronautes américains devraient être de retour sur la Lune en 2028, dans 2 ans à peine, avec la mission Artemis 4. Stéphanie Schuller, bonsoir. La construction de la base lunaire débutera en fait avant leur arrivée.
14: Oui, la première de 3 phases débutera dès cette année. Mission, trouver le meilleur endroit d'installation près du pôle sud de la Lune. Des drones et des rovers télécommandés s'en chargeront. Le montage de la base, à proprement parler, commencera en 2029. Pour installer des humains de façon permanente dans cet environnement pas fait pour eux, il faudra non seulement des logements pour les astronautes, mais aussi des centrales électriques, solaires et nucléaires, des véhicules, des moyens de communication et un système régulier de livraison de vivres. Pour y parvenir, la NASA fait appel au secteur privé. Dès 2032, tout doit être fin prêt pour que les Américains s'installent et commencent à travailler sur la Lune. La NASA prévoit d'ailleurs d'établir un périmètre de sécurité autour de sa base, car les Américains sont engagés dans une course effrénée contre la Chine qui ambitionne elle aussi une présence pérenne sur la Lune. Dans cette compétition entre grandes puissances, a déclaré le patron de la NASA, Jared Isaacman, l'horloge tourne et le succès comme l'échec se mesureront en mois, pas en années. Dans cette course, la Lune n'est d'ailleurs qu'un point d'étape pour une destination encore plus lointaine, Mars.
8: Merci Stéphanie Schuller, RFI 20h15, c'est la fin de ce journal.
1: Merci beaucoup Christophe Paget, c'était le grand journal du soir sur RFI.
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1: Allez, dans les prochaines minutes, on va parler immigration. En termes de réglementation, la France, sur ce sujet, est à la traîne en Europe, alors qu'une réforme doit entrer en vigueur le 12 juin prochain. Ce sera un dossier de nos confrères du Figaro. Nous les appellerons. Mais d'abord, ce sont les sports. Avec Thomas de Saint-Léger. Bonsoir Thomas.
18: Bonsoir Romain.
1: Le tennis évidemment à la une, c'est Roland Garros qui se poursuit. On va prendre la direction de la terre battue parisienne. C'est le début du deuxième tour.
18: Terre battue, terre brûlée sous un soleil de plomb toujours à Paris. Pas facile de jouer au tennis dans ces conditions, même pour les meilleurs joueurs du monde. Bonsoir Esteban Mirales.
19: Bonsoir Thomas, bonsoir à tous.
18: Alors on peut s'appeler Novak Djokovic et douter un peu au moins face au 74e mondial, le français Valentin Royer, qui s'est incliné avec les honneurs.
19: Ah oui, le Serbe qui a eu toutes les difficultés du monde à se défaire du français Valentin Royer, 74e mondial comme vous l'avez dit Thomas, après 2 premiers sets expéditifs pour Djokovic, remporté 6-3, 6-2. Le français formé en Bretagne à Pornichet s'est adjugé le 3e set au tie-break en sauvant une balle de match avant de céder finalement dans la 4e manche 6-3. C'était un énorme combat de plus de 3h40 sous la chaleur écrasante de la capitale. C'était loin d'être une partie de plaisir pour Djokovic, qui l'a dit d'ailleurs sur le court après le match, que cette rencontre a été un énorme challenge pour lui. Et tenez-vous bien Thomas, c'est la 21e qualification au 3e tour d'affilée pour le Serbe à Roland-Garros, rien que ça. Djokovic qui n'a toujours pas perdu le moindre match face à un joueur français à Roland-Garros en 14 confrontations. Et puis une autre également information à vous faire parvenir, côté féminin, grosse surprise, la numéro 2 mondiale et récente vainqueur de l'Open d'Australie en janvier dernier, et Elena Rybakina, la Kazakh, s'est inclinée en 3 manches face à l'Ukrainienne Yulia Starodoubtseva, 55e mondiale, et qui bat pour la première fois une top 10 mondiale. C'est la première énorme sensation du tableau féminin dans ce début de Roland-Garros.
18: Merci beaucoup Esteban Mirales qui nous fait suivre cette quinzaine parisienne avec Eric Mamrut et sans doute une bonne bouteille d'eau là.
1: On leur souhaite.
18: Ouais, il fait vraiment chaud là-bas.
1: C'est le début de la session soirée là qui commence, ça va être un peu moins dur. Le football, Thomas, après la Ligue Europa que Aston Villa a remporté et avant évidemment samedi la Ligue des Champions, ce sera Paris Saint-Germain, Arsenal, on le rappelle, et bien un troisième club anglais qui joue une finale de Coupe d'Europe ce soir.
18: Crystal Palace, un club de Londres opposé au Rayo Vallecano, équipe petite équipe de Madrid, pour gagner la Ligue Europa Conférence. C'est la première finale continentale pour ces deux équipes au palmarès encore très modeste. Un titre de champion de deuxième division espagnole pour le Rayo, une Coupe d'Angleterre pour Palace. C'était l'année dernière, sous la houlette déjà d'Oliver Glasner, un vrai spécialiste de ces compétitions, puisqu'il avait aussi remporté la Ligue Europa avec Francfort en 2022. L'entraîneur autrichien bien décidé à étoffer un petit peu plus encore son CV.
20: Pour n'importe quel entraîneur, jouer deux finales de Coupe d'Europe avec deux clubs différents, c'est évidemment incroyable. J'ajoute les finales de Coupe nationale. Ce sont de grands moments à titre personnel. J'aimerais tellement conclure avec ce groupe, avec ces joueurs qui ont travaillé si dur ces deux dernières années. Et puis on doit quelque chose à nos supporters. Pouvoir les remercier avec ce titre, ce serait immense pour moi.
18: Oliver Glasner, l'entraîneur de Crystal Palace, qui pourra compter ce soir sur sa botte secrète. L'ailier international sénégalais Ismaïla Sarr, meilleur buteur de la compétition, avec 9 buts, coup d'envoi de cette finale de Ligue Conférence dans 3 quarts d'heure à Leipzig en Allemagne.
1: Allez, c'est votre moment Thomas, on va parler cyclisme, le Tour d'Italie, le Giro, et la chance a souri aux audacieux sur la 17e étape.
18: Et oui, l'échappée est allée au bout et c'est le plus malin, le Danois Michael Valgren, qui s'est imposé dans la station d'Andalo. Au général, pas de changement, le maillot rose est toujours confortablement sur les épaules d'un autre Danois, Jonas Vingegaard. Évidemment, rapidement, la NBA, ouais. Le basketball, Victor Wembanyama, les San Antonio Spurs dos au mur. Ils sont menés 3 victoires à 2 dans la finale de conférence qui les oppose à Oklahoma City, le tenant du titre de cette ligue nord-américaine de basketball.
1: On suit ça évidemment de près chaque soir dans le Journal des Sports. Merci beaucoup Thomas de Saint-Léger. 18h, bientôt 20 minutes en temps universel. À présent, eh bien, tenter d'analyser ce qui se passe au Liban, conformément à ce que l'armée israélienne avait annoncé. Elle intensifie ses opérations dans le sud du pays, malgré un cessez-le-feu qui est officiellement toujours en vigueur. Ainsi, hier, 31 personnes ont trouvé la mort au sud du Liban. De nouvelles localités, ce mercredi, ont été frappées par Israël dans les environs de Tyr. Et cela après un appel de l'armée à évacuer de larges secteurs de cette ville ainsi que de ses environs. L'armée israélienne, qui est opposé au Hezbollah dans des combats directs. Là, c'est le mouvement chiite qui l'annonce de son côté. Alors, que veut Israël? Où en est le rapport de force avec le Hezbollah? Question posée à Salah Ijazi, chef adjoint du service politique du quotidien libanais L'Orient Le Jour. On en a écouté un court extrait dans le Grand Journal du Soir il y a quelques minutes. Il répond à Anne Cantner.
21: Pour le moment, on a l'impression qu'il y a une double guerre qui se déroule au sud. La première est contre les infrastructures du Hezbollah, les infrastructures militaires, notamment de la milice, qui piloterait, selon les Israéliens, à partir de n'importe des drones FPV, qui dominent aujourd'hui la bataille au sud. Mais il y a aussi une guerre un peu qui se joue pour faire pression sur les habitants, sur la base populaire, notamment dans ces journées de fête, c'est la fête de l'Adha. Pour un peu les pousser à se retourner contre Hezbollah, à se rebeller contre lui, ou du moins les forcer à faire pression sur le parti pour qu'il s'engage dans un processus de désescalade.
22: Justement, est-ce qu'il reste encore des habitants, des civils, là, dans cette partie du Liban aujourd'hui?
21: Dans le sud, en général, il y en a encore. Il y a de moins en moins, mais il y en a encore. Notamment dans beaucoup de villages, y compris ceux qui n'ont pas été la cible d'appel à l'occupation. Même à Tyr, par exemple, autre grande ville du sud, il y a pas mal de gens qui habitent à quelques kilomètres des positions israéliennes les plus proches.
22: Et dans quelles conditions est-ce qu'ils vivent?
21: Ils sont un peu coupés du reste du monde. Ils vivent sous les bombardements répétés, sous la menace d'un ordre d'évacuation qui pourrait apparaître sur Twitter à n'importe quel moment. Mais il y a aussi des habitants qui vivent à l'intérieur des villages de la ligne jaune, notamment les habitants chrétiens des villages comme Rimesh, Ein Ebel. Ceux-là sont totalement isolés du reste du pays. Ils dépendent des aides des différentes églises pour pouvoir rester sur place et ils militent pour l'ouverture d'un corridor humanitaire reliant leur village à l'Europe.
22: Alors il y a les drones. Merci. Et puis il y a des combats directs. En tout cas, c'est ce que dit le Hezbollah là aujourd'hui en évoquant des affrontements contre l'armée israélienne. On a une idée de leur ampleur ?
21: Il est très difficile de faire un véritable travail journalistique dans ces régions-là pour pouvoir documenter un peu, surtout que les deux belligérants ont souvent tendance à donner des fausses pistes aux journalistes. Mais dans la pratique, les Israéliens ont annoncé qu'ils vont aller au-delà de la ligne jaune qu'ils occupent déjà et qu'ils vont se diriger vers le nord, notamment vers Nabatéï. Et donc ça rejoint un peu ce que dit le Hezbollah sur les affrontements directs dans ces régions-là.
22: Le fait que ces affrontements directs existent, que les tirs de drones se poursuivent, de roquettes aussi, qu'est-ce que ça dit des capacités du Hezbollah aujourd'hui ?
21: Dans la vision du Hezbollah, le simple fait de continuer à exister, de tenir bon, c'est déjà une, dans leur optique à eux, c'est une victoire. Et eux comptent sur un accord entre l'Iran et les États-Unis pour les sortir un peu de cet embrouille-là. Par contre, dans la pratique, il y a un énorme déséquilibre de force. Un déséquilibre de force qu'on ne voyait pas en 2006, par exemple. Parce que la guerre de 2006, on avait l'impression qu'il y avait quand même une sorte d'équilibre de la terreur des deux côtés. Le Hezbollah avait franchi plusieurs lignes rouges, avait bombardé Israël en profondeur pour la première fois. Mais cette fois-ci, on est vraiment dans un cadre de guerre asymétrique. Entre un groupe de guérilla et une armée organisée qui dispose de capacités technologiques quand même assez avancées.
1: Salah Ijadzi, chef adjoint du service politique du quotidien libanais L'Orient le Jour, invité de RFI Midi avec Anne Cantner, 20h23 ici à Paris. En France, c'est l'un des grands sujets qui accapare la classe politique, tous bords confondus, ce qui est assez nouveau, c'est l'immigration. Et pour cause, il se passe beaucoup de choses dans ce domaine actuellement. La plus importante évolution, la perspective de créer des centres pour migrants en dehors du territoire européen. Bonsoir Philippe Gély.
2: Bonsoir Romain.
1: Depuis la rédaction du Figaro, le sujet va occuper votre une demain jeudi. La première question, comment se présentent ces hubs qui doivent permettre le renvoi de migrants clandestins ?
2: Oui, alors ça fait partie d'un arsenal que l'Europe est en train de mettre en place pour muscler son dispositif d'immigration et d'asile. Et parmi les mesures prévues, il y a la possibilité d'allonger les durées de rétention, la fin du caractère suspensif des recours, des expulsions possibles sans délai et, comme vous le mentionniez, la création de centres de retour à l'extérieur du continent européen pour les ressortissants des pays qui refusent de coopérer. En gros, de récupérer leurs ressortissants. Et donc ça, c'est une disposition nouvelle qui a été adoptée le 26 mars au Parlement européen avec les voix de la droite et des droites radicales. Ce qui est intéressant à souligner, c'est que la France n'est pas convaincue par ce dispositif. Emmanuel Macron avait, dès 2024, exprimé son scepticisme. Les députés macronistes de Renew et de la droite modérée au Parlement européen ont voté contre. Et donc, comme en plus le Parlement français n'est pas assez, enfin est trop éclaté pour pouvoir prendre une décision de cette nature avant le 12 juin, qui est la date à laquelle ce dispositif doit entrer en vigueur, eh ben un vote sera impossible. Donc le ministre de l'Intérieur essaie de trouver une formule, il propose de faire une loi qui lui permettrait de réglementer, d'appliquer ces dispositifs par ordonnance.
1: Sur ces questions migratoires, qu'est-ce qui prévaut aujourd'hui en France ?
2: Non, Paris n'est pas prêt parce que d'abord on a pris un retard énorme au Parlement français dont on sait qu'il n'y a pas de majorité et il n'y a pas de majorité pour un texte de cette nature. Donc le ministre de l'Intérieur, Laurent Nunez, propose au Sénat d'adopter une loi lui permettant de réglementer ce dispositif par ordonnance. Ça n'est pas encore acquis. Et ce qui risque de se passer, du coup, à compter du 12 juin où le dispositif doit entrer en vigueur, c'est que la France deviendrait le maillon faible de l'Europe, peut-être une destination vers laquelle se dirigeraient les réseaux de passeurs, possiblement une destination secondaire pour des gens ayant obtenu un visa dans d'autres pays de l'espace Schengen et dépassant la durée de leur visa. Donc il y a vraiment un problème à la fois de calendrier et de décision politique qui pèse sur la France sur ce dossier.
1: Et quelles peuvent être les solutions face à ces problèmes-là ? Comment ça peut évoluer ?
2: Écoutez, la France fait valoir que le dispositif n'a pas fait ses preuves. On a deux exemples sous les yeux, c'est le Royaume-Uni qui en 2021 a tenté de passer un accord avec le Rwanda, accord qui a échoué puisqu'il y a seulement 4 migrants qui ont été envoyés par le Royaume-Uni à Kigali. Et Kigali demande aujourd'hui 100 millions de livres sterling à Londres sur les 290 millions de livres qui étaient attendus de cet accord. Le deuxième type d'accord qui a été passé, c'est en 2023 par Giorgia Meloni avec l'Albanie, afin de délocaliser dans ce pays le traitement des demandes d'asile, mais aussi d'éventuels rapatriements de clandestins. Et là aussi, c'est tout à fait en dessous des attentes, puisqu'il y a 200 migrants qui ont été traités tout au plus, très loin des 36 000 personnes par an qui étaient imaginées au départ.
1: Le danger, Philippe Gély, c'est d'avoir un traitement à deux vitesses sur ces questions d'immigration entre ce qui se passe en Europe et ce qui se passe en France ?
2: Bien sûr, parce que si toutes les mêmes règles ne sont pas appliquées par les 24 États de l'espace Schengen, ça crée des trous dans la raquette vers lesquels ne manqueront pas de se précipiter à la fois les migrants, mais surtout les réseaux de passeurs. Et donc, la France devient un problème pour tout le reste de l'Europe, sachant qu'il y a des pays qui sont très allants sur la mise en place de ces hubs à l'étranger, le Danemark, l'Autriche, l'Allemagne, les Pays-Bas, la Grèce. Ils en sont même déjà au point d'envisager une liste de pays possibles, de pays d'accueil de ces hubs possibles. Ça va de l'Ouzbékistan à l'Arménie, au Monténégro, Rwanda, Ghana, Sénégal, Tunisie, Libye, Mauritanie, Égypte, Ouganda, Éthiopie. Mais la France, avec l'Espagne, on l'a dit, est absolument réticente politiquement et aussi incapable techniquement et législativement de remplir ses obligations d'ici le 12 juin.
1: Immigration, la France à la traîne de l'Europe, titre d'un dossier que l'on pourra retrouver donc ce jeudi dans le Figaro et sur le site internet du quotidien français également. Merci beaucoup Philippe Gély.
2: Merci Romain.
1: Et retour à Paris, la session soirée de l'info, elle se poursuit pendant encore 1h30 et ce qui suit, c'est la première édition de l'Afrique Soir avec Zéphirin Quadio et on va parler des célébrations de la Tabaski ce mercredi, la grande fête musulmane. Nous serons au Maroc, nous serons également en Côte d'Ivoire dans une minute.
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1: 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Vous faites bien, il est 18h30 à Dakar et en temps universel, 20h30 ici à Paris. Allez, c'est la première édition de l'Afrique Soir de ce mercredi. Bonsoir, Zéphirin Quadio.
24: Bonsoir, Romain Ozoui. Bonsoir à toutes et à tous. Au sommaire de cette demi-heure d'actualité africaine, les célébrations ce mercredi de la Tabaski, la grande fête musulmane marquée par le sacrifice rituel du mouton. Nous irons au Maroc, où cette pratique suspendue en 2025 par le roi Mohamed VI est de nouveau autorisée cette année. Nous irons également en Côte d'Ivoire, où cette grande fête est aussi l'occasion d'un partage avec la communauté et les plus démunis. Nous irons ensuite au Mali, où l'heure n'est pas à la fête, notamment à Kidal. La grande ville du Nord a été la cible de frappes aériennes de l'armée la nuit dernière. Et ces derniers jours, les forces maliennes et leurs partenaires russes ont multiplié les bombardements sur la ville, ville conquise le 25 avril dernier par les indépendantistes du Front de Libération de l'Azawad et leurs alliés du groupe de soutien à l'islam et aux musulmans, groupe lié à Al-Qaïda. Nous ferons également le point sur la mobilisation contre les épidémie d'Ebola en République démocratique du Congo. Nous entendrons le ministre congolais de la Santé. Les derniers chiffres officiels font état de 1077 cas suspects, dont 238 mortels. En cause, la souche Bundibugyo, souche contre laquelle il n'existe à ce jour aucun vaccin homologué. La recherche s'accélère sur plusieurs fronts. Les Marocains ont pu retrouver cette année le plaisir de fêter la Tabaski avec le rituel du sacrifice. L'année dernière, le roi Mohamed VI avait invité ses compatriotes à s'abstenir d'accomplir le sacrifice de l'Aïd el-Kébir afin de permettre à la reconstitution du cheptel et surtout de préserver les porte-monnaies alors que les prix atteignaient des sommets. Une décision extrêmement rare qui n'avait été prise qu'à trois reprises dans l'histoire récente du Maroc. Si la plupart des fidèles saluent donc ce retour à la tradition, la baisse des prix du bétail, tant attendue, n'a pas vraiment été observée. À Casablanca, le reportage de François Imfer Kataji.
0: Les rues de Casa sont calmes et le trafic presque inexistant pour l'Aïd el-Kébir. Des effluves de viande grillée s'échappent des toits terrasses et des groupes de jeunes s'affairent autour de braseros improvisés, faisant roussir les têtes de moutons. Ayoub, 24 ans, regarde ce spectacle avec sourire. Il a sacrifié un mouton ce matin à l'aube.
6: Je me sens très heureux car ma famille est heureuse. L'Aïd, c'est une fête de famille.
0: Le jeune homme qui a perdu son père doit prendre en charge les frais de famille pour la fête religieuse. Pour cet Aïd, ses liens familiaux l'ont aidé à acquérir un mouton.
6: Pour moi, c'est plus facile parce que j'ai de la famille qui habite dans les montagnes et qui possède des moutons. C'est propre et je sais ce que je consomme. Je leur ai commandé un mouton il y a plus de 3 mois, donc je ne l'ai pas payé cher.
0: Le jeune homme a déboursé 3500 dirhams, soit environ 340 euros pour son mouton. Ces derniers jours, il était vendu parfois le double dans les marchés de Casablanca. Ce gardien d'immeuble, père de 3 enfants, utilise lui un chalumeau pour faire braiser la tête de mouton dans le garage de sa résidence.
9: Ça fait plaisir. Aïd Moubarak à tous les Marocains et à tous les musulmans.
0: Cette année, il a puisé dans toutes ses économies pour s'offrir une bête à sacrifier.
9: L'année dernière, c'est notre roi, que Dieu le soutienne, qui a sacrifié pour nous et qui s'est occupé de nous. Cette année, le mouton est disponible à 80%, mais les gens voient que la viande reste chère. Il y a eu de la pluie cette année, il y a eu les aides de l'État, mais les prix élevés, eux, sont toujours là.
0: Malgré une subvention aux acteurs de la filière de plus de 100 millions d'euros, les prix des animaux n'ont pas connu de baisse significative, ce qui a créé un vif débat dans le pays. François Iberkataji, Casablanca. RFI.
24: À l'image de ceux du Maroc, les musulmans de Côte d'Ivoire célèbrent également ce mercredi la Tabaski. Et au-delà de son caractère religieux, la fête est aussi l'occasion d'un partage avec la communauté et les plus démunis. Reportage à Abidjan, Benoît Almeras.
10: Sur ce terrain de sport de Marcory, plusieurs dizaines de croyants sont rassemblés sous les tonnelles. Abrités de la pluie, ils assistent au prêche ce matin. La prière qui s'achève avec le sacrifice du mouton. Pour l'imam Youssouf, la Tabaski doit renforcer l'harmonie dans son quartier.
11: Quand on a notre mouton, on tue, on partage ensemble au quartier. Une fois qu'on mange ensemble, on s'aime davantage. Musulmans et non-musulmans, on est toujours ensemble, main dans la main, dans ce quartier. Et c'est ça l'objectif que nous recherchons également pour cette fête.
10: Abou Bakar fréquente la mosquée voisine. Le partage est aussi un rituel de la fête.
25: Il faut partager en 3 parties. Une partie pour le voisinage, une partie pour ceux qui n'ont pas les moyens, et le reste pour votre famille. Nous avons aussi distribué des vivres et puis de l'argent aussi pour faire la popote aujourd'hui.
10: Autre commune à Cocody, des dizaines de personnes sont rassemblées devant une villa cossue. Pour cette Tabaski, Djeneba espère bénéficier de la charité du ministre qui occupe les lieux.
26: Nous n'avons pas avoir pitié des pauvres les jours des grandes fêtes, pour que les pauvres aussi puissent y venir à leurs besoins pour fêter avec la famille à la maison.
10: Car pour beaucoup à Abidjan, la Tabaski coûte cher, difficile de trouver un mouton pour moins de 100 000 francs CFA. Benoît Almeras, Abidjan, RFI.
24: Et puis en Mali, la ville de Kidal visée par des frappes aériennes de l'armée, une opération menée dans la nuit de mardi à mercredi. Ces derniers jours, les forces maliennes et leurs partenaires russes de l'Africa Corp ont multiplié les bombardements sur la ville, conquise le 25 avril dernier par les indépendantistes du Front de Libération de l'Azawad, liés aux djihadistes du JNIM, le groupe de soutien à l'islam et aux musulmans, groupe lui-même lié à Al-Qaïda. Ces groupes armés contrôlent également Tessalit depuis le 1er mai. Les deux camps affirment se préparer à de futurs combats dans la région. Mais depuis le début du mois, chacun reste sur ses positions. Le récit de David Bachet.
0: Ce mercredi, vers 1h du matin, les frappes de drones ont détruit une mosquée et endommagé plusieurs maisons, dont celle de Bilal Aga Sherif, président du FLA. Vendredi dernier, c'est le gouvernorat de Kidal qui partait en fumée et deux jours plus tôt, des bâtiments de la zone de l'aéroport. La liste n'est pas exhaustive. Les rebelles du FLA assurent que ces multiples frappes n'ont fait aucune victime, invérifiable de sources indépendantes. Ils mettent en danger la vie de leurs soldats, pointe un rebelle. Le FLA affirme détenir à Kidal plus de 200 militaires maliens prisonniers. En détruisant les infrastructures civiles, la junte reconnaît son incapacité à reprendre la ville, estime le porte-parole du FLA, Mohamed El Maouloud Ramadan. Sollicité par RFI, l'armée malienne n'a pas donné suite. Au début du mois, l'état-major décrivait une phase de réarticulation dans la région de Kidal en vue d'opérations de reconquête. À Aguelok et Anéfis, les deux derniers camps militaires de la région dans lesquels les soldats maliens et leurs supplétifs russes sont toujours présents, l'Afrika Korps russe a indiqué à plusieurs reprises avoir livré des munitions et mené des patrouilles terrestres. De nouveaux combats semblent inéluctables. Pour l'heure, aucun des deux camps n'en prend l'initiative.
8: Un récit signé David Bachet. J'ajoute qu'à l'occasion de la Tabaski, le président de la transition a appelé ce mercredi les Maliens à s'opposer, je cite, au terrorisme multiforme. Tous les acharnements à travers des récits manipulés ne sauraient ébranler la volonté du peuple malien pour la paix et la souveraineté, a déclaré le général Assimi Goïta. Les autorités de transition qui exercent un contrôle strict de l'information au Mali accusent les médias internationaux donnant la parole à l'opposition politique ou aux groupes rebelles de se livrer à une guerre médiatique, je cite encore. Assimi Goïta a promis que les opérations militaires se poursuivraient et que les groupes armés seraient neutralisés partout où ils se trouveront jusqu'à la pacification complète du pays.
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8: Et on parle maintenant des tractations pour la formation du nouveau gouvernement au Sénégal. Elles se poursuivent après le limogeage d'Ousmane Sonko vendredi et la nomination lundi soir d'Amadou Al-Aminou Mohamed Lo. Parmi les questions qui se posent, celle de savoir si des figures du PASTEF feront partie de la nouvelle équipe après les tensions de ces derniers mois entre le président Bassirou Diomaye Faye et son parti. Lundi soir, le PASTEF, parti majoritaire à l'Assemblée, a d'ailleurs posé une série de conditions à sa participation au gouvernement. Correspondance à Dakar, Léa-Lisa Visterhoff.
13: La fidélité au programme du PASTEF, mais aussi l'engagement de ne pas restructurer la dette du Sénégal ou en tout cas d'avoir un consensus fort sur cette question cruciale. Voilà quelques-uns des prérequis du parti au pouvoir pour participer au nouveau gouvernement. La promesse aussi de poursuivre les renégociations des contrats stratégiques, de lutter contre la corruption ou encore d'avoir son mot à dire sur la répartition des portefeuilles ministériels. Bassirou Diomaye Faye est considéré comme un militant dissident, explique un membre du comité exécutif du PASTEF, Ansoumana Sambou, évoquant des divergences sur la ligne politique. D'où la nécessité de cadrer toute participation à la nouvelle équipe, selon lui. Le parti au pouvoir qui oppose également son veto à ce que des figures du PASTEF soient approchées individuellement, des discussions doivent se faire avec, je cite, le cadre institutionnel habilité du parti. Le ton est donné pour la suite de la collaboration entre Diomaye Sonko, analyste de son côté, et Liman Abikan du think tank d'Ex-Africa. Collaborer, oui, mais aux conditions posées par le chef du parti, Ousmane Sonko, qui veut garder le contrôle. Voilà qui risque de ralentir les consultations autour de la formation de la nouvelle équipe gouvernementale, alors que le temps presse, la crise politique au sommet de l'État ayant déjà des répercussions sur les marchés financiers. Léa-Lisa Vesterhoff, Dakar, RFI.
8: Au Nigeria, les partis politiques sont en pleine primaire pour désigner leurs candidats à l'élection présidentielle de janvier 2027 et à celle des gouverneurs qui suivra. La date limite est fixée au 30 mai par la commission électorale indépendante. Parmi les principaux partis d'opposition à se plier à l'exercice, l'ADC, le NDC ou encore le PDP, l'APC au pouvoir a déjà lui désigné le président sortant Bola Tinubu comme candidat. C'était dimanche dernier. 1077 cas suspects, dont 238 mortels. Ce sont les derniers chiffres officiels de l'épidémie d'Ebola qui sévit dans l'est de la République démocratique du Congo. Une épidémie provoquée par la souche Bundi Bugyo, une souche contre laquelle il n'existe à ce jour aucun vaccin homologué. Les deux vaccins disponibles contre Ebola ont été développés contre une autre souche, la souche Zaïre. Face à l'urgence, les spécialistes envisagent pourtant de les tester sur Bundi Bugyo. Et la recherche s'accélère sur plusieurs fronts. Les précisions de Patient Ricaudi.
4: Premier point, ce qui pourrait être mobilisé dès maintenant. Gavi, l'Alliance mondiale pour le vaccin, dispose d'un stock mondial des doses d'Hervébo, dont 2000 se trouvent déjà en RDC. Ce vaccin cible la souche Zaïre, pas les Boudibougio. Mais les travaux expérimentaux chez les primates suggèrent une protection partielle possible. L'OMS évalue si ces doses pourraient être utilisées dans un essai clinique d'urgence. Mais il y a aussi ce qu'on appelle des candidats vaccins spécifiques contre le Boudibougio. Le premier, sur la plateforme de vaccins de la multinationale pharmaceutique Merck, nécessite 6 à 9 mois avant des essais. Aucune dose disponible aujourd'hui. Le second est développé par l'Université d'Oxford avec le Serum Institute of India. Des doses pourraient être prêtes pour des essais dans 2 à 3 mois, mais il n'existe aucune donnée animale ni humaine sur son efficacité. Et troisième point, une annonce à traiter avec prudence. La Russie, qui affirme avoir développé un vaccin contre le Boudibougio, aucune donnée scientifique n'a été publiée. Et quatrième point, la mobilisation. Gavi, l'Alliance mondiale pour le vaccin, a lancé un engagement d'achat anticipé pour inciter les fabricants. C'est ce même mécanisme qui avait conduit au vaccin contre la souche Zaïre après 2014.
24: À noter que dans cette mobilisation contre l'épidémie, il n'y a pas que les candidats vaccins. Il y a aussi le traitement envisagé. Les scientifiques explorent la possibilité d'utiliser un anticorps monoclonal contre ce virus. Un premier lot est attendu en République démocratique du Congo. Et c'est ce qu'a annoncé sur RFI Samuel Roger Kamba, ministre congolais de la Santé, joint par Patient Ligaudier.
12: Le gouvernement américain, notamment à travers le CDC Atlanta, ils avaient déjà un anticorps monoclonal qu'ils avaient déjà essayé pour les 3 souches. Vous savez, le problème des anticorps monoclonaux, comme le traitement Ebanga que nous avons contre le virus Zaïre, c'est très spécifique, comme le nom l'indique, contre un seul clone, hein, monoclonal. Les Américains avaient testé un anticorps monoclonal qui s'appelle le MPP-134, et celui-là avait donné de très bons résultats chez les singes.

0: On pourrait donc faire un essai clinique. Nous avons donc demandé 500 doses déjà de cet anticorps monoclonal, le MBP-134.
1: Les malades actuels peuvent déjà espérer bénéficier de ces traitements.
0: Nous avons demandé 500 doses pour pouvoir tester. Et de toute façon, l'OMS nous avait proposé de nous en fournir. CDC Atlanta, CDC US nous avait demandé aussi. Donc nous avons fait la demande pour pouvoir en disposer. Et dès que nous avons ça, on va utiliser chez les malades actuels, bien sûr.
1: Et cela peut arriver quand?
0: Nous avons échangé avec eux depuis 2-3 jours. Je pense que la lettre définitive est partie hier. Mais ça peut aller très très vite. Nous avons aussi des antiviraux, les médicaments contre les virus que on utilise, on utilise vraiment dans ce cas-là, vraiment contre les virus chez les personnes très malades, notamment le remdesivir qu'on peut utiliser. Et nous avons aussi demandé ça.
2: Voilà, Samuel Roger Kamba, le ministre congolais de la Santé, répondait aux questions de patients Ligodi. La Banque africaine de développement optimiste pour la croissance en 2026. Selon le rapport présenté ce mardi à l'Assemblée générale de la BAD, le continent africain devrait afficher une croissance moyenne de 4,2% en 2026. Plusieurs pays pourraient même approcher les 6%. Le rapport a été publié à Brazzaville, où se déroulent depuis lundi les assemblées annuelles de la BAD. Envoyé spécial à Brazzaville, Yves-Laurent Gomard.
3: Après une croissance en hausse de 4,4% en 2025, l'Afrique reste l'une des régions les plus dynamiques au monde. En 2026, 22 pays du continent devraient dépasser les 5% de croissance. La bonne tenue de l'agriculture, les prix élevés des matières premières et des réformes structurelles expliquent cette résilience selon la BAD. Mais les contrastes régionaux persistent. L'Afrique de l'Est mène la marche avec 5,9% de croissance prévue en 2026 devant l'Afrique de l'Ouest à 4,7%. L'Afrique centrale progresse de 3,8% porté par le pétrole. En revanche, l'Afrique australe stagne autour de 2,1%. La région est freinée par la baisse de la production minière et la hausse des coûts de l'énergie. La BAD alerte toutefois sur l'inflation qui restera élevée à 10,4%. La banque recommande une meilleure mobilisation de ressources internes et des partenariats publics-privés renforcés. Yves Laurent Goma, Brazzaville. RFI.
2: Du 27 au 31 mai prochain, Tegucigalpa sera la capitale mondiale du football à 7. Le Honduras accueille la 4e Coupe du Monde de la discipline avec 9 nations en lice. Parmi elles, pour la première fois, le Cameroun. Les Lions du 7 entrent donc dans l'histoire en participant à cette compétition que les Camerounais abordent toutefois avec ambition et insouciance. Depuis Yaoundé, Joël Wadem nous présente cette sélection.
4: Après 2 semaines de stage et 3 matchs amicaux, les Lions indomptables du football à 7 se sont envolés pour le Honduras. Pour le gardien Franck Ipoa, le Cameroun entend transformer sa première participation à cette Coupe du Monde en un véritable coup de maître.
5: Nous sommes prêts. Déjà représenter le Cameroun, c'est une très grande fierté. Et être à ce niveau, c'est pas donné à tout le monde. Si nous avons été sélectionnés, c'est vraiment pour faire le job et hisser le drapeau du Cameroun au plus haut. C'est une nouvelle compétition. Le Cameroun arrive à sa première participation et il serait question de donner le meilleur de nous pour ne pas rentrer la queue entre les jambes.
4: L'entraîneur adjoint Martin Cabio est plus réservé. Les Lions sont dans le groupe de la mort.
6: On est dans un groupe très très difficile. On a comme adversaire le Brésil, l'Espagne et le Canada. C'est des nations qui sont habituées à cette compétition. Mais on aura notre carte à jouer. On va tout donner pour essayer de faire une bonne compétition.
4: Entre ambition et apprentissage, le Cameroun aborde cette première Coupe du Monde avec la volonté de marquer son empreinte et de s'inscrire durablement dans l'histoire de la discipline. Joël Wadem, Yaoundé, RFI.
2: Et le premier match des Lions indomptables aura lieu le 27 mai à 19h temps universel. Les Lions affronteront la sélection espagnole. Il est 18h48 en temps universel dans une minute. Afrique Soir continue, mais d'abord le rappel des titres avec Romain Ozoui.
7: Sa mort avait été annoncée hier par Israël. Elle est confirmée ce soir par la branche armée du Hamas. La mort de Mohamed Odeh, chef de cette branche armée du mouvement islamiste. Sur un autre front, le Liban, Israël intensifie ses frappes dans le sud du pays, malgré un cessez-le-feu toujours officiel. L'armée a appelé à

0: Évacué les abords de la ville de Tyr, puis amené dans ses environs des bombardements. Le Hezbollah, de son côté, évoque des combats directs avec l'armée israélienne, toujours dans le sud du Liban. En France, c'est la fin de 2 mois et demi d'audience. Le procès en appel du financement libyen de la campagne présidentielle de 2007 de Nicolas Sarkozy s'est achevé ce mercredi. Les derniers mots donc de l'ancien chef de l'État, Nicolas Sarkozy, redit, je cite, « ne pas avoir trahi la confiance des Français. Cette affaire de prétendu financement libyen de ma campagne a commencé dans le mensonge et dans le complot. Elle doit finir dans la vérité et dans la transparence », a affirmé l'ancien président français. Le jugement sera rendu à la fin du mois de novembre. Et puis le tennis à Roland-Garros, avec le début ce mercredi du deuxième tour, marqué par une grande surprise dans le tableau féminin, la défaite de la numéro 2 mondiale, Elena Rybakina, battue par l'Ukrainienne Staro Dubetseva. Allez, 18h49 en temps universel, c'est la suite, effectivement, vous l'aviez annoncé, Zéphirin Quadiolo, cette première édition d'Afrique Soir qui nous emmène à présent au Congo-Brazzaville. Allez-y, c'est parti.
1: Oui, Romain, pour une visite du parc zoologique et botanique de Brazzaville, la capitale, située au cœur de la ville. Il accueille depuis octobre 2025 un couple, je vous le donne en mille, de lions venus d'Afrique du Sud. La présence de ces mammifères a d'ailleurs dopé l'attractivité du parc de la capitale congolaise, qui attire désormais chaque semaine plus de 4000 visiteurs. Reportage, Loïcien Martial.
2: Cet après-midi, le parc est envahi par plusieurs dizaines de jeunes élèves venus de différentes écoles privées de Brazzaville. Au bout d'allées, jalonnées par des arbres, des palmiers ou des fleurs, se trouve l'enclos du couple des lions. Ils sont assis chacun dans son coin. Le mâle est âgé de 14 mois, contre 13 mois pour la femelle. Shems Rock, concessionnaire du parc, présente l'endroit.
3: Ils ont un bel enclos, ils ont à peu près 2500 m² qui a été protégé avec un dispositif normé. Nous avons à peu près 18 000 volts de tension sur le câblage intérieur pour protéger le grillage, qui lui-même aussi est déjà très robuste. Donc c'est afin de maximiser justement leur sécurité et la sécurité de nos visiteurs.
2: De temps en temps, le couple s'accroupit, marche dans l'enclos sans grogner. Leur consommation est de 10 kilos de viande par jour. Ashley et Manuela, respectivement élèves et femmes au foyer, sont venues découvrir les lions.
4: Ça me fait la sensation, donc je suis très contente, heureuse et puis ravie de les voir.
5: Je vois juste dans les documentaires et puis c'est la première fois que je vois le lion face à face.
2: À la tête d'un groupe d'élèves, tous sacs au dos, la maîtresse Mélanie Malonga est aussi émue.
6: Les documentaires que les élèves voient dans la télé, nous avons préféré au moins qu'ils viennent voir en live comme ça. Je suis très ravie. S'ils pouvaient encore ajouter d'autres animaux pour que les enfants, au lieu qu'ils puissent seulement se limiter au documentaire, à la télé, au moins qu'ils viennent de temps à autre pour visiter.
2: Sourire aux lèvres, elle est assurée qu'elle est bien protégée.
6: Ah bon là, parce que je sais bien qu'il y a une protection là. Oui, même si la peur est là, mais je sais bien que je suis protégée parce qu'elle il ne peut pas.
2: Brejnev, 26 ans, ne cache pas ses sentiments.
7: C'est un peu émotionnel, mais ce qu'on voit à la télé, on essaie de visionner en réalité et c'est attirant aussi. Bon, la chose qu'on ne voit jamais attire toujours les gens. Bon, des beaux souvenirs. Hein.
2: Les propriétaires du parc espèrent maintenant la naissance de lionceaux pour permettre à la famille de s'agrandir. Loïcia Martial, Brazzaville, RFI.
1: RFI, 18h52 en temps universel. Place à la chronique musique de Pierre Vallée. Au programme ce soir, Savane, le dernier album d'Ali Farka Touré, réédité par le label World Circuit, un album emblématique du guitariste malien, sorti il y a tout juste 20 ans, enregistré quelques mois avant sa disparition et considéré par Ali Farka Touré lui-même comme son meilleur album. Musique.
8: Farka Touré est une légende de la musique africaine. Son influence a largement franchi les frontières du Mali et il fait désormais partie du club des plus grands aux côtés de Fela, Manu Dibango ou Myriam Makeba. À la fois ancré dans la tradition des musiques du nord du Mali, il est aussi le pionnier du blues du désert. Et quand on le comparait aux bluesmen américains, il expliquait calmement que eux n'étaient que les branches et les feuilles, alors que lui était la racine et le tronc. Plusieurs albums ont marqué la carrière d'Ali Farka Touré. Il y a d'abord Farka en 76, enregistré dans les studios de Radio Mali, qui permet au public malien de le découvrir. Et puis, il retourne au champ car il se considère avant tout comme un agriculteur. Jusqu'en 1992, où il fait une rencontre déterminante avec le guitariste américain Ray Cooder. Ensemble, ils enregistrent l'album Talking Timbuktu, considéré encore aujourd'hui comme un chef-d'œuvre de la world music.

fin, au début des années 2000, il signe deux albums avec Toumani Diabaté, In the Heart of the Moon et Ali and Toumani. Une rencontre au sommet entre les deux virtuoses maliens qui délivrent deux disques remarquables de délicatesse.

Savane, son dernier album, l'intention d'Ali Farkatouré était de mettre en avant le ngoni, la guitare à une corde traditionnelle. Il sera finalement son testament musical. Pour l'enregistrement de ce disque, déjà atteint par la maladie, il avait souhaité rester au Mali. Un studio est alors temporairement installé au dernier étage de l'hôtel Mandé de Bamako, où il accueille plusieurs invités comme Bassekou Kouyaté, Afel Bokoum, Pioui Ellis ou encore Étienne Mbappé. Point d'orgue de sa carrière, ce disque réunit tout ce qui caractérise la musique d'Ali Farkatouré. Des mélodies douces et envoûtantes, articulées autour de motifs de guitare répétitifs en dialogue avec les percussions. Pour célébrer les 20 ans de sa sortie, le label World Circuit vient donc de rééditer l'album Savane dans une version augmentée. Un disque qu'Ali Farka lui-même considérait comme son meilleur.

0: ici à Paris, 2h devant un temps universel. RFI Soir, suite et fin avec vous, Romain Ozoï.
1: On écoute encore un peu la musique avant. C'est parti. Ça, c'est une belle transition. Vous pouvez dire RFI une troisième fois, Zéphirin. Merci beaucoup pour cette première édition d'Afrique Soir. Vous revenez dans 30 minutes pour la deuxième édition d'Afrique Soir. D'ici là, ce qui arrive, c'est le journal de 19h temps universel, journal international, qui sera dans moins de 2 minutes. Et puis, dans 10 minutes, le grand entretien du soir avec le naturaliste Bruno David, ancien président du Muséum National d'Histoire Naturelle. Il va parler des océans, de la fragilité des océans, des menaces qui pèsent sur ces océans. Et puis, les solutions, évidemment, qui existe, et puis Accent d'Europe dans 40 minutes après la deuxième édition d'Afrique Soir, qui sera ce soir en Turquie, où 2026 devrait être l'année de la transformation industrielle. Les Turcs ont une ambition haute dans les grandes technologies. Ce sera donc 19h40 temps universel dans 40 minutes sur Radio France Internationale. C'est la session soirée de l'info. Elle se poursuit pendant encore une heure. Restez à l'écoute de la Radio Mondiale.
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1: Il est 21h ici à Paris, 2h de moins en temps universel. 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Dans 10 minutes, le grand entretien du soir. La passion de l'océan de Bruno David, naturaliste, ancien président du Muséum National d'Histoire Naturelle, mais pour l'heure, c'est le journal de Frédéric Genoux. Bonsoir Frédéric.
2: Bonsoir Romain, bonsoir à tous. Malgré les trêves ou les accords de cessez-le-feu, l'armée israélienne continue de bombarder le sud Liban. D'un côté, à la recherche de responsables du Hezbollah, et Gaza, de l'autre, où ce sont les responsables de la branche armée du Hamas qui sont visés. À un an de la présidentielle, Jean-Luc Mélenchon dit vouloir porter plainte contre Marine Le Pen, qu'il accuse d'avoir manipulé une vidéo d'un de ses discours sur la Nouvelle-France. Et puis de nouveaux records de chaleur en Europe et en France, où se joue le tournoi de tennis de Roland-Garros. Esteban Mirabeles nous y attend en fin de journal. Israël sur plusieurs fronts. Aujourd'hui, le rayon d'action de l'armée continue de s'étendre. Le porte-parole arabophone de l'armée israélienne appelle tous les Libanais se trouvant au sud du fleuve Zarani à évacuer vers la rive nord. L'ensemble de ces villages étant considérés comme zone de combat. La ville de Tyr, dans le sud, a été bombardée malgré la trêve du 17 avril. Israël, toujours déterminé à poursuivre également ses opérations contre la branche armée du Hamas, le mouvement palestinien au pouvoir dans la bande de Gaza. Les funérailles de Mohamed Odeh ont eu lieu aujourd'hui. Le nouveau chef de la branche armée du Hamas a été tué avec sa femme et deux de leurs enfants, Guilhem Deltay.
3: Les buts sont affichés dans un tweet du ministre israélien de la Défense. « Nous nous sommes engagés à éliminer tous ceux qui ont dirigé le massacre du 7 octobre », a écrit Israël Katz. Selon lui, Mohamed Odeh était alors chef d'état-major du renseignement du Hamas. Il serait devenu, il y a à peine 15 jours, le chef de la branche armée du mouvement. Le précédent, Ezzedine El-Haddad, a été tué par Israël le 15 mai. Israël poursuit donc sa traque des responsables des attaques les plus meurtrières jamais subies par le pays. Mais son ministre de la Défense affiche aussi un autre but. Nous nous sommes engagés à ce que le Hamas ne contrôle plus civilement et militairement Gaza. La question de la démilitarisation du mouvement est actuellement un enjeu central pour poursuivre la mise en œuvre du cessez-le-feu. Mais les objectifs affichés par Israël Katz dépassent ceux de l'accord signé en octobre dernier. Le plan de migration volontaire depuis Gaza sera également mis en œuvre, assure-t-il dans cette même publication sur X. Il fait référence à un projet de déplacement forcé des Gazaouis vers des pays tiers. Une idée qui avait été portée au plus haut sommet du gouvernement israélien et par le président états-unien Donald Trump, mais elle a été abandonnée dans l'accord de cessez-le-feu.
2: Guilhem Deltay, les brigades Ezzedine Al-Qassam confirment effectivement ce soir la mort de leur chef. Un scénario presque déjà vu avec les mêmes acteurs, la télévision d'État iranienne annonce ce soir détenir une copie d'un accord cadre préliminaire en 14 points. Un premier pas peut-être vers un accord avec les États-Unis. La Maison-Blanche a démenti dans la foulée tout en précisant que les négociations se passaient bien. L'Iran qui a partiellement rétabli l'accès international à Internet hier après 3 mois de coupure, à Téhéran, Siavosh Ghazi.
4: C'est le président Pezeshkian qui a ordonné le rétablissement du réseau alors qu'on s'attendait à un retour progressif. Le réseau a été rétabli en quelques heures et désormais l'accès est presque total. L'objectif du gouvernement est de montrer qu'il y a un retour à la normale dans le pays après 40 jours de guerre et 50 jours de menaces et de contre-menaces. Mais c'est aussi une manière de répondre aux attentes de la population, surtout les jeunes, qui critiquaient de plus en plus la coupure de la toile. Beaucoup n'ont pas pu travailler ces derniers mois à cause de cette situation, comme le raconte Rana, une Iranienne d'une cinquantaine d'années.
5: Je travaille dans 4 domaines, le graphisme, le marketing, la publicité et les événements culturels. Et les 4 sont directement liés à Internet. Je ne pouvais absolument pas travailler. Internet est une nécessité à notre époque.
4: On ne sait toujours pas si certaines applications comme Telegram seront toujours filtrées ou pas, mais le pouvoir se sent désormais assez fort pour accorder encore plus de liberté sur le plan social, comme on a pu le voir avec le voile des femmes, alors qu'il n'y a plus de contrôle et que l'on voit de plus en plus d'Iraniennes s'habiller à l'occidental, même si les arrestations et la pendaison de personnes accusées d'espionnage au profit d'Israël ou encore d'actions armées se poursuivent. Siavosh Ghazi, Téhéran RFI.
2: Les 300 premiers ressortissants ghanéens sont de retour à Accra. Ils ont été évacués d'Afrique du Sud et ont eu droit à un comité d'accueil et des chants patriotiques. Ces dernières semaines, ils avaient été victimes de violences envers les sans-papiers. Le gouvernement ghanéen prévoit au total le rapatriement de 800 de ces ressortissants. L'OMS appelle à un cessez-le-feu dans l'Est de la République démocratique du Congo. L'Organisation mondiale de la santé estime que les combats dans la région empêchent de lutter contre l'épidémie d'Ebola. Les déplacements massifs de population favorisent la propagation de la maladie. Et puis le citoyen états-unien hospitalisé à Berlin après avoir contracté le virus se porte bien. Il a suivi un traitement à base d'anticorps, d'un antiviral. D'après les médecins qui le soignent, il devrait se rétablir prochainement. Ce n'est pas la première prise de bec entre Marine Le Pen et Jean-Luc Mélenchon, sans doute pas la dernière à un an de l'élection présidentielle. Hier, la dirigeante du Rassemblement national a posté sur son compte X une vidéo du chef de la France insoumise, un montage, selon toute vraisemblance, Brieux-Bochet, Jean-Luc Mélenchon dénonce une bêtise artificielle.
6: Qui est-ce qui a un grand-père étranger? Levez la main, s'il vous plaît, qu'on le voit. Regardez-vous, la réalité, c'est qu'il y a une nouvelle France.
7: C'est cette vidéo relayée par Marine Le Pen qui est au centre de la polémique. On y voit Jean-Luc Mélenchon évoquer ce concept de nouvelle France, un concept fondé sur l'origine étrangère, commente la patronne du Rassemblement National, et qui constitue donc la quintessence du racisme. Fin de citation. Réponse de Jean-Luc Mélenchon, c'est une manipulation. Il menace de porter plainte si la vidéo n'est pas retirée. Pour le député insoumis Thomas Porte, Marine Le Pen s'est pris les pieds dans le tapis.
8: Elle ne vient pas de nulle part, elle vient d'un compte Twitter qui, depuis des mois, organise ces attaques-là contre nous, découpe des extraits vidéo, les sort de leur contexte pour nous faire des propos qui ne sont jamais les nôtres. Donc je crois que Jean-Luc Mélenchon a raison aujourd'hui de menacer Marine Le Pen de poursuite.
7: Au Rassemblement National, on se défend. Pour le député Gaëtan Dussausset, même montée, la vidéo ne dénature pas les propos du leader de la France Insoumise.
9: Bah, c'est pas du tout un problème hein, quand vous prenez des séquences pour aller plus vite, etc. C'est pas du tout un souci. S'il veut qu'on aille devant les tribunaux là-dessus, on ira avec grand plaisir dans les tribunaux.
7: Reste à savoir si une plainte sera déposée ou si la vidéo sera retirée. Alors qu'il est, elle est toujours sur le compte de Marine Le Pen.
2: Brieux-Bochet, Marine Le Pen qui persiste et signe sur X, la chef du groupe RN à l'Assemblée nationale, affirme qu'elle ne retirera pas sa vidéo. La fin du procès du financement libyen présumé de la campagne présidentielle de 2007, l'ancien président Nicolas Sarkozy a déclaré aujourd'hui qu'il n'avait pas trahi la confiance des Français. Comme hier, de nouveaux records de chaleur sont enregistrés en France et dans plusieurs pays européens. Des pointes à 38 ou 39 degrés en France aujourd'hui, ce qui est inédit pour un mois de mai. En Inde, on a quand même enregistré une pointe à 47 degrés 4. Tennis avec le tournoi de Roland-Garros. C'est le début du deuxième tour ce mercredi. Là, on a frôlé les 40 degrés. Novak Djokovic a souffert pour rallier le troisième tour. Une victoire en quatre manches face à Valentin Royer après un match de plus de 3h40. Esteban Mirales, vous êtes en direct de Roland-Garros et ce soir, place à la grosse affiche du jour sur le cours central entre Alexander Zverev et Thomas Maraj.
10: Oui Frédéric, un match qui a débuté il y a un peu plus d'une demi-heure, 37 minutes exactement. 4 jeux à 3 pour le moment pour Alexander Zverev qui a le break dans cette première manche. Zverev numéro 3 mondial hein, face à Thomas Maraj, le Tchèque 43e qui peut être un sacré client sur terre. Il a déjà été dans les 20 meilleurs joueurs du monde. Et puis Zverev évidemment l'un des principaux concurrents à Yannick Sinner pour la victoire finale. Lui qui a disputé 3 finales déjà en Grand Chelem, dont ici hein, en 2024. Face à Carlos Alcaraz et qui est à la recherche d'un 10e, 3e tour à Roland-Garros à 29 ans. C'est dire la régularité de l'Allemand au plus haut niveau qui a déjà remporté 24 tournois sur le circuit ATP et même les Jeux Olympiques, mais à qui il manque encore et toujours ce Graal, ce tournoi du Grand Chelem derrière lequel il court depuis si longtemps. Et pour l'instant, voilà, sur le cours Philippe Chatrier, c'est pas l'ambiance du siècle hein, sur ce central. Mais on le sait, dans le tennis, ça peut aller très vite. Et pour le moment, donc, 4-3 pour Alexander Zverev dans cette première manche.
2: Esteban Mirales en direct de Roland-Garros en volleyball. L'équipe de France masculine s'est inclinée face à la Belgique par 3-7-2. Un match amical en ouverture de la saison estivale. 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
2: Sans les océans, nous ne serions rien. Pourtant, nous ne les épargnons guère. Ils foisonnent de vie, mais sont menacés par le réchauffement climatique, la pollution et la surpêche. On ne connaît qu'une infime partie de ce qui se passe dans les grands fonds marins. Parmi les rares personnes qui sont allées loin, jusqu'à 2500 mètres de profondeur, il y a Bruno David, actuellement président du conseil scientifique de la Ligue de protection des oiseaux, naturaliste, biologiste et ancien président du Muséum national d'histoire naturelle. Il a pour l'océan une passion qu'il partage avec pédagogie et humour. Il est notre invité ce soir. Bruno David, bonsoir.
12: Bonsoir.
2: Vous avez pris votre retraite au Muséum national d'histoire naturelle, mais vous restez donc très actif. Le conseil scientifique de la Ligue de protection des oiseaux, qu'est-ce que vous y faites ?
12: Alors, j'ai pris cette fonction après une sollicitation d'Alain Bougrain-Dubourg. Ça ne doit pas beaucoup vous étonner. Et je vais tout de suite poser la question. Mais enfin, Alain, je ne suis pas un ornithologue. Je viens du monde marin, et notamment du monde marin profond. Et il y a peu d'oiseaux à 1000 mètres de profondeur. Ou alors, c'est qu'ils sont morts. Il m'a dit, non, mais c'est pas ce qu'on recherche. On veut quelqu'un en capacité d'animer un conseil scientifique. Et j'ai cette expérience d'animation de conseil scientifique à différents moments de ma carrière. Et je suis là pour, finalement, aider à coordonner, à mieux répondre aux questions que peut se poser la LPO, et en essayant d'animer ce conseil scientifique où il y a d'éminents ornithologues.
2: Vous venez donc de publier chez Grasset Passion Océan, qui est à la fois un récit et une enquête scientifique. On croit connaître l'océan et puis en fait, on a tout faux.
12: Non, on le connaît très mal parce que c'est pas notre monde. Nous sommes des bipèdes terrestres, continentaux. Et l'eau, c'est mouillé, c'est souvent froid, c'est profond, c'est noir, l'océan, c'est pas terrible. Donc on connaît assez mal. Et c'est difficile d'aller l'explorer également parce que, on peut pas le survoler par satellite et avoir tout de suite une cartographie de la profondeur, du fond de l'océan, simplement parce que l'eau, elle est pas transparente au satellite.
2: Et en fonction de ce qu'on découvre chaque année, vous écrivez qu'on peut estimer à près de 90% la part des espèces marines que l'on ne connaît pas. C'est considérable ?
12: Oui, c'est assez énorme, mais ça vient aussi du fait que l'océan n'est pas notre milieu. Donc c'est plus facile d'aller chercher des petits mammifères, des plantes ou des insectes sur les continents que d'aller chercher des sortes de vers bizarres qui vont vivre à 3000 mètres de profondeur. On sait qu'il y a une grande diversité, notamment chez ces vers qu'on appelle des nématodes, et on sait qu'on ne les connaît pas ou qu'on les connaît très mal. C'est pour ça qu'il y a une grande partie de la faune océanique plus que de la flore, parce que la flore, il faut qu'on soit près des littoraux pour que la lumière du soleil y pénètre, mais une grande partie de cette faune, elle est simplement inconnue. Ceci dit, même en rajoutant 90% d'inconnus, on ne sera pas au niveau de la richesse en espèces qu'on a sur les continents.
2: Je l'ai dit en présentation de cette émission, vous avez été amené à descendre à 2500 mètres de profondeur. Dans quel cadre est-ce que c'était ?
12: Alors c'était une expédition océanographique, une mission océanographique qui se tenait au large du Pérou. C'était une mission essentiellement géologique pour comprendre comment la plaque Nazca, la plaque tectonique Nazca, qui est la plaque qui est sur le Pacifique, plonge sous la plaque des Andes, sous la plaque d'Amérique du Sud. Et les géologues voulaient comprendre comment ça se passait à un endroit où il y a un volcan qui est en train de se faire avaler par la subduction. La subduction, c'est quand une plaque plonge sous une autre. Et donc, ils s'intéressaient à ça. Et lors d'une mission précédente, ils avaient observé des oursins qui étaient très bizarres. Et je travaillais sur les oursins.
2: Ah oui,
12: et donc,
2: j'étais un grand spécialiste des oursins.
12: Voilà. Et j'étais très attiré par ces oursins bizarres qu'on avait trouvés à cet endroit-là. Et donc, par connaissance, j'ai contacté le chef de mission qui était un géologue et que je connaissais. Et je lui ai dit, bon, écoute, il y a quand même des trucs vraiment intéressants à aller voir là-bas. Est-ce que je pourrais pas avoir une petite place au sein de cette mission de géologue ? Et il m'a dit, d'accord, on y va.
2: Donc vous êtes monté à bord du Nautile ?
12: Voilà, donc je suis monté à bord de ce sous-marin jaune de l'Ifremer, ce Nautile, où il y a 3 places. C'est tout petit, hein. Faut vraiment pas être claustrophobe, hein, parce que là, il est carrossé, mais en réalité, on est dans une sphère qui fait 1,80 m de diamètre, où il y a tous les instruments, donc il y a très peu de place. On est 3 personnes dedans. Il y a un navigateur, il y a une personne chargée de la radio, de la communication avec la surface, et il y a un scientifique. Et avec le navigateur, on est à plat ventre sur une petite couchette qui doit faire 40 cm de large. On a les jambes relevées, on a les genoux et les jambes relevées vers l'arrière parce qu'on tient pas en longueur. Et on reste là-dedans pendant 8 heures.
2: Qu'est-ce qu'on voit tout au fond?
12: Alors pour moi, ça a été magique, quoi. Je veux dire, je suis arrivé au fond, j'étais vraiment, vous imaginez un enfant de 6 ans devant les vitrines des Galeries Lafayette le 24 décembre. Ben, j'étais dans cet état-là, à peu près. Alors, je croyais pas au Père Noël, hein, quand même plus. Enfin, je croyais plus au Père Noël. Mais j'étais vraiment dans cet état de découvrir un monde sur lequel j'avais travaillé à partir de la surface et où, pour la première fois, je mettais en quelque sorte les pieds.
2: Est-ce que ça ressemblait à ce que vous aviez imaginé?
12: Oui, parce que j'avais quand même déjà vu des photos, j'avais vu des films sur les grands fonds, donc ça n'a pas été une surprise totale. Mais il y a une différence entre voir quelque chose en photo ou en film, et puis y être vraiment. Ça fait une différence majeure. Si vous allez à l'orangerie voir les nymphéas, vous allez à l'orangerie voir les nymphéas, alors que vous pouvez très bien la voir sur votre tablette. Et c'est pas la même chose.
2: Les très grands fonds, vous nous le dites, l'océan en fait n'est pas plat.
12: Ah non, alors l'océan n'est pas plat, le fond de l'océan déjà n'est pas plat, ça on le sait depuis longtemps. Hein. Il y a des parties littorales et puis on descend à 11 000 mètres de profondeur dans la fosse des Mariannes.
2: J'avais perdu ma phrase, mais c'était ce que je voulais dire, c'est que l'océan lui-même n'est pas plat.
12: Voilà, on est à presque 8 000 mètres dans la fosse des Caïmans, dans les Caraïbes, mais la surface de l'océan non plus n'est pas plate. Alors on imagine qu'il y a des vagues, donc ben, d'accord, mais c'est pas seulement ça. Il y a jusqu'à 200 mètres de différence de niveau entre différents endroits de l'océan. Alors c'est un petit peu compliqué à expliquer à la radio, mais disons que la gravité terrestre, et notamment la qualité, la quantité des roches qui sont en dessous, sous la croûte océanique, diffère d'un endroit à l'autre du globe. Des fois c'est épais, des fois c'est moins épais. Ça va générer des différences de gravité qui vont faire qu'il y aura des différences de niveau dans la hauteur d'eau qui est plus ou moins attirée ou repoussée par ce qui se passe en dessous. Et il y a 200 mètres de différence. Alors heureusement, c'est pas 200 mètres en une seule marche avec une grosse cascade au milieu de l'océan. Ce sont des pentes très très douces, hein, parce que c'est 200 mètres sur des milliers de kilomètres. Donc c'est évidemment une pente totalement insensible. Mais néanmoins, à partir du moment où on a des mesures prises par satellite, des mesures satellitaires précises de la surface de l'océan, on s'est rendu compte qu'il y avait des différences de topographie de la surface de l'océan. Ça, c'est totalement inattendu, c'est totalement bizarre d'ailleurs.
2: Vous nous expliquez également que dans les très grands fonds, il y a des sources de chaleur. Quelles sont-elles?
12: Oui, alors il y a de l'eau qui va s'infiltrer à certains endroits de l'océan, notamment là où il y a une activité volcanique. L'eau va rentrer dans des fissures, va s'infiltrer en profondeur, va se réchauffer en profondeur, elle va se transformer en vapeur, elle va dissoudre un certain nombre d'éléments chimiques sur son trajet, et puis une fois en vapeur, elle va remonter et elle va jaillir sur le plancher océanique, sur le fond de l'océan, un petit peu comme un geyser. C'est un peu l'équivalent d'un geyser. Petit geyser, mais c'est un peu l'équivalent d'un geyser. Et elle va libérer à ce moment-là tous les minéraux qu'elle aura dissous sur son passage, et ça va construire des sortes de cheminées, et puis on va trouver là-dedans de l'or, de l'argent, du cadmium, enfin un tas de trucs qui intéressent, très intéressants pour fabriquer un téléphone portable.
2: Et dont on reparlera un petit peu plus tard. Est-ce que la canicule qui touche l'Europe de façon tout à fait exceptionnelle en ce mois de mai se répercute sur la température des océans?
12: Alors pour le moment non, parce qu'il y a une inertie thermique de l'eau et des océans qui fait que l'océan ne se réchauffe pas tout de suite. Maintenant, si ça durait longtemps, si on avait un mois de juin, un mois de juillet, un mois d'août qui continue d'être caniculaire, ça finirait par réchauffer alors les eaux de surface de l'océan dans un premier temps, et ça créerait des canicules marines, mais qu'on ressentirait plutôt à la fin de l'été, le temps que le processus se mette en route. Il y a cette inertie de l'océan qui est une inertie dans le temps et qui correspond au fait qu'il met longtemps à se réchauffer. Mais imaginez, vous avez une baignoire, vous remplissez votre baignoire d'eau chaude, vous prenez votre bain, vous laissez l'eau qui traîne un peu dans la baignoire, elle va pas se refroidir instantanément. C'est ça l'inertie thermique.
2: Est-ce qu'il y aura des conséquences pour la concentration du sel dans l'eau?
12: Non, il n'y a pas de conséquences pour la concentration du sel, parce qu'il y a le cycle de l'eau, il y a de l'eau qui va s'évaporer. Localement, il peut y avoir une très légère surconcentration en sel du fait de l'évaporation. Et puis, l'eau, elle va finir par retomber, par revenir dans l'océan, par les rivières ou par la pluie qui va directement tomber sur l'océan. Et donc, on a une salinité de l'océan qui est restée constante au fil des millions d'années, des dizaines et des centaines de millions d'années. Alors, je peux peut-être développer, ça peut paraître surprenant, parce que les rivières amènent des sels minéraux dans l'océan. Donc, on pourrait se dire, mais l'océan devrait être de plus en plus salé. Il devrait être plus salé aujourd'hui qu'il ne l'a été dans le passé. Et on a la démonstration qu'il ne l'est pas, simplement parce qu'il y a des endroits sur la planète où il y a des dépôts de sel qui se sont fabriqués. On connaît très bien les mines de sel, on connaît Salins-les-Bains dans le Jura, on connaît Salzbourg en Autriche avec des mines de sel. Tout ça, ce sont des dépôts salifères qui se sont constitués au cours des temps géologiques et qui ont dessalé l'océan. Et entre les dépôts salifères et le sel qui arrive par les rivières, il y a un équilibre et on est à peu près à 35 pour 1000 de salinité, 35 grammes de sel par litre d'eau.
2: L'océan, c'est une richesse de biodiversité qui est à l'origine de découvertes considérables, mais l'exploitation des fonds marins attire les convoitises. Voilà ce que disait Emmanuel Macron il y a un an à Nice, à la troisième conférence de l'ONU sur les océans.
13: Cette conférence de Nice est, à nos yeux, un moment extrêmement important et d'ores et déjà un succès. Jamais la communauté internationale n'avait mobilisé autant de chefs d'État et de gouvernement, autant de pays pour nos océans.
2: Bruno David, vous aviez remis l'an dernier un rapport appelant à un moratoire sur l'exploitation des grands fonds, au moins 10 à 15 ans par mesure de précaution. On en est où ?
12: Oui, alors ce moratoire a été accepté par un certain nombre de pays, il y a une trentaine de pays qui se rallient à ça et qui avaient commencé de s'y rallier avant même que je remette mon rapport au président de la République. Mais c'est une très bonne chose parce que on s'est rendu compte, donc on a constitué, j'étais d'ailleurs avec Françoise Gaille qui dirige l'AIPOS, une structure qui se veut un peu l'équivalent du GIEC pour les océans. On a constitué un comité scientifique international avec des Américains, des Japonais, des Chiliens, des Costa-Ricains, des Norvégiens, des Allemands, des Anglais, quelques Français, pour essayer de comprendre ce qui se passait dans les grands fonds. Et qu'est-ce que pouvait signifier l'exploitation minière des grands fonds ? Et on s'est rendu compte qu'il y avait un certain nombre de questions majeures auxquelles on était incapable de répondre scientifiquement aujourd'hui, et auxquelles il fallait répondre avant de passer à une vraie exploitation, sous peine de faire des choses totalement invraisemblable et même contre-productive. Par exemple, remobiliser du carbone qui est stocké dans les grands fonds à travers cette exploitation et donc participer finalement au réchauffement climatique en voulant récupérer dans les grands fonds des minéraux qui permettent l'électrification, donc qui permettent de lutter contre le réchauffement. Donc vous voyez qu'on était dans une forme de cercle vicieux et il faut une dizaine d'années pour qu'on soit en capacité de répondre véritablement à ces questions, les approfondir et voir si après, qu'est-ce qu'on fait, mais qu'on le fasse en connaissance de cause.
2: Est-ce qu'un moratoire, ça suffit pour éviter l'exploitation à grande échelle de la part de pays qui considèrent que tout est permis pour mettre la main sur certains métaux ?
12: Non, franchement, ça suffit pas. Ça suffit pas parce qu'il y a des pays qui peuvent totalement s'affranchir de ça, qui vont pas être d'accord avec ce moratoire, qui vont pas le ratifier, et même qui ratifient pas les traités non plus, le traité sur la haute mer, donc plutôt sur l'exploitation des ressources de pêche en haute mer. Il y a des pays comme les États-Unis qui ne le ratifient pas, donc ils ne le suivent pas. Donc ça n'est pas suffisant. Pour autant, je considère que mettre en place des règles, c'est nécessaire, même si elles ne sont pas respectées, parce qu'il n'y a pas forcément de gendarmes partout, surtout quand on est loin des côtes. Mais c'est néanmoins nécessaire, on prend l'habitude que ces règles existent, et finalement, elles finissent par rentrer dans les mœurs. C'est un petit peu comme mettre sa ceinture de sécurité en voiture. Au début, les gens râlent en disant « oui, qu'est-ce que ça m'embête, j'ai l'habitude de ne pas la mettre, je ne vois pas pourquoi je la mettrais, surtout aux places arrière. » Puis maintenant, le réflexe, quand on monte dans une voiture, on met sa ceinture.
2: La Cour d'appel d'Aix-en-Provence examinait hier le cas de deux capitaines de super yachts, des très gros, qui avaient mouillé dans des zones protégées, détruisant ainsi des herbiers de Posidonie. Quel type de dégâts fait l'encre d'un gros bateau comme ça dans un herbier ?
12: Alors, il faut d'abord savoir que les herbiers de Posidonie, ce sont des plantes, comme une prairie. Ce sont des plantes, ce sont pas des algues, qui poussent en masse et qui abritent énormément d'organismes et notamment qui servent de nursery à des poissons, à des invertébrés, à toutes sortes d'animaux qui vont passer leur enfance, entre guillemets, dans ces herbiers. Ce sont des choses assez précieuses qui mettent longtemps à s'installer, qui mettent longtemps à pousser et les ancres viennent les labourer. Donc littéralement les arrachent, les détruisent complètement et une fois que c'est détruit, c'est détruit. On n'imaginerait pas, dans une belle prairie fleurie qui accueille des insectes, des papillons notamment, ou des petits lézards, ou tout ce qu'on veut, aller labourer la prairie avec une grosse ancre toutes les semaines, et puis s'étonner après qu'elle soit détruite. Ben c'est ce qu'il ne faut pas faire sur les herbiers, et moi je suis très content qu'il y ait des gens qui soient condamnés pour cela.
2: Alors condamnés souvent à des amendes, même à quelques milliers, dizaines de milliers d'euros, c'est à la hauteur du préjudice ?
12: Alors c'est jamais totalement à la hauteur du préjudice. Alors après, ça dépend de la taille du yacht, pour que ça soit significatif. Si c'est un gros yacht, qui appartient à un riche milliardaire, je veux dire, 10 000 euros d'amende, ça va pas lui poser de problème. Si c'est un bateau plus modeste qui appartient à quelqu'un de plus modeste, peut-être que ça va le faire changer de pratique.
2: L'océan, fragilisé par le réchauffement climatique, le plastique et la pollution à cause de l'homme, est-ce que tout cela, toute cette pollution-là, peut se diluer dans l'immensité de la mer?
12: Alors, on a longtemps pensé que c'était le cas. Dans les années 60, en 1965, Jean Dors, un de mes prédécesseurs au muséum, écrivait à propos de l'océan dans son livre « Pour que nature meure ». Il n'y aura pas de problème à l'eau que l'océan. Il est tellement vaste, il n'y a pas de problème, il y aura toujours des poissons. Et on se rend compte qu'on arrive aux limites de l'océan. Parce que, comme le reste de la planète, il est fini. Et ses capacités à diluer, à absorber un certain nombre de nos polluants ou de nos tentations de surexploitation de ses ressources, touche à ses limites. Et nous sommes maintenant à ses limites. Et notamment avec les plastiques qui forment ce qu'on appelle ces fameux continents de plastique, qui sont pas vraiment des continents, on peut pas marcher dessus, mais ce sont des masses de plastique absolument gigantesques qu'on va retrouver partout, qui vont se dissocier et qu'on va retrouver à 4000 mètres de profondeur, sous forme de petites billes.
2: Est-ce que conférer une personnalité juridique à l'océan, ça serait utile?
12: Alors ça serait sans doute utile. Maintenant, je vois pas bien comment, déjà qu'on n'est pas capable de se mettre d'accord entre pays pour respecter le traité BBNJ sur l'exploitation de la haute mer et des poissons, qu'on est très loin de se mettre d'accord sur la non-exploitation minière des grands fonds marins. Alors vous imaginez bien que donner une personnalité juridique à l'océan, ce qui permettrait à des associations de porter plainte contre d'autres au nom de l'océan, on est loin du compte et je pense que je serai mort bien avant que ça commence à se mettre en place.
2: Vous ne serez pas mort pour la première COP Océan qui pourrait se tenir à New York en janvier 2027. Je crois que c'est ce qui se dit en ce moment. Oui. Ça, c'est une occasion de se réjouir.
12: Alors, c'est une vraie occasion de se réjouir parce que souvent, on a tendance à dire non, mais finalement, en écologie ou en biologie, ce qui se passe sur les continents ou sur les océans, c'est un peu pareil. Et c'est pas pareil. Ça n'est pas pareil et l'océan est toujours un peu laissé court pour compte. Donc, je pense que c'est très important qu'il y ait le GIEC sur le climat, qu'il y ait l'IPBES sur la biodiversité, que les deux travaillent ensemble et ils travaillent ensemble. Et c'est très bien qu'il y ait un volet complémentaire qui vienne traiter des sujets spécifiques à l'océan. Le sujet spécifique à l'océan, par essence, c'est la haute mer, qui n'appartient à personne. On est au-delà des juridictions nationales, donc on est dans une sorte de Far West, et il faut qu'on arrive à réglementer ce Far West, et le fait qu'il y ait des COP, c'est mettre le doigt sur qu'est-ce qui se passe là, quels sont les enjeux environnementaux qui se passent à ces endroits-là, et comment on essaye d'y répondre.
2: On sait déjà comment elle se prépare, là?
12: Non, je ne sais pas.
2: En attendant cette COP, qu'est-ce que chacun d'entre nous peut faire au quotidien pour éviter de fragiliser encore plus les océans?
12: Alors, les océans, ils souffrent bien sûr d'un peu d'acidification à travers le changement climatique, ils souffrent de la pollution, mais ils souffrent aussi de la surexploitation de leurs ressources, notamment des ressources halieutiques, c'est-à-dire de la pêche. On fait aussi beaucoup d'aquaculture, mais les poissons d'aquaculture, on les nourrit avec du poisson fourrage, c'est-à-dire des plus petits poissons qu'on n'était pas allé pêcher en mer, donc ça reste des poissons sauvages. Donc les efforts qu'on peut faire en tant qu'individu, et non pas en tant qu'État ou en tant que grand groupe, ce sont des efforts de consommation, et notamment de consommation des poissons. Donc je découragerais les auditeurs de manger du saumon, d'abord parce que c'est élevé dans des conditions qui sont pas bonnes, que ça a un impact environnemental assez important, même très important, et qu'en plus c'est plus très bon pour la santé, parce que ce sont des saumons qui sont traités, qui sont sous-traités avec des antibiotiques, qui sont traités avec différents produits, donc c'est même pas très bon pour vous. Donc ne mangez pas de saumon.
2: Et puis ils sont pas bons pour le goût non plus.
12: Et puis les poissons, moi j'ai découvert aussi qu'on pouvait manger les poissons de saison, parce qu'il y a des saisonnalités pour manger les poissons. Comme on n'aurait pas l'idée, normalement, de manger des cerises en décembre, il y a des espèces de poissons, selon leur cycle de reproduction, qu'il ne faut pas manger à certaines périodes de l'année pour leur permettre de se reproduire.
2: Donc, consommer moins, manger moins de poissons, consommer moins tout court aussi.
12: Consommer moins tout court, mais ne vous privez pas de plaisirs balnéaires quand même. L'océan est grand, il est beau, respectez-le, apprenez à l'aimer. Et ayez en tête que nous n'existerions pas si l'océan n'était pas là.
2: Moins faire de bruit aussi dans l'océan, est-ce que ça c'est important?
12: La pollution sonore est très importante.
2: Du bruit, oui.
12: La pollution sonore est très importante, elle perturbe un certain nombre d'organismes, contrairement à ce que disait Jacques-Yves Cousteau dans son film Le monde du silence. Ça n'est pas le monde du silence. Il y a beaucoup d'organismes dans l'eau qui font du bruit. qui communiquent avec ça et pas que les cétacés, y compris des invertébrés. Donc ça, l'océan est un monde assez bruyant, le son s'y propage vite et le fait que nous rajoutons du bruit, ça vient perturber les communications et les échanges que peuvent avoir ces organismes entre eux à travers cette communication sonore.
2: Bruno David, merci. Passion Océan, paru chez Grasset. Merci à Sigrid Azerwal et Éléonore Krenik qui m'ont aidé à préparer cette émission, mise en onde par Fabrice Violet. Afrique Soir, juste après la pause.
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2: Et c'est avec vous, Zéphirin Kouadio. Bonsoir.
17: Bonsoir Frédéric Genot, bonsoir à toutes et à tous. À la une, les célébrations ce mercredi de la Tabaski, la grande fête musulmane marquée par le sacrifice rituel du mouton. Nous irons au Maroc où cette pratique suspendue en 2025 par le roi Mohamed VI est de nouveau autorisée cette année. Nous reparlerons également de l'interpellation d'un influent imam au Burkina Faso. Le prédicateur sunnite Mohamed Kindo a été interpellé mardi à Ouagadougou, deux jours après avoir vertement critiqué un projet de loi visant à encadrer la pratique des cultes dans les services publics. À retenir enfin les tractations pour la formation du nouveau gouvernement au Sénégal. Elles se poursuivent après le limogeage d'Ousmane Sonko vendredi et la nomination lundi soir d'Amadou Al-Aminou Mohamed Lo. Les Marocains ont pu retrouver cette année le plaisir de fêter la Tabaski avec le rituel du sacrifice. L'année dernière, le roi Mohamed VI avait invité ses compatriotes à s'abstenir d'accomplir le sacrifice de l'Aïd el-Kébir afin de permettre la reconstitution du cheptel et préserver les porte-monnaies alors que les prix atteignaient des sommets. Une décision extrêmement rare qui n'avait été prise qu'à 3 reprises dans l'histoire récente du Maroc. Si la plupart des fidèles saluent donc ce retour à la tradition, la baisse des prix du bétail tant attendu n'a pas vraiment été observée. À Casablanca, le reportage de François M. Ferkataji.
18: Les rues de Casa sont calmes et le trafic presque inexistant pour l'Aïd el-Kébir. Des effluves de viande grillée s'échappent des toits terrasses et des groupes de jeunes s'affairent autour de braseros improvisés, faisant roussir les têtes de moutons. Ayoub, 24 ans, regarde ce spectacle avec sourire. Il a sacrifié un mouton ce matin à l'aube.
19: Je me sens très heureux car ma famille est heureuse. L'Aïd, c'est une fête de famille.
18: Le jeune homme qui a perdu son père doit prendre en charge les frais de famille pour la fête religieuse. Pour cet Aïd, ses liens familiaux l'ont aidé à acquérir un mouton.
19: Pour moi, c'est plus facile parce que j'ai de la famille qui habite dans les montagnes et je sais ce que je consomme. Je leur ai commandé un mouton il y a plus de 3 mois, donc je ne l'ai pas payé cher.
18: Le jeune homme a déboursé 3500 dirhams, soit environ 340 euros pour son mouton. Ces derniers jours, il était vendu parfois le double dans les marchés de Casablanca. Ce gardien d'immeuble, père de 3 enfants, utilise lui un chalumeau pour faire braiser la tête de mouton dans le garage de sa résidence. Cette année, il a puisé dans toutes ses économies pour s'offrir une bête à sacrifier.
20: L'année dernière, c'est notre roi, que Dieu le soutienne, qui a sacrifié pour nous et qui s'est occupé de nous. Cette année, le mouton est disponible à 80%. Il y a eu de la pluie cette année, il y a eu les aides de l'État, mais les prix élevés, eux, sont toujours là.
18: Malgré une subvention aux acteurs de la filière de plus de 100 millions d'euros, les prix des animaux n'ont pas connu de baisse significative, ce qui a créé un vif débat dans le pays. François Ferkataji, Casablanca, RFI.
17: Au Burkina Faso, un influent imam de Ouagadougou a été arrêté mardi après-midi à son domicile. Cette autorité religieuse avait vertement critiqué sur les réseaux sociaux un projet de loi visant à encadrer la pratique des cultes dans les services publics. Cette arrestation, qui n'est pas la première à ce sujet, a entraîné des manifestations dans la capitale burkinabé. Le récit de Frédéric Garin.
0: Déjà, à la mi-avril, un imam de Bobo Dioulasso, Mahmoud Barrault, avait été interpellé dans des circonstances similaires. Et le 31 mars, c'est un cyber-militant, pourtant soutien du pouvoir, Mahamadi Baghian, qui est mort suite à son interpellation par la police de Ouagadougou. Dans les trois cas, avec celui de l'imam Mohamed Kindo, arrêté vers 14h ce mardi, c'est un projet de loi porté par le gouvernement qui fait polémique. Une loi visant à encadrer les libertés de culte au Burkina Faso et à en interdire la pratique dans les services publics, comme les administrations, les hôpitaux ou encore les casernes. Un projet adopté en Conseil des ministres le 19 mars et qui a mis le feu aux poudres, notamment chez les musulmans sunnites, dont l'influent imam Kindo est l'un des chefs de file. Celui-ci avait vivement condamné ce projet de loi, ce qui lui a valu une interpellation mouvementée hier chez lui, interpellation à la veille de la Tabaski, et qui a provoqué des manifestations de centaines de fidèles dans les rues de Ouagadougou et des échauffourées avec les forces de l'ordre à coups de gaz lacrymogène et de dispersion musclée en centre-ville.
21: Ici signé Frédéric Gara. Retour à présent sur les tractations pour la formation du nouveau gouvernement au Sénégal. Elles se poursuivent après le limogeage d'Ousmane Sonko vendredi et la nomination lundi soir d'Amadou Al-Aminou Mohamed Lo. Parmi les questions qui se posent, celle de savoir si des figures du PASTEP feront partie de la nouvelle équipe après les tensions de ces derniers mois entre le président Bassirou Diomaye Faye et son parti. Lundi soir, le PASTEP, parti majoritaire à l'Assemblée, a d'ailleurs poser une série de conditions à sa participation au gouvernement. Correspondance à Dakar, Léa Lisa Vesteroff.
22: La fidélité au programme du PASTEF, mais aussi l'engagement de ne pas restructurer la dette du Sénégal ou en tout cas d'avoir un consensus fort sur cette question cruciale. Voilà quelques-uns des prérequis du parti au pouvoir pour participer au nouveau gouvernement. La promesse aussi de poursuivre les renégociations des contrats stratégiques, de lutter contre la corruption ou encore d'avoir son mot à dire sur la répartition des portefeuilles ministériels. Bassirou Diomaye Faye est considéré comme un militant dissident, explique un membre du comité exécutif du PASTEF, Ansoumana Sambou, évoquant des divergences sur la ligne politique. D'où la nécessité de cadrer toute participation à la nouvelle équipe, selon lui. Le parti au pouvoir, qui oppose également son veto à ce que des figures du PASTEF soient approchées individuellement, les discussions doivent se faire avec, je cite, le cadre institutionnel habilité du parti. Le ton est donné pour la suite de la collaboration entre Diomaye Sonko, analyste de son côté, et Liman Abikane du think tank d'Ex-Africa. Collaborer, oui, mais aux conditions posées par le chef du parti, Ousmane Sonko, qui veut garder le contrôle. Voilà qui risque de ralentir les consultations autour de la formation de la nouvelle équipe gouvernementale, alors que le temps presse, la crise politique au sommet de l'État ayant déjà des répercussions sur les marchés financiers. Léa Lisa Vesteroff, Dakar, RFI.
21: Plus de 700 petits animaux marins, poissons, poulpes, crabes et étoiles de mer ont été saisis à l'aéroport de Buenos Aires en Argentine dans une cargaison en provenance du Kenya. Un important coup de filet contre le commerce illégal d'animaux sauvages exotiques, dans ce cas destiné à remplir les aquariums de particuliers peureux, regardant et au détriment de ces animaux qui, pour beaucoup, meurent au cours du transport. Le récit de Lucille Jambert.
23: Des poissons chirurgiens au corps bleu roi, des poissons globes capables de gonfler, des poissons scorpions à antennes rayées, des poulpes, des crabes et des étoiles de mer, enroulés un par un dans des sacs plastiques et serrés dans des boîtes pour un trajet de 120 heures depuis le Kenya. Au moment de la saisie à l'aéroport de Buenos Aires, beaucoup de ces animaux étaient morts, les autres en état de stress et de choc avancé. Des vétérinaires et spécialistes de la faune sauvage de la Fondation Temaeken ont mis en place plusieurs bassins d'eau chauffés et filtrés pour tenter de sauver ces espèces marines tropicales arrachées illégalement à leurs récifs. Pour certains, il a même fallu les réacclimater goutte après goutte. D'après les experts, le commerce illégal d'animaux marins que certains achètent comme s'ils étaient des objets de décoration est en forte augmentation. À l'aéroport de Buenos Aires, c'est la troisième saisie de ce type depuis le début de l'année. Plus généralement, le trafic d'animaux sauvages est le quatrième trafic le plus lucratif au niveau mondial, après les armes, la drogue et la traite d'êtres humains.
21: Un récit signé Lucille Jimbert. Du sport à présent, du 27 au 31 mai, Tegucigalpa sera la capitale mondiale du football à 7. Et le Honduras accueille la quatrième Coupe du Monde de la discipline avec 9 nations en lice. Parmi elles, pour la première fois, le Cameroun. Les Lions du 7 entrent donc dans l'histoire en participant à cette compétition. Compétition que les Camerounais abordent avec ambition et insouciance. Depuis Yaoundé, Joël Wadem nous présente cette sélection camerounaise.
1: Après deux semaines de stage et trois matchs amicaux, les Lions indomptables du football à 7 se sont envolés pour le Honduras. Pour le gardien Franck Ipoa, le Cameroun entend transformer sa première participation à cette Coupe du Monde en un véritable coup de maître.
3: Nous sommes prêts. Déjà représenter le Cameroun, c'est une très grande fierté. Et être à ce niveau, c'est pas donné à tout le monde. Si nous avons été sélectionnés, c'est vraiment pour faire le job et hisser le drapeau du Cameroun au plus haut. C'est une nouvelle compétition. Le Cameroun arrive à sa première participation et il serait question de donner le meilleur de nous pour ne pas rentrer la queue entre les jambes.
1: L'entraîneur adjoint Martin Cabiot est plus réservé. Les Lions sont dans le groupe de la mort.
4: On est dans un groupe très très difficile. On a comme adversaire le Brésil, l'Espagne et le Canada. C'est les nations qui sont habituées à cette compétition. Mais on aura notre carte à jouer. On va tout donner pour essayer de faire une bonne compétition.
1: Entre ambition et apprentissage, le Cameroun aborde cette première Coupe du Monde avec la volonté de marquer son empreinte et de s'inscrire durablement dans l'histoire de la discipline. Joël Wadem, Yaoundé, RFI.
21: Et puis sachez que le premier match des Lions indomptables camerounais aura donc lieu le 27 mai prochain. À 19h, temps universel, les Lions affronteront la sélection espagnole. Pour l'heure, il est 19h40 en temps universel. 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
5: Bonsoir à tous. Au sommaire d'Action d'Europe, la Turquie qui veut transformer son industrie et mise sur la technologie pour rendre le pays plus compétitif. On parlera aussi d'une île albanaise convoitée par la famille Trump pour y construire un hôtel de luxe. Et comme tous les jeudis, la chronique musicale, on écoutera le nouveau titre de Massive Attack en fin d'émission. Bienvenue. Devenir une autre usine du monde tournée vers l'Europe, c'est l'ambition de la Turquie. Si le pays compte déjà quelques fleurons industriels dans le secteur automobile, en particulier avec des sites ultra modernes, des centaines de sous-traitants pour les pièces détachées, la Turquie veut transformer son industrie, aller plus loin, miser sur la technologie au moment où les deux piliers de son économie sont en recul, le secteur manufacturier, textile notamment, qui a perdu en compétitivité, et la production agricole frappée par de mauvaises conditions climatique. Objectif du ministre des Finances, attirer des investissements étrangers dans les secteurs de pointe à forte valeur ajoutée. Le ministre Mehmet Şimşek qui a déclaré, je cite, c'est bien d'exporter des chaussures et des noisettes, mais on ne peut pas exporter que ça, ou du moins être perçu comme tel. 2026, l'année des réformes, un chantier prometteur. À Ankara, le reportage d'Anand Lauer.
24: Voici notre laboratoire de test. Nous sommes capables de produire et de tester tous les transformateurs électriques utilisés dans le monde. L'un des tests les plus importants, c'est le test de foudre. On monte jusqu'à 2,2 millions de volts. Notre laboratoire s'étend sur 2200 mètres carrés. C'est le plus grand de ce genre en Turquie et en Europe. Et dans la nouvelle usine que nous construisons, nous en aurons 4 comme celui-ci.
25: Fatih Eşek est directeur général adjoint d'Astor Energy, une entreprise installée sur 14 hectares d'une zone industrielle d'Ankara. Ici, on fabrique des transformateurs électriques pour le monde entier. Sites industriels, réseaux de distribution d'énergie, centrales d'énergie renouvelable. Astor exporte ses produits vers plus de 100 pays. L'entreprise turque se porte bien. 825 millions de dollars de chiffre d'affaires l'an dernier, plus d'un milliard prévu cette année et le double l'an prochain, grâce notamment aux commandes d'un géant de la tech américaine. Le secteur est ultra porteur. Les centres de données ont besoin de serveurs puissants pour entraîner et déployer l'intelligence artificielle et ces centres ont besoin de transformateurs électriques. Astor investit par centaines de millions de dollars, notamment dans la recherche et le développement.
24: L'un de nos principaux objectifs est qu'Astor Energy, grâce à ses technologies, fasse figure de référence dans le secteur des transformateurs à l'échelle mondiale. Nos concurrents se sont Siemens, Eaton et d'autres, et nous ambitionnons de les dépasser avec notre innovation. C'est pourquoi nous dépensons environ 4% de notre chiffre d'affaires dans la recherche et le développement.
25: La société Astor Energy est un exemple de ce que le gouvernement turc, aux prises avec une forte inflation et une crise de confiance des investisseurs étrangers, voudrait donner comme impulsion à son économie dans les prochaines années. Fin avril, le ministre des Finances, Mehmet Şimşek, a dévoilé un programme de réforme visant à rendre la Turquie plus compétitive, plus tournée vers les industries à forte valeur ajoutée et donc plus attractive pour les capitaux étrangers. Priorité affichée, la transformation

0: défense presque entièrement dépendant des importations dans les années 1990, le pays est aujourd'hui le 11e plus gros exportateur d'armement au monde. Drones de combat, véhicules blindés, systèmes de missiles et de radars avancés, etc. Une chance pour la transformation industrielle au sens large, selon le ministre Mehmet Şimşek.
1: Nous pensons que l'industrie de la défense sera le moteur de cette transformation industrielle. Car si l'on est capable de produire des technologies de pointe dans ce domaine, on peut également produire des technologies performantes dans les secteurs civils tels que la santé, les technologies vertes, l'agrotechnologie et les biotechnologies. Par exemple, notre industrie de défense produit actuellement des caméras capables de zoomer jusqu'à 225 km. Si l'on est capable de fabriquer une telle caméra, on peut aussi à l'évidence fabriquer des IRM, des scanners et d'autres appareils similaires. En général, il faut des industries de pointe pour que la technologie se diffuse ailleurs. C'est là notre stratégie.
0: Pour monter en gamme, comme le dit le ministre, dans les autres secteurs, la Turquie mène un programme baptisé IT30 pour High-Tech Türkiye, 30 milliards de dollars de soutien de l'État d'ici 2030 dans des secteurs clés tournés vers l'export, tels que les véhicules électriques, les batteries, les semi-conducteurs, les centres de données, l'intelligence artificielle. Le programme inclut des réductions d'impôts allant jusqu'à 60% ou encore des subventions représentant jusqu'à 30% du montant de l'investissement. Exonération d'impôts, avantages fiscaux en tout genre sur une durée de 20 ans, c'est aussi le cœur d'une loi présentée il y a quelques semaines pour attirer la tech mondiale. Mais selon Ekrem Cüneydoğlu, directeur du programme développement de la Fondation pour la recherche en économie politique, TEPAV, cela ne suffit pas.
2: Lorsqu'on interroge les investisseurs sur les critères qu'ils prennent en compte pour investir dans un pays ou choisir une destination, la fiscalité n'est qu'un facteur parmi d'autres. Avant la fiscalité, d'autres critères entrent en jeu, tels que l'état du système juridique. Or, le système juridique en Turquie ne donne confiance ni aux Turcs ni aux étrangers. Pour réussir une transformation industrielle, il faut convaincre les investisseurs. Il faut des réformes structurelles dans plusieurs secteurs, de la justice à l'éducation. Cela ne suffit pas de dire « Regardez, je vous exonère d'impôts pendant 20 ans » ou de développer son secteur de la défense.
0: D'autant que pour restaurer la confiance des investisseurs, la Turquie doit aussi passer le test de la désinflation. Le pays n'a pas connu de hausse des prix inférieure à 30% depuis novembre 2021, avec des pics allant jusqu'à 85%. Et elle est repartie à la hausse avec la flambée récente des prix de l'énergie. Autant d'incertitudes qui continuent de mettre sous pression l'industrie du pays, à l'heure où cette dernière est poussée à se réinventer.
3: La famille Trump et les affaires, avec des vues en Europe, en Albanie, où les autorités déroulent le tapis rouge aux enfants du président américain. Ivanka Trump et son mari Jared Kushner veulent transformer une île en paradis pour milliardaires, un complexe touristique destiné à la jet set sur un ancien site militaire, un pari immobilier qui pourrait bien tomber à l'eau, car l'île est cernée par des tonnes de munitions non explosées. Les explications de notre correspondant dans les Balkans, Louis Seyé.
4: Avant les villas de luxe et les yachts, il faudra d'abord nettoyer ce qui s'apparente à un véritable champ de mines. Selon une enquête du média Balkan Insight, des dizaines de milliers d'obus et de mines non explosées datant de la Seconde Guerre mondiale et de la dictature communiste reposent au fond des eaux bleu azur de l'île de Sazan, parfois à seulement quelques mètres de profondeur. Les pêcheurs locaux décrivent une zone particulièrement dangereuse où les courants des mers Adriatique et Ionienne déplacent régulièrement les munitions. L'armée albanaise reconnaît elle-même ne pas disposer d'une cartographie complète des explosifs immergés. Selon des documents militaires obtenus par le média d'investigation, quatre zones particulièrement contaminées ont été identifiées autour de l'île, dont une surnommée la Gorge de l'Enfer, où aucune opération de déminage n'a encore été menée. Dépolluer coûterait extrêmement cher, avec des opérations longues, complexes et particulièrement risquées. Ces révélations fragilisent un projet déjà controversé, estimé à près d'1,5 milliard d'euros, pour lequel les autorités albanaises ont mis en place une législation sur mesure. Sazan est réputée pour sa biodiversité exceptionnelle, ses eaux riches en coraux, ses dauphins, de quoi alimenter les critiques des défenseurs de l'environnement. Pour Tirana, transformer cette île protégée en destination de luxe devait servir de vitrine pour un tourisme haut de gamme en pleine expansion. À ce stade, ni les autorités albanaises ni la famille Trump n'ont réagi publiquement.
3: Les églises évangéliques sont en plein essor. En 10 ans, cette communauté religieuse a augmenté de 30% selon la Fédération des entités religieuses évangéliques d'Espagne.

0: qui chiffre à 1,5 million le nombre de fidèles. C'est désormais la troisième force religieuse du pays après les catholiques et les musulmans. Et cette dynamique, elle doit beaucoup à l'immigration latino-américaine. Reportage à Madrid, Diane Cambon.
1: Dans le temple, un ancien local reconverti en église, la prière a commencé par des chants animés. Sur des écrans, la centaine de fidèles présents ce mardi soir peuvent suivre les paroles. Certains sont debout, les mains tendues et se balancent au rythme de la musique jouée en direct. D'autres s'agenouillent, la tête posée sur la chaise. Comme dans la majorité des églises évangéliques d'Espagne, près de 90% des fidèles présents ce jour-là sont d'origine latino-américaine. Marcelo est l'ancien pasteur de ce temple. En 1983, lorsqu'il a fondé l'église des cieux ouverts, il n'était qu'une vingtaine.
2: Aujourd'hui, nous sommes près de 400. Il est évident que cet essor provient du nombre croissant de migrants qui ont débarqué des pays latino-américains ces dernières années. Beaucoup d'entre eux étaient des chrétiens dans leur pays d'origine et lorsqu'ils arrivent ici, ils cherchent un endroit pour se rassembler.
1: Delphine, la soixantaine, fait partie de ces 500 000 Vénézuéliens qui ont débarqué au cours des 5 dernières années en Espagne. Cet ancien maître d'école ne manque pas une cérémonie.
3: Quand je suis arrivé en Espagne du Venezuela, la première chose que j'ai faite, cela a été de me rendre dans cette église des cieux ouverts qu'on m'avait recommandée. C'est une église vraiment multiethnique. Une quinzaine de pays y sont représentés.
1: Christine est une des rares Françaises à participer aux prières. Elle est revenue sur sa terre d'origine pour y passer sa retraite et se réjouit de voir le nombre d'ouailles augmenter.
4: Ces dernières années, effectivement, il y a de plus en plus de monde qui vient dans les églises. On a vu qu'il y a quand même pas mal de monde du Venezuela qui vient parce que ils fuient un petit peu les problèmes de leur pays. C'est par étapes, mais par des Cubains, des Vénézuéliens, le pourcentage d'Espagnols est très faible.
1: Les œuvres caritatives et l'accueil familial attirent les nouveaux venus. Delphine participe à la distribution de vivres récupérés sur les marchés pour les plus démunis.
3: Il y a un véritable accueil pour tous ceux qui débarquent de l'aéroport à Madrid. L'Église mène une politique d'œuvre sociale. Cela consiste à donner des paniers repas, mais aussi à aider les personnes à trouver un logement. Car ici, en Espagne, c'est très cher de se loger. Et donc, il y a des frères qui louent une chambre, voire même des appartements. L'Église accompagne et elle aide avec la parole de Jésus. Elle peut aussi proposer des emplois aux personnes récemment arrivées.
1: D'autres raisons expliquent cet engouement pour l'église évangélique qui peut surprendre dans un pays aussi catholique que l'Espagne. L'ancien pasteur Marcelo y voit un credo différent.
2: On explique cet essor de l'église évangélique en Espagne par le fait que notre église ne promeut pas une religion, mais une foi qui se fonde sur le Christ, sur la parole de la Bible, et surtout sur une expérience individuelle de chaque personne avec Dieu. L'église évangélique ne détient pas la vérité, car la vérité, c'est Jésus. Ce n'est pas l'église catholique où l'église détient la vérité.
1: Pour Delphine, c'est toute la structure même de l'église évangélique qui séduit davantage.
3: Peut-être que les catholiques sont déçus par leur église, qui est plus rigide que l'église évangélique. La nôtre promeut plus de liberté et de flexibilité. Nous n'avons pas une hiérarchie ecclésiastique rigide, qui est comme un frein pour les fidèles catholiques. Il n'y a pas cette hiérarchie d'évêques, de cardinaux. Ici, nos pasteurs sont plus accessibles aux croyants. La communauté plus ouverte et c'est pour cela que les gens viennent nous voir.
1: Parmi ces fidèles, certains rêvent d'assister au Festival de l'Espoir, ce macro-show organisé fin mai au Palais des Congrès de Madrid en présence du célèbre prédicateur américain Franklin Graham, lequel a prié à maintes reprises dans le bureau ovale de Donald Trump. Près de 15 000 évangélistes vont s'y rassembler, faisant encore un peu plus de Madrid la capitale de cette minorité religieuse la plus dynamique du pays. Music.
5: Musique.
0: La chronique musicale avec Vincent Théval, bonjour.
5: Bonjour Carlotta, bonjour à tous.
0: On finit l'émission aujourd'hui avec le groupe Massive Attack qui revient avec un nouveau titre.
5: Oui, et c'est un événement puisque le duo britannique publie ses chansons au compte-gouttes depuis son dernier album qui remonte à 2010. Alors en 16 ans, Massive Attack n'est pas resté inactif, loin de là. Les fondateurs du trip-hop ont notamment beaucoup tourné et publié quelques singles. Aujourd'hui, ils proposent Boots on the Ground, un titre qui porte à la fois leur signature sonore et celle plus blues du chanteur américain Tom Waits.
0: Boots on the Ground, c'est un titre à forte teneur politique.
5: Antimilitariste, alertant sur les dérives autoritaires à l'œuvre dans bien des démocraties, très politique donc, comme tout ce que fait le groupe, à commencer par ses concerts, qui dénoncent notamment les nombreuses et anciennes violations du droit international en Palestine. Massive Attack reprend la route ce soir à Helsinki pour une tournée européenne qui passera par Copenhague, Lyon ou Porto dans les prochaines semaines.

Massive Attack et Tom Waits sur RFI. C'est fini pour aujourd'hui. Action d'Europe réalisé par Théo Raison, à réécouter sur vos plateformes préférées. Tout de suite, le journal. Et je vous laisse en compagnie de DJ Facemaker pour la suite. À demain.

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2: Il est 22h à Paris, 20h en temps universel.
3: Christophe Paget.
2: Bonsoir à toutes et à tous. À la une, Israël frappe les alentours de la ville côtière de Tyr, au Liban. Tyr que l'armée israélienne avait appelé à évacuer. Le Hezbollah, de son côté, dit mener des combats directs avec l'armée israélienne pour la première fois depuis le début du cessez-le-feu le mois dernier. La Hongrie ne sortira pas du statut de Rome. Elle restera dans la Cour pénale internationale. Décision prise par les députés hongrois ce mercredi. C'était le désormais ex-premier ministre Viktor Orban qui voulait que son pays en sorte. Le responsable de l'ONU Climat parle de la vague de chaleur qui frappe l'Europe comme d'un rappel brutal du changement climatique. Aujourd'hui en France, 13 départements étaient en alerte orange canicule. Il y en aura 4 de plus demain, avec des températures maximales prévues allant de 32 à 34 degrés. Et puis on terminera ce journal avec le tennis Roland-Garros, où l'on rejoindra Esteban Mirales pour le match de la soirée.
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2: Les abords de la ville de Tyr, dans le sud du Liban, touchés par des frappes israéliennes. Tyr, dont l'armée avait appelé à évacuer de larges secteurs et les environs pour viser, dit-elle, le Hezbollah. Le mouvement pro-iranien qui, aujourd'hui, affirme mener des combats directs avec l'armée israélienne au-delà de la zone qu'elle contrôle dans le sud Liban. Hier, l'armée israélienne avait reconnu mener des opérations au-delà de cette ligne jaune, ligne géographique qu'elle avait elle-même tracée dans la région. Sophie Guignon.
1: Vous l'entendez, ce message est celui des services de secours de Tyr qui sillonnent les rues pour appeler les habitants à fuir car la quasi-totalité de la ville est visée par un ordre d'évacuation de l'armée israélienne. L'armée israélienne qui ordonne aux habitants d'aller au nord du fleuve Zahrani, soit à plus de 40 km de la frontière avec l'État hébreu. Depuis ce très précaire cessez-le-feu qui n'en a que le nom, les habitants commençaient à revenir au compte-gouttes, les commerces à rouvrir. Mais depuis la diffusion de cet ordre d'évacuation, c'est la panique. Beaucoup ont commencé à fuir pour la énième fois vers le nord à bord de leur voiture. Ce mercredi, vous le disiez, est une journée sacrée pour les musulmans qui fêtent l'Aïd al-Adha, la plus importante fête musulmane. Pour les Libanais du sud du pays, c'est une nouvelle journée de déplacement forcé, de peur, de tristesse et de deuil. À peine 2 heures après la diffusion de l'ordre d'évacuation, les bombardements israéliens ont commencé à tirer, notamment sur le camp palestinien d'Al-Bos, qui est très densément peuplé. Sur les vidéos diffusées sur les réseaux sociaux, on peut voir un immense cratère et des secouristes en train d'évacuer des blessés. Sophie Guignon, Beyrouth, RFI.
2: La télévision d'État iranienne a donné ce soir des détails sur ce qu'elle appelle une ébauche d'accord cadre entre Téhéran et Washington, tout en précisant que le texte n'est pas finalisé. Selon elle, les États-Unis se sont engagés à lever leur blocus naval de l'Iran, qui, en échange, autoriserait la reprise du trafic maritime commercial à travers le détroit d'Ormuz, dans un délai d'un mois. L'Iran continuerait à gérer les voies de navigation. Et concernant ces négociations, les marchés se montrent optimistes ce mercredi avec des cours du pétrole qui ont reculé de 5% dans la foulée de cette annonce de la télévision iranienne. Volodymyr Zelensky demande à Donald Trump de lui livrer davantage de missiles anti-aériens. Une demande faite par le président ukrainien à son homologue américain sur fond d'intensification des attaques russes. Ce week-end, Moscou a tiré 600 drones, 35 missiles balistiques et une cinquantaine de missiles de croisière contre l'Ukraine. L'aide demandée serait destinée à contrer les missiles russes. Pour ce qui est des drones, l'Ukraine dit en détruire 90%. Et ce mercredi, le pape Léon XIV a dénoncé la forte intensification de cette guerre. Il a aussi dit sa solidarité avec les civils tués lors de ces dernières attaques. Et c'est dans ce contexte que le Premier ministre britannique Keir Starmer a signé aujourd'hui avec son homologue polonais un traité renforçant la coopération entre les deux pays en matière de sécurité et de défense pour faire face, souligne Keir Starmer, aux défis posés par la Russie. Du côté de la France, le Sénat a proposé ce mercredi une rallonge budgétaire de 14 milliards d'euros pour l'armée, en plus des 36 milliards déjà demandés par le gouvernement dans le cadre de l'actualisation de la loi de programmation militaire. En Hongrie, les députés ont voté contre la sortie de leur pays de la Cour pénale internationale. Une sortie que voulait l'ancien Premier ministre Viktor Orban, mais il a perdu depuis les législatives. Et lors de sa campagne, celui qui l'a battu, Peter Madiar, avait promis que son pays resterait dans la CPI. Le vote a eu lieu aujourd'hui. Et à une large majorité, les députés ont voté pour rester, 133 voix sur 199. Explication, Daniel Vallon.
3: Tout part du mandat d'arrêt émis fin 2024 par la Cour pénale internationale à l'encontre de Benjamin Netanyahou, le Premier ministre israélien. Viktor Orban dénonce alors la décision de la Cour et décide de sortir du traité de Rome, pourtant signé par la Hongrie lors de son tout premier mandat. La procédure de retrait votée au printemps 2025 devait aboutir au début de ce mois de juin. Il a donc fallu une procédure express pour que le Parlement hongrois puisse l'invalider. La Hongrie va donc rester au sein de la CPI, ce qui devrait conforter une institution rudoyée ces derniers mois par les États-Unis de Donald Trump. L'autre conséquence de ce vote concerne le Premier ministre israélien qui ne pourra plus se rendre en Hongrie. Interrogé sur l'invitation faite à Benjamin Netanyahou pour l'anniversaire du soulèvement de Budapest, Peter Madiar a récemment confirmé qu'il serait arrêté si le dirigeant israélien décidait de se rendre en Hongrie en dépit du mandat d'arrêt lancé par la CPI.
2: Daniel Vallot, CPI toujours, on vient d'apprendre que le procès de l'ex-président philippin Rodrigo Duterte commencera le 30 novembre. Il est jugé pour crime contre l'humanité commis dans le cadre de sa guerre contre la drogue. Selon les ONG de défense des droits humains, jusqu'à 30 000 personnes ont été tuées lors de cette campagne entre 2016 et 2022. La vague de chaleur qui frappe l'Europe en ce moment est un rappel brutal du changement climatique. C'est Simon Steele, le responsable de l'ONU Climat, qui l'a dit aujourd'hui. Aujourd'hui où en France, 13 départements étaient en alerte orange canicule, il y en aura 4 de plus demain, Paris et 3 départements de la Petite Couronne, avec des températures maximales prévues allant de 32 à 34 degrés centigrades. Ce mercredi, la patronne des écologistes, Marine Tondelier, s'est dite effarée par ce qu'elle a appelé l'impréparation du gouvernement, qui tient demain une réunion pour faire le point sur la préparation des services de l'État face à la canicule. Et ce mercredi, la Fondation pour le logement a annoncé son intention de rejoindre une action judiciaire en cours pour obliger l'État à renforcer ses mesures d'adaptation au changement climatique, estimant que les mal logés sont abandonnés face à ces risques. Écoutez Maïder Olivier, chargée de plaidoyer climat à la Fondation pour le logement.
4: On s'associe au recours des sinistrés climatiques pour demander à ce que la politique d'adaptation de l'État au changement climatique, elle soit révisée. L'État ne respecte pas ni son devoir d'adaptation au changement climatique, ni le droit au logement. On demande que le plan national d'adaptation au changement climatique qui a été présenté par l'État l'année dernière soit révisé parce que les mesures sont vraiment dramatiquement faibles, court-termistes et qu'il n'y a pas de budget qui est adossé à ces mesures. Donc nous, on voit bien concrètement, ça ne peut pas être effectif comme plan. Donc on demande des politiques publiques beaucoup plus ambitieuses. Et si on prend l'exemple des canicules, nous, on reproche que ce plan national d'adaptation au changement climatique, il reporte des études, des échéances très lointaines. On est dans un contexte où c'est beaucoup des considérations budgétaires qui sont prises en compte. Et donc, c'est un des arguments de dire que si on ne fait rien, ça va nous coûter beaucoup plus cher, mais même plus à long terme. En fait, à moyen terme, ça nous coûtera plus cher. On le sait, le coût des canicules aujourd'hui, c'est déjà 5 milliards d'euros par an sur le système de santé.
2: Maïder Olivier avec Juliette Pietraszewski. Toujours en France, le président Emmanuel Macron annonce que la Norvège rejoint la dissuasion nucléaire avancée proposée par la France. Emmanuel Macron recevait aujourd'hui le Premier ministre norvégien. Début mars, le président avait actualisé la doctrine de dissuasion nucléaire française avec une dissuasion nucléaire avancée qui associe d'autres États européens volontaires, mais, je cite, « sans partage de la décision ultime ». Toujours en France, on rejoint la Porte d'Auteuil et les internationaux de tennis de Roland-Garros. On rejoint Esteban Mirales, bonsoir.
5: Bonsoir Christophe, bonsoir à tous.
2: Alors c'est le deuxième tour, hein. Vous suivez pour nous le match qui oppose le troisième mondial allemand Alexander Zverev au tchèque Tomáš Macák, 43e mondial. Et les classements ont l'air d'être respectés.
5: Oui Christophe, on peut dire ça, hein, la logique est respectée, hein, sur le court Philippe Chatrier, ça vire même un peu à la correction, hein, pour le Tchèque qui est mené 6-4, 6-2, 3-1 par l'Allemand Alexander Zverev. Malheureusement, pour le plus grand malheur du public, hein, qui ne s'attend à qu'une chose, c'est de vibrer malheureusement, mais un match à sens unique, Alexander Zverev au rendez-vous, l'Allemand qui se dirige tout droit vers une 550e victoire en carrière, la 120e en Grand Chelem, un match maîtrisé pour le moment. Il peut s'appuyer sur son énorme service. Pas de surprise donc. À noter également qu'il y a quelques minutes, le Brésilien João Fonseca, la pépite sud-américaine de 19 ans, s'est défait du Croate Dino Prismic qui menait pourtant 2-7-0 avant de se voir reprendre par le Brésilien. Et notez bien ce rendez-vous dans votre agenda, Christophe. Ce sera ce vendredi au troisième tour, Novak Djokovic face à João Fonseca. Un véritable choc entre la légende absolue, 24 titres en Grand Chelem, et l'une des nouvelles étoiles montantes du tennis masculin. On en salive d'avance.
2: Je note. Merci Esteban Mirales, en direct de la Porte d'Auteuil, RFI, 22h10 à Paris. C'est l'heure, on retrouve DJ Festmaker puisque c'est l'Afro Club. Bonsoir.
6: Bonsoir mon cher Christophe, merci et à tout à l'heure.
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2: De retour dans la maison de verre et dans le grand studio de RFI durant les 50 prochaines minutes avec Arthur Bon à la mise en onde, Steven Esli et Yann Bourdelas à la régie vidéo et Yasmine Boulan à la coordination pour une soirée événement dans l'Afro Club. On a sorti le tapis rouge ce mercredi. Oui, c'est une soirée événement puisque l'AMC dévoile les certifications officielles 2026 et ce sera l'occasion de mesurer la force de frappe réelle des musiques du continent. On va donc décortiquer tout ça, les scores de vos artistes préférés, évidemment, avec un plateau VIP. Vous pouvez d'ores et déjà réagir sur WhatsApp au plus 33 6 58 18 46 86 et dites-nous quel artiste mériterait selon vous d'être certifié aujourd'hui. Et pour m'accompagner durant cette émission, j'accueille avec un immense plaisir la présidente de l'AMC, Diadam Diao.
10: Bonsoir Hervé.
2: Bonsoir et bienvenue chez toi.
10: Merci.
2: Oui, sur le plateau, juste à côté de toi, il y a aussi Singila qu'on ne présente plus.
11: Salut.
2: Comment ça va le docteur?
11: Très très bien.
2: Déjà 20 ans de carrière, plus de 20 ans de carrière. Mmh. Et tu reviens ce 29 mai avec un nouvel album.
11: Exactement.
2: Donc c'est Radio Love. Et en plus, le 19 juin, il y a une date à l'Aqua Arena.
11: Exactement, un grand, grand concert.
2: On aura l'occasion d'en reparler. Alors, juste en face de Singila, il y a Louise Diakité qui accompagne le rayonnement des artistes francophones à travers le monde chez Warner Music France, et où tu es en charge justement du développement international. Bonsoir,
12: bonsoir.
2: Louise.
12: Bonsoir. Merci
2: tout va
12: pour
2: bien.
12: L'invitation, tout va très bien.
2: On est très heureux de te recevoir dans le club. Et enfin, à côté de toi, on accueille également Monsieur Charles Tabou, figure influente de l'industrie musicale congolaise et française, producteur, manager, consultant international. Je ne sais même plus quel titre te donner, Charles.
13: Ça fait beaucoup.
2: Bonsoir.
13: Bonsoir et merci pour la
2: bienvenue aussi dans l'Afro Club. Alors avant d'ouvrir officiellement notre protocole, je propose qu'on démarre avec une connexion de haut vol qui va certainement vous faire plaisir à tous. C'est l'empereur de la rumba Fally Ipupa et le faiseur de tubes Ninho avec leur titre Licolo. C'est parti.

0: Eniño qui signifie en haut en lingala, et c'est exactement là où se situe ce morceau extrait de l'album Tocos, qui est aujourd'hui certifié 6 fois disque de diamant. Il est formellement au sommet du jeu là, ma chère Diadam.
1: Qu'est-ce qu'on peut dire de plus?
0: Ben Fally, je sais pas.
1: Fally, il est trop loin pour nous.
0: Et Tocos est un album exceptionnel, il y en a eu deux. Tocos 1, 2, et il y en a même eu un troisième.
1: Exactement.
0: Alors on va pouvoir entrer dans le vif du sujet et savoir un petit peu comment ça se passe, les certifications, comment l'AMC fait pour certifier les artistes. Tu vas pouvoir nous en dire plus, ma chère Diadam. Et surtout, comment faire depuis le continent pour être certifié et pour faire partie du processus. Déjà, je commence par la première question. Comment vous faites pour certifier les artistes aujourd'hui?
1: Écoute, on est en partenariat avec les producteurs, avec les distributeurs. Et l'objectif, c'est d'avoir des données fiables. Tu vois, c'est pas juste d'avoir le compteur YouTube et le compteur Spotify et de dire « je vois mes chiffres, donc je sais ». Donc, on a mis en place toute une méthode de calcul qui doit représenter un peu les tendances du marché. Donc, il y a des seuils. On sait que le gratuit, par exemple, paye moins que le payant. Donc, tu vois, il y a tous ces paramètres qui sont pris en compte. Et en travaillant avec les distributeurs et les producteurs, on récupère ce qu'on appelle des reporting financiers. Louise pourra en parler après parce qu'on travaille beaucoup aussi avec Warner. Et ces reporting, si tu veux, c'est un fichier qui est généré, mais quand l'artiste a déjà reçu l'argent. Ça veut dire que toutes les données ont déjà été retraitées, les faux streams, ils ont été retirés, etc., etc. Donc c'est ce qui nous permet d'avoir une base solide et véridique de chiffres. À partir de ces fichiers-là qui font des centaines et des millions de lignes, tu vois, on fait nos petites tambouilles internes, donc on fait tous les calculs et puis on voit si les seuils sont atteints. Et en ce qui concerne les seuils, donc tu as des seuils pour les singles et tu as des seuils pour les albums qui peuvent pas être les mêmes. Donc les singles, on est sur le streaming, donc on est en équivalent stream, où là on va regarder les streams sur Spotify, sur YouTube, sur Deezer, etc. Et en ce qui concerne les albums, on est sur les ventes, où là, il y a le physique, il y a le téléchargement, il y a le streaming aussi qui est comptabilisé et qui va être ramené un peu à la vente. Et c'est ce qui nous permet d'arriver à avoir des chiffres. Donc, on est à 5 millions, 10 millions, 30 millions de streams en fonction des paliers pour être or, platine ou diamant. Et sur les albums, là, pour pouvoir être certifié un album, il faut au moins 5000 équivalents ventes. Donc 5000 ventes globalement d'un album. Donc 5000, on est or. 10000, on est platine. 20000, on est double platine. Et puis 50000, on passe diamant.
0: Ok. Pourquoi ce modèle de certification est important pour l'Afrique? Là, je me tourne d'abord vers Luis Diakité.
2: Ben, nous, on a été, en tant que producteur, on a été hyper contents quand Diadam nous a annoncé cette initiative il y a plus d'un an maintenant. Je pense que des certifications comme la sienne, c'est des certifications qui vont compléter des certifications existantes. Ça vient pas du tout se substituer à d'autres certifications qui existent déjà, mais c'est une certification qui est plus adaptée au mode de consommation des artistes du continent ou même de diaspora. C'est vrai que toi, t'es rentré dans le détail de la méthodologie de calcul, mais les modèles existants aujourd'hui, ils reposent vachement sur le streaming premium. Et là, on donne accès au streaming freemium.
0: Freemium.
2: Voilà.
0: Ok, streaming premium et freemium, rapidement, pour nous expliquer, c'est quoi la différence entre les deux?
1: Bah, gratuit payant. Voilà. Okay. En gros, quand tu écoutes de la musique sur YouTube, tu te connectes, tu tapes ton titre et puis tu peux l'écouter gratuitement.
0: Ouais.
1: Donc là, on est sur ce qu'on appelle le freemium.
0: Freemium.
1: Exactement. Ouais. Et le premium, c'est lorsque on paye un abonnement. Donc l'abonnement Spotify, je pense que c'est 2500 quand on
0: France
1: est français CFA, quand on est en Côte d'Ivoire ou au Sénégal, c'est 10 €, c'est passé à 12 même je pense. Mais à partir du moment où il y a un acte d'achat où on paye un abonnement pour écouter de la musique, et ben là c'est ce qu'on appelle le premium. Et un artiste, quand il est écouté sur du premium, il touche plus d'argent que quand il est écouté sur du freemium.
0: Donc à encourager.
2: Et je pense que ce qui est intéressant aussi, c'est que sur cette typologie d'artistes là et sur les consommations qu'on observe sur le continent africain, on a un système d'écoute qui est assez hybride. Là où en Europe, on va être plutôt dominé par l'audio payant, sur le continent africain et encore une fois dans les diasporas, on est plus sur des écoutes qui vont aller vers la vidéo. Il y a une présence de YouTube qui est hyper importante. Et aussi dans un modèle gratuit. Donc forcément, on peut pas calquer les méthodes de calcul européennes pour mesurer la notoriété et le succès d'artistes du continent.
0: Par exemple, ici, YouTube, ça compte en streaming ou pas? Très bonne question.
2: Oui.
1: Sur les certifications AMC?
0: Ouais.
1: Oui, ça compte.
0: Ici aussi?
1: Oui, ouais. Ça compte aussi parce que c'est la plateforme la plus consommée sur le continent en termes de musique.
0: Non, mais quand je dis ici, ici il parle de Paris.
1: Ah, en France, oui, oui. Depuis 3-4 ans maintenant, ouais. Il compte YouTube. Avant, c'est vrai
2: c'est comptabilisé, mais il y a une pondération du coup qui fait que... vulgairement, un stream en vidéo gratuit va avoir moins d'impact et être moins comptabilisé qu'un stream en audio payant. C'est vrai que du coup, si on se base sur les certifications existantes pour observer comment se comportent et comment performent les artistes du continent, bah en fait, il y a un vrai décalage entre la notoriété des artistes et les certifications effectives. Et c'est là que AMC entre en jeu, c'est que ça permet de pondérer un peu et de se calquer mieux sur les modes de consommation sur ces segments-là pour redonner en fait la reconnaissance et toute la lumière méritée sur ces artistes-là.
0: C'est très bien de nous avoir expliqué tout ça. On a cité Spotify, YouTube, c'est vrai qu'il y a YouTube Music, Deezer et tellement de plateformes aussi qui grandissent, notamment spécifiques à l'Afrique. Mais lorsqu'on est certifié grâce à l'AMC aujourd'hui, là c'est une question pour toi mon cher Singila, c'est le genre d'événement qui change la vie d'un artiste. Qu'est-ce qu'on ressent lorsque on apprend qu'on est certifié?
3: Ça fait du bien parce que moi qui évolue entre les deux, je vois que ceux qui sont en Europe sont à chaque fois certifiés, c'est comme si on valorisait leur travail. Mmh. Alors que il y a des artistes qui sont beaucoup plus forts, beaucoup plus connus en Afrique et qui n'ont aucune médaille, quoi.
0: Ouais, exactement. Et comme tu dis, t'évolues entre les deux, c'était à la fois en Afrique certifié et certifié ici en France.
3: Ouais. Mais depuis un moment, je me suis concentré sur l'Afrique et j'avais aucune certification, quoi. Donc beaucoup de gens pouvaient même penser que j'avais disparu.
0: Ouais.
3: Ou alors que ce que je faisais ne fonctionnait pas.
0: Ouais. Exactement. Ouais. Est-ce qu'une certification change quelque chose pour un producteur? Et là, je m'adresse à toi, Charles Tabou.
4: Bah, un producteur, il est là pour les chiffres. Il faut pas se leurrer. Un producteur, c'est un commerçant, c'est un businessman. Ça permet de mettre des objectifs. Aujourd'hui, quand au-delà des honneurs, oui, on vient de recevoir une médaille, mais c'est vraiment, on a atteint tel objectif sur telle chanson. Ça serait bien qu'on fasse la même chose pour une autre ou pour un album. Et je remercie vraiment cette initiative parce qu'en fait, faut le dire, il y avait beaucoup de complexes d'infériorité. Il y en a même qui se disaient, j'ai envie d'être certifié en France, jusqu'à venir un peu changer leur musique comme il faut.
0: Pour s'adapter au marché européen.
4: Pour s'adapter au marché européen. C'est pas aussi facile que ça. Tout le monde n'est pas Fally Ipupa. Mmh. Tout le monde n'est pas Singila. Donc, changer toute sa musique pour s'adapter à un marché, ben, en fait, tu perds ton art. Or que les artistes africains sont super talentueux. Donc, les certifier, ça permet de donner des objectifs et ça permet d'encourager et
0: ça donne de la valeur au travail.
4: Oui. Bien sûr.
3: Oui. De toute l'équipe, pas seulement de l'artiste, de toutes les équipes qui sont avec, parce que derrière chaque projet, derrière chaque chanson, il y a une petite armée.
0: Exactement. Et puis Singila, tu nous rappelais à l'instant le frisson unique qu'un artiste ressent lorsqu'il est certifié. Justement, Diadam, il y a un artiste au Sénégal qui vient d'être certifié disque d'or avec une de ses chansons. Je l'ai vu là dans mon dans mon catalogue AMC pour les singles d'or. C'est Amadeus.
1: Oui, tout à fait. Amadeus a sorti un titre qui s'appelle Jelly, qui a été certifié disque d'or. Et puis l'album qui dans lequel figure ce titre est aussi certifié. Il était en featuring en plus avec Wally Seck sur ce titre-là, qui a fait énormément de vues au Sénégal, qui est très consommé. Donc c'est vrai que côté AMC, voir ce type de réussite, voir les artistes travailler tous les jours, et puis quand ils ont leur récompense après entre les mains, on n'en est que fiers, quoi. On sent qu'on sert à quelque chose.
0: Et justement, avec nous au téléphone, en duplex de Dakar, on a Amadeus qui est connecté. Amadeus, est-ce que tu nous entends?
5: Oui, je vous le souhaite. Salam alaikum.
0: Bienvenue, salut mon frère. Salut.
4: Salut.
1: Salut.
5: Merci beaucoup. Merci
0: et
5: beaucoup.
0: Félicitations pour cette certification disque d'or.
5: Ah, bah, mais c'est un grand plaisir. C'est vraiment un plaisir. Mais permettez-moi d'abord de saluer ceux qui sont présents sur le plateau.
0: Salut, salut.
1: Salut.
5: Salut, Diadam. Tu vas bien?
1: Ça va et toi? Bravo. Félicitations.
5: Merci beaucoup. Merci beaucoup. Ça fait vraiment plaisir.
0: Alors, tu es en duo avec Wally Seck dans cette chanson, Jelly. Comment s'est fait la connexion entre les deux lions de la Teranga?
5: Ouais, bon, ça s'est fait Au feeling. Il m'avait contacté pour qu'on fasse un son. Ce son même a été certifié. C'était un son que j'avais fait avec Walisek et Mia qui s'est confuse. Et c'est, comment dire, lorsqu'on a fait Confuse, c'est en même temps qu'on a aussi fait Jelly. C'était le même jour, hein. On a fait les deux sons la même nuit. Mais, comment dire, on les a sortis. Comment dire, de manière espacée, mais c'était le même jour qu'on a fait les deux sons.
0: C'était un grand jour alors.
1: C'était la bonne recette.
5: Le destro, c'est venu là.

0: Mais justement, on a aussi depuis Dakar un autre acteur de la musique. Et d'ailleurs, tu le connais très bien. Wally Seck est là aussi. Bonsoir Wally.
1: Bonsoir Fabi.
0: Alors connexion un peu particulière là depuis Dakar. On t'a peut-être sorti de la sieste, mon cher Wally. Hein, je connais la vie des artistes.
1: Mais bon, ça fait plaisir quand même.
0: Bon, on est content de t'avoir. En plus, sur le plateau, il y a Singila, il y a Charles Tabou, il y a Luis Diakité et Diadam Dio.
1: Alors, je salue tout le monde.
2: Salut.
1: J'espère que...
0: La connexion, malheureusement, est pas terrible avec toi, Wally Seck, mais je confirme que tu es bien à Dakar. On entend mieux Amadeus qui est connecté aussi. Non, mais voilà, on se connaît, ma chère Diadam. Donc, Amadeus, on va pas te garder longtemps. On voulait te féliciter pour ce disque d'or avec le titre Jelly. Pareil aussi pour Wally. Peut-être que bientôt, vous viendrez ici à Paris récupérer votre plaque en main propre.
1: Inch'Allah. Et permettez-moi aussi, avant de partir, de remercier Diadam.
3: C'est gentil, merci.
1: Je remercie Diadam et l'AMC pour vraiment ce travail à votre vie, pour mettre en valeur les artistes africains à travers ces certifications. Vraiment, merci beaucoup.
3: Merci.
1: Et respect et considération au grand Singila.
0: Oh, merci beaucoup. Merci, ça fait vraiment grand plaisir.
1: Vous faites la fierté de toute l'Afrique. Bah, depuis notre enfance, on est bercé par votre musique. Et vraiment, big respect.
0: Merci beaucoup.
1: Et aussi, merci beaucoup à Wally Seck. Cette collaboration-là a marqué vraiment ma carrière. Merci beaucoup à Wally Seck.
0: C'est important d'être reconnaissant. Merci à tous les deux. Merci Wally. On est désolé de ne pas t'avoir entendu plus. La connexion était vraiment très mauvaise. Merci Amadeus. Et je propose qu'on écoute le titre Jelly. C'est le duo entre Amadeus et Wally Seck qui est certifié donc disque d'or aujourd'hui, ma chère Diadam.

0: C'était donc un court extrait de la chanson Djeli du duo Amadeus et Walisek de Dakar, certifié disque d'or. Alors Diadam, je vais te laisser le soin de nous annoncer les premières certifications et tu as ta fiche devant toi. On t'écoute.
1: Écoute, je vais en partager quelques-unes parce que on a 103 certifications cette année. Donc on va pas pouvoir toutes les faire. Mais on retrouve notre diva José qui a 3 certifications cette année, dont 2 platines avec Toulès et Je te cala pas. On retrouve Kedjevara avec le titre Ça fait mal qui est certifié or.
0: Ça fait mal.
1: Exactement. On a le nouvel incontournable Imra qui depuis 2-3 ans explose. Et là on a Number One qui est certifié or. On retrouve Toufan aussi qui a été certifié platine sur le titre Yemama. L'année dernière ils étaient or et ils ont passé un niveau.
0: C'est un titre sur lequel ils sont en featuring avec Fally.
1: Exactement,
0: encore.
1: Exactement. Fally toujours, a toujours une bonne idée. Et un autre Sénégalais, Djaman Express, qui a sorti un titre l'année dernière qui s'appelle Arva, et qui est certifié or pour la première fois.
0: Bravo.
1: Et puis le gospel, donc monsieur Charles Tabou est là, mais donc dans le gospel on a Déborah Loukalou qui est certifiée or avec son single Ma Consolation. On retrouve aussi Israël Boni qui est certifié or avec Nina Cyril.
0: Eh bien bravo à tous ces artistes, ce sont les certifications CRU 2026, ça s'appelle.
1: Magnifique. Je n'avais pas laissé citer NK Divine.
0: Oui, non, mais justement, on va terminer avec NK.
1: Ah bon, ok, d'accord. Oui. On termine en beauté avec NK Divine, qui a 3 albums certifiés cette année.
2: Ah ouais.
1: Oui, c'est 3 albums. Donc bravo pour ça.
3: 3 albums.
1: Et il y a son titre Moana d'ailleurs, qui fait partie de l'album Solo Gracia, qui est certifié or.
0: Un album certifié or, et je propose qu'on l'écoute. Le titre Moana de Solo Gracia. NK Divine. Oh, yeah.

0: Alors j'aimerais juste revenir sur les artistes que tu as cités, ma chère Diadam, dans les certifications, notamment la Woman King, José, avec ses hits « Tout laisse et je te cala pas ». Bon, déjà, tout autour de la table, je suppose que c'est des titres qu'on connaît.
1: Oui, absolument.
0: Voilà, notamment « Tout laisse », on a tous dansé dessus. Singla, c'est des titres que tu aurais pu écrire ?
2: J'aime bien l'écriture de José. Hein. Mm-hmm. Franchement, c'est l'une des autrices que je préfère dans nos musiques. Je trouve qu'il y a, c'est vrai qu'il y a un lien dans le genre d'histoire avec ce que je fais.
0: Ouais, justement, c'est pour ça que je te pose la question. Mm-hmm. Là, on aurait pu avoir une sorte de pas clash, mais de réponse entre voilà le Dr Love et José.
2: C'est vrai, c'est vrai.
0: Finalement, le maestro Che Guevara, on l'a joué aussi dans l'Afro Club. Il a été numéro un pendant longtemps des chansons les plus écoutées en Côte d'Ivoire. Parce que c'est aussi notre ADN dans l'émission. On aime bien aller voir les chiffres pour vous en diffuser quelques-uns. Imra, c'est la nouvelle génération. Number One, est-ce que c'est ce que vous écoutez? Je te demande, Charles, à toi.
1: Oui, bien sûr. En ce moment, Imra est...
0: T'as pas le choix, quoi.
1: Il fait un bon boulot et il faut voir que la Côte d'Ivoire, ça fait un moment, même après juste après la mort de Tidjara Arafat, on se posait des questions, où va la musique aujourd'hui, que ce soit Imra et d'autres, franchement. On voit que ça pousse.
0: Ouais, ça pousse. Il y a aussi le titre Yé Mama, donc de Toofan, avec Fally Ipupa. Et là, j'aimerais, Diadam, que tu expliques comment des chansons qui sont sorties en 2017, 2018 et 2020 peuvent être certifiées encore aujourd'hui.
3: Bah, tout simple. Alors, il y a deux choses. La première, c'est que comme il n'y avait pas de système de certification auparavant et qu'on en a mis un en place, on ne pouvait pas déséquilibrer le marché. Il fallait mettre les choses à niveau, tu vois, si je peux le dire ainsi. Donc, on a récupéré des données. Alors, on ne remonte pas loin, on remonte jusqu'à 2017, tu vois, en termes de données pour réussir à être cohérent avec le marché du streaming, notamment. Mais il fallait rééquilibrer tout ça. Et la deuxième chose, c'est parce qu'un morceau d'hier peut être un morceau d'aujourd'hui, tu vois. Il suffit qu'il y ait une publicité qui joue le morceau, il suffit que...
1: TikTok, surtout.
3: Malheureusement, il suffit que ce soit repris sur TikTok. DJ Arafat, par exemple, l'année dernière, on l'a certifié. Et c'est vrai que parfois, le décès de certains artistes font qu'on veut soutenir et donc le public écoute davantage. Donc, il faut aussi accorder de l'importance à ce type d'écoute. Donc, c'est ce qui fait qu'on peut retrouver ce qu'on appelle dans le jargon le back catalogue sur le devant de la scène et certifié.
0: Le back catalogue, c'est quoi? C'est le catalogue d'en bas. Là, je fais la traduction littérale.
3: Normalement, c'est qu'il y a plus de 2 ans à peu près.
4: Ouais, c'est okay. Les morceaux qui ont plus de 2-3 ans.
0: Exactement.
1: On attend. Et les albums aussi.
4: Et les albums aussi.
2: Okay. On attend le biopic de Arafat.
0: Ah oui, ça peut faire quelque chose. Ah, ouais. Ah, je sens que Charles t'a voulu sur le.
1: Mais c'est important. C'est important. Ouais. Surtout pour les Chinois.
0: Mm-hmm. Ah, ouais. Pour les Chinois, ce sont les fans de
1: la Chine populaire.
3: Ouais. Et même pour l'histoire de la musique, parce qu'il a quand même, il a quand même apporté quelque chose de grand. Donc, Charles, on te confie la mission.
1: Je confie à la Côte d'Ivoire de faire quelque chose.
0: Et justement, Charles, puisque tu as la parole, on a fini avec Nka Livane et sa chanson Moana. Quelle place pour le gospel aujourd'hui dans l'industrie africaine quand on parle de chiffres et que représente une telle certification?
1: Il y a déjà eu une certification qui a été faite par l'AMC l'année dernière pour Dena Moana sur l'album Sous. Plusieurs certifications. Ben, la même chose, comme disait Singula, c'est que c'est une reconnaissance. Ils ne font pas un travail en vain. Souvent, le gospel, le genre gospel afro-francophone, a souvent été marginalisé, on ne donnait pas la chance. Là, on voit que les producteurs peuvent maintenant palper les chiffres et les certifications qui permettent de dire, ben, en fait, cette personne est bankable. Donc, c'est une bonne reconnaissance.
0: Exactement. Singula, est-ce que tu as déjà été contacté pour écrire des chansons gospel?
2: Non, gospel, non.
0: Ouais.
2: T'as vu ce que je raconte?
0: D'où ma question.
1: Tu serais tellement pas crédible, je t'assure.
3: L'amour divin.
1: Je te jure.
0: Non, mais sans les chanter. Je suis croyant.
2: Hein.
0: Ouais.
2: Mais mes chansons ne racontent. C'est pas.
0: Oui,
2: c'est
0: mais sans les chanter, tu aurais pu écrire pour quelqu'un d'autre. On sait que tu écris pour d'autres.
2: Il m'aurait fallu une inspiration.
1: Mais après, le genre gospel, c'est pas forcément spirituel. Par exemple, t'as beaucoup le genre gospel qui revient dans les chansons d'Asake avec les chœurs, des choses comme ça.
2: Ouais, musicalement, il y a ce truc-là. Yeah. Mais au niveau de. de l'écriture. Moi, j'ai jamais écrit le vice, tu vois.
0: Ouais, tu préfères écrire le vice.
2: Ouais, c'est. Ouais. Ça m'a vraiment.
0: Parce que moi-même, dans mes chansons, parfois, ouais, il y a des chœurs, il y a des chorales et tout ça, tu vois. Ouais. Alors, justement, Charles Tabou, tu nous confirmais donc que le gospel africain, c'est plus une musique de niche. Aujourd'hui, c'est une force culturelle et elle remplit aussi des stades. Haut la main, c'est une ferveur qui ne faiblit pas, notamment en Afrique. Mais pour comprendre la force du présent, il faut honorer le passé, chers invités. Diadam, dans les certifications 2025, il y a des morceaux qui ont traversé le temps pour atteindre des sommets. Et là, c'est la séquence héritage. On va déjà féliciter Amadou et Mariam, qui sont certifiés deux fois platine. Avec le titre « Je pense à toi ». Ouais. Ça, c'était un hommage aussi nécessaire.
3: Bah oui, tout à fait. Et puis, on est d'autant plus touchés que Amadou nous a quittés il n'y a pas longtemps. Mariam continue à prendre le micro avec son fils qui est là et qui l'accompagne. Donc, c'est l'héritage malien, tu vois, qui continue à vivre à travers ce morceau. Et je pense qu'on le connaît tous, on a tous grandi avec ce titre-là. Donc, de pouvoir les faire ressurgir comme ça, les réécouter aujourd'hui, c'est une fierté.
2: C'est notre héritage à tous, hein. C'est ouais, pas seulement les Maliens.
3: Oui, c'est vrai, exactement, la preuve, ouais, complètement.
0: C'est vrai. Et là, encore, il y a un héritage pour tout le monde. Une chanson sortie en 2003 qui vient d'être certifiée platine, c'est Awilo Longomba et son titre Carolina. Ça aussi, c'est magnifique. Mmh. On écoute un petit peu. Arthur Bon, monte-le.

0: pour l'anecdote, aujourd'hui, on écoute de la musique Nigeria, Davido, tout ça, mais en fait, Davido, Burna Boy, Asake, ils ont été bercés par la musique de Awilo Longomba.
1: C'est vrai.
0: Parce que la musique de Awilo Longomba a été interdite au Nigeria.
1: D'accord.
0: Parce que ça mettait les gens en transe. Donc, à l'époque, quand on regardait des films de Juju, on disait que ce mec-là, il nous...
1: D'accord.
0: C'est de la sorcellerie. Donc, ils ont interdit la musique. Et quand on interdit un homme.
1: Bah, il devient une superstar.
0: Il devient une superstar. C'est là où on a plus écouté du Awilo Longomba au Nigeria que dans les autres pays. En tout cas, l'Afrique de l'Ouest. Et aujourd'hui, il a bercé l'ensemble des légendes du Nigeria.
1: Exactement, parce que Awilo Longomba est beaucoup plus célébré au Nigeria aujourd'hui. Il a même été dans The Voice jury là-bas au Nigeria, et il y a beaucoup de stars nigériennes qui veulent faire des features avec lui. Donc oui. je ne connaissais pas cette anecdote. Tu vois, on a bien fait de t'inviter, mon cher Charles Tabou, un puits de science. Il y a aussi une autre chanson d'Awilo qui est certifiée platine, c'est le titre Coupé Bibamba.
0: D'ailleurs, c'était cette chanson qui rendait
1: tout le monde.
0: Ouais.
1: Et c'est en duo avec Jocelyne Béroard. Jocelyne Béroard, là aussi, grande dame de la musique. Et cette chanson, donc, interdite au Nigeria.
0: Au Nigeria. Bon. Pendant un moment, et succès de fou.
1: Et pas de problème de streaming sur cette chanson-là. Je vois Singila qui est très concentré dessus.
0: Qui a traversé les époques, d'ailleurs.
1: Exactement. Ben, en 2003, Singila, tu avais déjà sorti des titres.
2: Oui,
1: bah oui, l'album. Bah,
2: 2003, c'est mon premier album.
1: Ton premier album qui arrive. T'étais déjà ghetto compositeur ou pas?
2: Dans l'âme, oui.
1: Oui.
2: Mais j'avais pas. C'était mon premier album, c'était On ne vit qu'une fois.
1: On ne vit qu'une fois avant ghetto compositeur arrivé en 2006.
2: Exactement.
1: Ouais. Tu nous avais habitué comme ça à sortir des albums tous les 3 ans. Bon, désolé, on est parti dans un débat personnel. On revient aux choses sérieuses, Diadam. Comment est-ce qu'on peut expliquer la longévité de ces chansons à Willow, Amadou et Mariam?
3: Ben, je pense que c'est ce qu'on dit depuis tout à l'heure, c'est qu'il y a un héritage, comme disait Singila, c'est on grandit nous avec ces morceaux-là, ce sont nos repères, ce sont des sonorités qu'on a entendues tout petit, qu'on continue à entendre aujourd'hui. Et puis moi, on me dit souvent l'Afrique anglophone a dépassé l'Afrique francophone, mais pour moi, l'Afrique francophone, c'est le berceau de tout, et l'exemple de Charles est une preuve concrète de tout ça. Tu vois, tout part de chez nous, et il était temps que justement il y ait cette reconnaissance et qu'on les voit plus. Et peut-être qu'on n'a pas fait assez de marketing, mais là, c'est important. Donc non, ces morceaux sont toujours là, ça fait partie de notre identité, c'est ce qui nous fait grandir, ce sont des sources d'inspiration pour les titres. On voit Baba Mal sénégalais qui fait la BO de Black Panther. Donc je pense qu'on influence le monde et qu'on le dit pas assez et qu'il faut le dire haut et fort. On est là, on influence le monde.
1: Question générale à tous les quatre, est-ce que c'est la preuve que notre musique sait fabriquer des classiques éternels?
4: Ouais, et on parlait de la notion de catalogue. Je trouve que c'est important de valoriser justement ce catalogue, et c'est important que dans les certifications il y ait des nouveautés, mais aussi des titres d'héritage, parce que il y a des nouvelles générations qui vont découvrir ces morceaux. On parlait de TikTok tout à l'heure, ça permet de donner une seconde, une troisième, une quatrième vie à des morceaux et de l'introduire à des générations qui peut-être l'ont pas forcément entendu via leurs parents, mais qui vont le découvrir aujourd'hui en 2026. Donc c'est hyper important, cette notion de catalogue.
2: C'est vrai que dans, je sais pas moi, 100 ans, si on parle d'une chanson d'aujourd'hui, on pourra évaluer son succès grâce à ses certifications. On va pas dire oui, il y a des gens qui se déplaçaient pour aller voir ce chanteur, comme on le faisait pour les chansons qui sont arrivées avant, malheureusement sans certification.
1: Mm-hmm. Bah oui. Et surtout que l'industrie n'était pas encore très organisée avec j'ai pas envie de dire le vol de musique, mais c'est vrai que les gens mettaient la musique soit dans des cassettes, soit dans des CD illégaux, aujourd'hui dans les téléphones. Donc AMC est venu un peu délivrer tout ça aujourd'hui avec les certifications.
3: On n'a pas cette prétention.
1: Mais on le saura dans 100 ans, a dit Singila.
3: Exactement. Bah attendons d'ici là.
1: Bon, ben justement, on va profiter de la présence de Singila sur ce plateau pour l'écouter en live. Alors tu vas nous interpréter un titre qui est là aussi sorti il y a quelques années. C'est La femme de quelqu'un, mais sans Koffi Olomidé.
2: Sans Koffi.
1: Allez, c'est parti.

0: magnifique interprétation de la femme de quelqu'un de Singila en live. Ne bouge surtout pas, mon cher Singila, parce qu'on a prévu quelque chose pour toi dans cette émission, dans l'Afro Club, et on est très heureux de pouvoir le faire ici sur ce plateau. C'est la présidente Diadam que j'invite justement à se lever pour aller chercher notre petite surprise pour Singila. Voilà, je les vois entrer en studio. Je commande pour les auditeurs qui nous écoutent. Ah, c'est magnifique, c'est le double disque de platine. Double disque de platine pour l'album Dr. Love remis à Singila par les mains de Diadam.
1: Merci beaucoup, beaucoup, beaucoup. Vous savez pas à quel point ça me touche.
0: Wow.
1: Merci beaucoup. Enfin, j'en ai un.
0: Enfin.
1: Double platine, s'il vous plaît.
2: Oui, il faut préciser que l'album était platine l'année dernière et qu'en un an, il a passé le cap et qu'il est devenu double platine. Donc, c'est quand même une performance à saluer.
3: C'est magnifique.
0: Double performance. Bravo, Singila.
1: Merci beaucoup.
0: Dr. Love.
1: Et il faut que je remercie quand même toute mon équipe.
0: Exactement.
1: Parce que je suis pas seul à avoir bossé sur ce projet. C'est un projet fait avec le cœur, avec mes soldats, dont un que je remercie particulièrement, qui est toujours avec moi, c'est Dave, qui est là-bas.
0: Yeah, Dave, big up.
1: Donc voilà, merci à toute la famille, tous ceux qui ont travaillé dessus, merci à Universal Music Afrique aussi. Et voilà, maintenant on va sur Radio Love.
0: Ah oui, c'est parti, Radio Love, Singila, merci. Alors j'ai une question, mais qui peut paraître bête, hein. Qu'est-ce qu'on fait lorsqu'on reçoit ce genre de récompense? Est-ce qu'on les remet souvent? Il y en a qui les donnent à leur mère, les artistes. Et qu'est-ce que tu vas en faire, toi, mon cher Singila?
1: Je vais dormir avec.
0: Ok.
1: Mon précieux.
0: Ton précieux. Encore une fois, félicitations. Bravo pour ce double disque de platine. Diadam, ben voilà, c'est réussi. Hein.
2: Oui, écoute, on est content d'avoir pu réaliser cette surprise. Mention spéciale aux équipes universales quand même, parce que depuis Abidjan, avec Franck, Fandi, Gaussou, tout le monde y a mis du sien pour qu'on puisse te l'offrir aujourd'hui. Donc, amplement mérité.
1: Et merci à toutes les personnes qui m'ont permis justement d'avoir ça. Tous les auditeurs, tous les gens qui me soutiennent tout le temps, tous ceux qui reposent sur les réseaux. Tout... Vraiment, c'est vous qui faites tout mon succès. C'est vous qui me permettez de continuer de faire des albums et de remplir les plus grandes salles.
0: Et d'ailleurs, on va te célébrer le 19 juin à l'Accor Arena.
1: Exactement.
0: Voilà. Mais juste avant, on a rendez-vous avec Radio Love, qui est donc la suite de Dr. Love. Mm-hmm. Oui, et qui sort dans les bacs ce 29 mai.
1: Exactement.
0: Voilà. Bravo, Singila.
1: Merci beaucoup.
0: Avec qui tu

0: sera sur scène le 19 juin.
1: C'est mon concert, donc je mets qui je veux. Mais il y aura des surprises. Bon, forcément, toi, t'as ta place là, voilà, sur scène si tu veux.
0: Ce qui est sûr, c'est qu'on y sera. On y sera avec toute l'équipe de l'Info Club et bien évidemment tous les auditeurs qui te suivent depuis toutes ces années. Merci Singila d'être passé. On va te libérer. On sait que t'as un programme très chargé.
1: Oui, malheureusement. Ouais. Mais c'est le cœur léger que je m'en vais parce que là, j'ai été gâté. Merci.
0: Merci Singila. On applaudit encore Singila. Bravo pour cette certification. Alors, Diadam, là, on atteint un palier important, c'est le palier diamant.
2: Ah.
0: Ouais, c'est le palier
2: c'est
0: diamant. C'est pas un petit palier parce que là, c'est les gros scoreurs, vraiment, les scoreurs de chez scoreurs. Mmh. Et, on a, comment dire, deux artistes, ou même trois artistes, qui sont certifiés là, en tout cas, qu'on a repéré. Le premier single deux fois diamant, c'est la chanson Un coup, de Fally Poupa et Dadju, extrait de l'album Tokos 2, sorti en 2020. Tu te rends compte, deux fois diamant. Oui, on monte un peu le son, Arthur. Ah, ouais. Bon, on monte le son.

0: deux fois single diamant, incroyable. Là aussi, c'est ce palier là. Pour moi, c'est le palier ultime. Hein.
1: Diamant,
2: il n'y a pas au-dessus.
1: Il n'y a pas au-dessus. Tu peux être peut-être deux fois, trois fois, quatre fois, mais il n'y a pas au-dessus de diamant.
0: Ouais, c'est vraiment...
1: et c'est un palier difficile à atteindre.
0: L'équivalent vente, c'est combien pour devenir diamant?
1: Alors, en single, c'est plus de 30 millions.
0: Waouh.
1: Et en album, c'est 50 000.
0: Effectivement, il faut être prêt pour ça. Il y a aussi dans cette catégorie un groupe cette fois-ci qui est par contre là 21 fois diamant.
1: Ouais, ça c'était le summum.
0: Le summum avec la chanson Magic in the Air. C'est ça.

0: je redeviens sérieux. Deux minutes pour féliciter encore une fois Magic System. 21 fois diamant avec cette chanson Magic in the Air qui est sortie en 2014. J'ose même pas compter le nombre d'écoutes et de ventes que ça représente.
1: Nous, on l'a fait. Et ce qui est assez fou avec ce genre de morceaux, c'est que c'est des consommations qui sont cycliques. Ça revient dès qu'il y a une compétition sportive, dès qu'il y a un événement dans un stade. Et c'est magnifique de voir des morceaux qu'on certifie aussi haut et avec autant d'écoute encore aujourd'hui, des années après leur sortie.
2: Ouais, j'ai envie de savoir. Là, c'est combien de fois là?
1: 21 fois.
2: En fait, là, ils vont aller jusqu'à combien en fait?
1: Non, sérieux, autant qu'ils méritent.
2: Aller jusqu'à combien en termes de diamants?
1: Bah, écoute, aujourd'hui, pour l'instant, il n'y a pas de limite. Tu vois, ça veut dire qu'il n'y en a pas énormément. Hein. Dans toute la liste, tu verras, c'est le seul qui a passé ce cap-là. Et je pense que ça montre le rayonnement international que ce titre a pu avoir. Et ça veut dire qu'il a vraiment dépassé les frontières de l'Afrique ou juste des compétitions sportives. C'est qu'il a réussi à embarquer, tu vois, un monde, le monde. Forcément, après, les seuils sont explosés.
3: Et tu parles des frontières et de au-delà du continent africain, au-delà de l'Europe. Je trouve ça important aussi d'appuyer le fait que les artistes dont on se parle depuis tout à l'heure, quand on regarde les pays où ils sont consommés, ça va au-delà du continent africain, ça va même au-delà de l'Europe, via les diasporas évidemment.
2: C'est mondial.
3: Ils sont consommés en Belgique, au Canada, mais ils sont aussi consommés aux États-Unis, beaucoup, ça ressort énormément au Royaume-Uni. Donc c'est important d'appuyer le fait que ces artistes-là ont des carrières qui sont globales.
0: Et là, je pense qu'en 2026, avec la nouvelle Coupe du Monde, lorsqu'il y aura des célébrations, ce titre va certainement devenir, je sais pas, 40 fois diamant.
1: Il y a des chances.
0: Il y a des fortes chances.
3: À un moment, Diadam va dire stop.
1: Ouais. Je pense qu'à un moment, va falloir mettre un.
2: C'est ce que je voulais savoir.
0: Bah oui, très bien.
1: Et si tu veux, le titre juste en dessous, il est 3 fois diamant, quoi. Tu vois, c'est pour que tu vois le gap.
0: La différence, exactement.
2: Ouais. Et t'abuses.
0: Et dans cette catégorie diamant, il y a aussi la belle performance de L'Amo Mali, cet album, qui a décroché 4 fois le disque des diamants, avec l'album du même nom, L'Amo Mali, emmené par Mathieu Chélide, Sidiki Diabaté et son père, Toumani Diabaté.
1: Fatoumata
0: Diawara. Un projet global, qui mérite vraiment de porter son nom. L'âme au Mali, c'est l'âme à l'Afrique, finalement. Merci, Diadam, de nous avoir accompagnés durant cette émission. On arrive déjà à la fin, mais je voudrais qu'on jette un dernier coup d'œil quand même à la nouvelle scène africaine très prometteuse pour se dire au revoir. C'est le single de platine qui est officiellement décerné au phénomène, là encore sénégalais, Veji, pour son hit Kai Wai.

0: mot peut-être sur Veggie avant de nous séparer, ma chère Diana?
1: Écoute, Veggie, en plus, c'est un artiste que je suis particulièrement parce que je connais bien les équipes qui le travaillent. Ça fait plusieurs années que c'est déjà un phénomène au Sénégal. Il a commencé, il devait avoir 17 ou 18 ans, tu vois, et il a explosé les chiffres dans le pays. Il a fait des concerts, il y avait 15 000 personnes dedans, 15 000 personnes dehors. Enfin, c'est assez extraordinaire ce qui se passe pour lui sur le continent. Et aujourd'hui, il développe aussi sa carrière à l'international et il essaye de garder cette identité, tu vois, sénégalaise, tout en essayant d'avoir des featurings aussi français ou même africains avec des voisins. Et ce titre est premier au Sénégal depuis longtemps, donc c'est bien qu'on puisse le consacrer et il a atteint le seuil platine.
0: Mais bravo à Veggie et sa chanson Kai Wai, platine décernée donc par l'AMC Africa Music and Charts. On est à la fin de notre émission déjà.
1: Déjà ?
0: Ouais, t'as vu, ça passe vite. Hein,
2: trop tôt là.
0: Ouais.
2: J'avais plein de choses à dire.
0: Ah, je sais que ça.
1: On va faire une deuxième.
0: On va en faire une deuxième et cette fois, Charles, tu nous ramèneras des artistes de la nouvelle génération peut-être dans le gospel.
2: Bien sûr, beaucoup, beaucoup, beaucoup. Et encore merci pour la mise en avant du gospel.
0: Eh bien, ça nous fait plaisir. Louise, où est-ce qu'on se croisera la prochaine fois?
3: Au concert de Singila, peut-être?
0: Déjà, très bien. Il nous faudra trois places, hein. Arthur Ban, Yasmine Boulan et moi.
3: Ok.
0: Diadam, merci d'être venu.
1: Ben, merci pour l'accueil, merci à toute l'équipe RFI, vraiment, toujours au rendez-vous. On est toujours bien accueillis, les équipes sont toujours volontaires. Travailler les sujets Afrique, c'est pas simple. Donc merci pour votre mobilisation, merci Hervé de toujours mettre en avant nos talents et continuer à le faire tel que tu le fais, parce qu'ils ne sont pas beaucoup à le faire. Donc bravo pour ça.
0: Eh ben merci.
1: Et on continue.
0: On continue, la route continue. Merci à Singila qui était avec nous tout à l'heure. Et bien sûr à Amadeus et Wally Sek aussi qui était en duplex de Dakar. Merci Malouise, merci Charles. Une émission certifiée haute couture gérée depuis la régie par Arthur Bon, Yasmine Boulan, Steven Esli, Yann Bourdelas à la vidéo. Merci à la direction de la musique Vladimir Cagnolari et bien sûr merci à vous chers auditeurs. On vous dit à demain, on revient avec l'Info Club et là on aura un bel invité aussi. Salut.
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1: RFI Radio France Internationale, il est 21h en temps universel et à Dakar et 23h ici à Paris. L'essentiel de l'info en 10 minutes, c'est tout de suite avec vous, mon cher Christophe Paget, bonsoir.
2: Bonsoir DJ Festmaker, bonsoir à toutes et à tous. À la une de ce journal, la Norvège qui rejoint le parapluie nucléaire français. Annonce faite aujourd'hui par le chef de l'État Emmanuel Macron alors qu'il recevait le Premier ministre norvégien. Nous l'entendrons dès le début de ce journal. Israël continue de pilonner le sud Liban et frappe les alentours de la ville côtière de Tyr, ville que l'armée israélienne avait appelé à évacuer. Le Hezbollah, de son côté, dit mener des combats directs avec l'armée pour la première fois depuis le début du cessez-le-feu le mois dernier. En France, Nicolas Sarkozy affirme ne pas avoir trahi les Français. Aujourd'hui, l'ex-président a pris la parole en dernier, juste avant la mise en délibéré du procès en appel du financement libyen présumé de sa campagne présidentielle de 2007. Avant cela, ses quatre avocats avaient dénoncé un dossier vide sans convaincre les parties civiles. Nous entendrons l'une d'entre elles. Annonce d'Emmanuel Macron, la Norvège rejoint le parapluie nucléaire français. Le chef de l'État recevait aujourd'hui le Premier ministre norvégien. Concrètement, la Norvège va participer dorénavant aux exercices de dissuasion nucléaire de la France, seul pays de l'Union européenne à posséder l'arme nucléaire. Plus largement, Paris pourrait aussi positionner des éléments des forces aériennes stratégiques dans d'autres pays européens pour compliquer les calculs des adversaires de la France. Car le chef de l'État souhaite associer d'autres pays européens à la dissuasion française pour faire face aux menaces russes. Emmanuel Macron.
3: Monsieur le Premier ministre, vous avez donné votre accord pour que la Norvège rejoigne ce que nous avons appelé la dissuasion nucléaire avancée lors du discours de l'île longue. C'est une étape très importante de notre partenariat et ce sera le moteur d'une coopération très ambitieuse. C'est une exigence réciproque que nous fixons au bénéfice de notre sécurité collective en Europe. La Norvège, partenaire géographique et stratégique clé avec lequel nous avions déjà des coopérations importantes pour assurer la protection du territoire allié face aux menaces extérieures, représentera une forte valeur ajoutée pour cette dissuasion avancée.
2: Emmanuel Macron, des propos accueillis par Julien Chavanne. D'autres pays comme la Pologne, les Pays-Bas, la Belgique, la Suède ont aussi dit leur intérêt pour cette dissuasion avancée. Des frappes israéliennes ont touché ce mercredi les abords de la ville de Tyr, dans le sud du Liban. Tyr, dont l'armée israélienne avait appelé à évacuer de larges secteurs et les environs pour viser, dit-elle, le Hezbollah. Le mouvement pro-iranien qui, aujourd'hui, affirme mener des combats directs avec l'armée israélienne au-delà de la zone qu'elle contrôle dans le sud Liban. Hier, l'armée avait reconnu mener des opérations au-delà de cette ligne jaune, ligne géographique qu'elle avait elle-même tracée dans la région. La télévision d'État iranienne parle d'une ébauche d'accord cadre entre Téhéran et Washington. Selon elle, les États-Unis se sont engagés à lever leur blocus naval de l'Iran, qui en échange autoriserait la reprise du trafic maritime commercial à travers le détroit d'Ormuz dans un délai d'un mois. L'Iran continuerait à gérer les voies de navigation. Mais la Maison-Blanche qualifie ce projet d'accord cadre de totale invention. Lorsqu'il a déclenché la guerre il y a 3 mois, en frappant le régime de Téhéran, Donald Trump disait vouloir empêcher les Iraniens d'avoir l'arme nucléaire et puis aussi favoriser un changement de pouvoir. Mais c'est tout le contraire qui est arrivé. Le pouvoir à Téhéran s'est durci. Jonathan Piron est historien au groupe de recherche et d'information sur la paix et la sécurité basé à Bruxelles.
4: On attend de voir encore exactement comment les choses ont évolué sur le terrain iranien, puisque ce n'est que depuis un peu plus de 24 heures que Internet est rétabli, même s'il y a encore quelques coupures. Néanmoins, ce qu'on sait déjà depuis plusieurs semaines, c'est que même si le conflit avait toujours lieu, les forces de répression étaient bien présentes dans la rue. On a entendu aussi des exécutions assez régulières de personnes qui ont participé à des manifestations. Et on a vu aussi que le régime affichait une solidité dans sa nouvelle configuration. Donc, on est dans la situation où, même si le régime était mis en balance après le soulèvement de janvier, ici, il a une reconfiguration qui a amené à ce qu'un noyau dur, finalement, s'installe au pouvoir et continue à utiliser l'arme de la répression pour éviter toute critique à son égard.
2: Jonathan Piron avec Julien Chavanne. Et 3 semaines après le début du blocage de la capitale bolivienne La Paz, il n'y a toujours pas d'accord entre le gouvernement et les manifestants. Des manifestants que le président Rodrigo Paz a appelés au dialogue, avertissant que la crise approchait du point de rupture. Différents secteurs opposés à ce mouvement social estiment d'ailleurs que Rodrigo Paz devrait décréter l'état d'exception pour que l'armée débloque les routes. Et déjà, hier soir, les députés ont abrogé une loi qui encadrait assez strictement cet état d'exception. Correspondance Nils Sabin.
0: En Bolivie, l'état d'exception peut être déclaré par le président en cas de menace pour la sécurité de l'État, de menace extérieure, de trouble intérieur ou de catastrophe naturelle. C'est une mesure encadrée de manière assez floue par la Constitution de 2009 et une loi avait donc été adoptée en 2020 pour définir certains garde-fous. Durée maximale de 60 jours, vote de validation du Parlement sous 72 heures, limitation de l'usage de l'armée dans les conflits internes ou encore protection des droits de la population. Mais voilà, avec le mouvement social en cours en Bolivie, le recours à cet état d'exception est revenu dans les débats et pour certains, cette loi limitait trop fortement les marges de manœuvre de l'exécutif. Les députés ont donc voté l'abrogation de cette loi hier soir. Parmi les arguments avancés, l'article de la Constitution concernant l'état d'exception protège déjà les droits fondamentaux de la population. Pas besoin donc, selon les législateurs, d'encadrer plus strictement cette mesure. Pour rappel, le président Rodrigo Paz a à plusieurs reprises indiqué qu'il préférait la négociation et que l'état d'exception ne serait déclaré qu'en dernier recours. Neil Sabin, La Paz, RFI.
2: En Corée du Sud, les salariés de Samsung menaçaient de faire grève, menace de grève finalement suspendue la semaine dernière, après une entente entre syndicats et dirigeants du géant de l'électronique. Les salariés demandaient une meilleure répartition des bénéfices liés au boom de l'intelligence artificielle. Et lors d'un vote de 5 jours qui s'est terminé aujourd'hui, ils ont approuvé, très largement, l'accord qui prévoit pour certains d'entre eux une énorme prime annuelle. Au final, 78 000 employés sur 129 000 vont recevoir 290 000 euros chacun. 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Nicolas Sarkozy affirme ne pas avoir trahi les Français. Le procès en appel du financement libyen présumé de la campagne de 2007 de l'ex-président s'est achevé aujourd'hui. 7 ans de prison ont été requis contre lui. Juste avant, ses 4 avocats avaient plaidé la relaxe, fustigeant un dossier vide. Mais ils n'ont pas convaincu les parties civiles. Guillaume Denoy de Saint-Marc est le président de l'association des familles des victimes de l'attentat contre le DC-10 du TA, pour lequel l'ancien responsable des renseignements libyens, Abdallah Senoussi, avait été condamné à perpétuité en France. Abdallah Senoussi, dont le sort judiciaire aurait été une contrepartie du pacte de corruption présumé. Guillaume Denoy de Saint-Marc.
5: J'ai trouvé que les plaidoiries des avocats Sarkozy étaient mauvaises. En tout cas, elles m'ont pas du tout convaincu de quoi que ce soit. Ça m'a plutôt conforté par le fait qu'ils n'avaient aucun argument. J'en suis désolé parce que j'aurais vraiment voulu finalement avoir la conviction qu'il était innocent. Aujourd'hui, je suis convaincu de sa culpabilité. On verra bien ce qu'en pensera à la cour, mais j'ai pas du tout trouvé cette défense convaincante avec des arguties sur des détails, avec des choses incohérentes et surtout, ils n'ont pas réussi à avoir une autre narration que celle de l'accusation et celle des parties civiles, qui est la seule qui est cohérente pour expliquer tout ce qu'on a entendu, tout ce qu'on a vu et tous les éléments de preuve qu'on a pu avoir. D'autant plus qu'il y a des éléments nouveaux, comme notamment les notes de Guéant. Voilà, donc je crois que malheureusement, la messe est dite et que effectivement Nicolas Sarkozy, Brice Hortefeux et Claude Guéant sont coupables. Les chefs d'accusation, je ne suis pas juriste pour le déterminer, mais effectivement, c'est quelque chose qui est très grave en ce qui nous concerne et c'est une trahison pour l'ensemble des victimes de l'attentat du DC-10 du TA.
2: Guillaume Denoy de Saint-Marc avec Laura Martel. Toujours en France, on va maintenant s'intéresser à la vraie dernière échéance électorale avant la présidentielle. Le 27 septembre prochain, la moitié du Sénat sera renouvelée. Et comme ce scrutin indirect dépend largement des résultats des municipales, il verra pour la première fois le RN tenter de rentrer en force dans la chambre haute du Parlement. Raphaël Delvolvé.
6: Après avoir fait élire 70 maires et 3000 conseillers municipaux en mars, le RN veut accélérer son ancrage local. Ludovic Pajot, édile mariniste d'une ville du Nord, dirige la campagne des sénatoriales.
7: Elles permettront de confirmer l'implantation territoriale de notre mouvement
6: et fixe l'objectif du parti.
7: Notre ambition est claire, constituer enfin un groupe politique au Palais du Luxembourg.
6: Un groupe RN au Sénat, soit 10 sièges, serait tout à fait inédit et dans l'esprit du parti à la flamme, une véritable victoire politique.
7: Ces élections auront valeur de test national.
6: Et Ludovic Pajot l'assure, le Rassemblement national peut troubler la solide majorité sénatoriale de droite et du centre.
8: On a effectivement des contacts avec des sénateurs qui sont dans le groupe LR mais qui parfois ne sont pas nécessairement cartés LR. Si on est en situation de constituer un groupe, certains pourraient nous rallier.
6: C'est même l'autre grand objectif du Rassemblement national qui a débouché. Marie-Pierre Calais, élue locale LR, fera campagne pour l'extrême droite dans le sud de la France.
9: Les LR sont allés trop au centre. Je suis en parfaite harmonie avec la philosophie de Marine Le Pen et Jordan Bardella.
6: En clair, le RN compte sur les sénatoriales pour affirmer sa forte dynamique électorale. La politique, c'est une affaire de symbole et avoir un groupe au Sénat à 6 mois d'une présidentielle en est un très fort, souffle un candidat, reconnaissant tout de même que ce scrutin reste difficilement lisible pour le grand public.
2: Raphaël Delvolvé, RFI, 23h10 à Paris, c'est la fin de ce journal.
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1: Bonjour à tous, bienvenue dans Radio Foot International sur la Radio Mondiale pour parler aujourd'hui encore de football. Nous commencerons en Espagne avec une dernière coupe et puis s'en va Alexia Putellas. L'emblématique joueuse du FC Barcelone a annoncé son départ du club à l'issue de la victoire en Ligue des Championnes après 14 années au Barça. La milieu de terrain a construit en 14 ans un palmarès de légende. Et à 32 ans, la joueuse espagnole ne raccroche pas encore. L'ultimatum pour voir enfin se terminer le championnat de RDC. Les autorités ont accordé 20 jours à la Lina Foot pour terminer la compétition. Un sprint final pour la phase retour des playoffs en attendant que tout s'améliore pour le foot congolais. Il a gagné la Coupe de France des arbitres. Une compétition à part pour ce jeune homme de 23 ans qui est aujourd'hui avec nous dans ce studio. Bonjour Benjamin Chignoli.
2: Bonjour.
1: Merci beaucoup d'être là avec nous. Vous êtes donc vainqueur de cette 4e édition. Vous n'étiez pas seul. Vous étiez 8600 candidats sur la ligne de départ. Donc vraiment bravo Benjamin. Et vous allez nous raconter justement cette expérience et comment vous en êtes arrivé là. Et ce qui s'est passé ensuite, tout ce que vous en avez tiré de cette belle expérience dans les arbitres amateurs. Je crois qu'il y a beaucoup de choses à dire. On a beaucoup de questions à vous poser. Bonjour Youssouf Mouloumbou.
3: Bonjour Annie, bonjour à tous.
1: Notre capitaine Léopard, à vous aussi on a des questions à vous poser sur le championnat de RDC.
3: Moi aussi j'en ai beaucoup.
1: Non, vous avez des réponses, j'espère. Yoron Mangara, bonjour.
4: Bonjour Annie, bonjour à tous.
1: Merci d'être là, un lion, un léopard et un fennec. On est très très africain aujourd'hui. Bonjour Nabil Gélit.
5: J'allais dire bonsoir, bonjour Annie, bonjour à tous.
1: Pour vous, c'est
5: après, comme
1: bonsoir.
5: C'est la radio mondiale, tu peux dire bonsoir.
1: Hein, oui, parce qu'on est rediffusé dans la fin de fin de journée, donc ça marche toujours. On peut dire bonjour, bonsoir même, en même temps. Pierre Guérin m'a aidé à préparer cette émission. Et Laurent Salerno, le maestro est à la réalisation. Radio Foot, c'est parti.
6: On y va. Monsieur, bon match.
7: Bon match.
6: Bon match. Bon match.
7: Bon match.
6: Allez, bon match.
8: Ils étaient plus de 8600 arbitres sur la ligne de départ. 8 mois plus tard, il n'en reste plus que 2. Et le vainqueur de cette 4e édition de la Coupe de France des arbitres La Poste est Benjamin Chignoli.
9: Vive Benjamin, vive la France.
10: Merci, merci.
5: Vive l'arbitrage.
1: Bravo Benjamin, nous aussi on a envie de vous applaudir. On n'était pas là quand vous avez été distingué. Merci. Mais en tout cas, bravo. Les arbitres à l'honneur, donc mis à l'honneur par la Fédération française de football, puisque cette 4e édition s'est achevée au Stade de France avant la finale, la grande finale. Vous avez eu la chance d'assister à RC Lens OGC Nice aux premières loges.
11: Aussi à la finale de Gambardella, oui. PSG Montpellier.
1: Exactement.
11: Deux très belles finales. Dans un très beau cadre avec un soleil magnifique.
1: Il faisait même peut-être un peu chaud.
11: Un peu trop chaud.
1: Ça vous faisait quoi de voir ce film de si près alors qu'une finale de Coupe de France, vous n'aviez peut-être pas vu souvent?
11: J'en ai vu étant petit, on va dire grand fan du PSG, j'en ai vu au Stade de France, mais dans les tribunes. Et là, notamment pour la remise des récompenses au bord terrain, c'est quelque chose vraiment d'exceptionnel. On est au plus haut de l'élitisme, donc il n'y a rien de mieux.
1: Alors vous avez reçu un prix ce jour-là. Vous avez reçu une petite Coupe de France.
11: Une petite, oui. Elle a été lourde quand même. Quand on l'a déposée, je pensais que ça allait être plus léger. Et c'est vrai que c'était lourd, notamment à ramener à la maison.
1: Ouais. C'est un trophée pour symboliser votre victoire sur une compétition qui a duré 8 mois, qui dure presque autant de temps que la Coupe de France, c'est ça?
11: Pratiquement une saison. Ça commence dès octobre et ça a fini avec cette belle cérémonie en mai. Ouais.
1: Alors vous êtes un arbitre amateur. Comment, pourquoi avez-vous eu envie de vous lancer dans cette compétition du meilleur arbitre de France?
11: Un peu d'esprit de compétitivité, on va dire, envie de bien faire, envie de mettre en lumière l'arbitrage amateur. Je vous remercie déjà de m'avoir invité, mais c'est quelque chose. Je me suis dit pourquoi pas tenter. Il y a beaucoup de participants, ça donne une visibilité et ça peut mettre en lumière mon travail, celui de mon district, celui de ma ligue. Et bah, Dieu merci, ça a payé et ça a permis de mettre en lumière, on va dire, le travail de l'ombre.
1: Vous êtes d'Île-de-France, hein, vous êtes de Ruelle Malmaison, là où vous êtes licencié. Quels sont les...
5: Comme N'Golo Kanté. Hein.
11: Sur N'Golo, il habite à Rueil, mais il a joué sur Rennes.
1: Ah, un voisin. Quelles sont les épreuves auxquelles vous étiez soumis en tant que candidat à cette Coupe de France des arbitres?
11: On a 4 tours théoriques au départ. On est 8500 au départ. Au fur et à mesure, on a différents tours théoriques, comme je vous l'ai dit, via Internet. On a 10 vidéos de clips, on va dire, du monde professionnel, de D1 Arkema, de Ligue 1, de Ligue 2.
5: On vous a pas mis la finale de la CAN. Ce que vous auriez fait, ça nous intéresse.
11: Quand l'arbitre a sifflé plus tôt, ça aussi, on l'a pas mis. Non, mais différents tours, et au fur et à mesure, simplement, il y a des éliminations. Plus on a une moyenne élevée, plus on passe. Au début, par exemple, tous ceux qui avaient 5 sur 10 passaient. Et au fur et à mesure, j'ai pu terminer, notamment au dernier tour théorique, qui, s'il me semble, il y avait environ 160 à 180 participants. Le dernier tour, j'ai brièvement passé, on va dire, et puis j'ai pu accéder à la phase terrain, 16e de finale terrain, où deux arbitres s'affrontent. Par exemple, mon arbitre, l'arbitre que j'ai affronté en 16e, c'est un arbitre de niveau R1 en Île-de-France. Moi, je suis district 2 en Île-de-France aussi. Un observateur vient nous voir. Il observe sur son match de R1, sur mon match de D2, et estime qui est le plus intéressant dans le management, dans la gestion notamment des conflits, dans tout ce qui est autour de l'esprit Coupe de France et de l'esprit de l'arbitrage au sein d'une rencontre.
1: Qu'est-ce qu'un bon arbitre pour vous ?
11: On m'a déjà posé cette question et j'aime bien dire le mot management.
1: C'est-à-dire être compréhensif ?
11: Parce que pour moi, je suis aussi éducateur, donc pour moi, le football, ça reste une confrontation entre deux équipes, et l'arbitre, il est entre les deux équipes. Comme on voit au coup d'envoi, chacun est dans son camp, et l'arbitre, il est souvent sur la ligne blanche entre les deux, et c'est lui qui va le plus souvent essayer pas de calmer les tensions, mais essayer que le match se passe dans les meilleures conditions.
5: Et est-ce que vous managez dans votre rôle, est-ce que vous avez aussi, est-ce que vous êtes rendu compte qu'il fallait aussi manager ce qui se passait autour du terrain? Parce que les interférences qui sont créées, les tensions qui sont créées, parfois elles viennent aussi de l'extérieur, des parents, de gens qui sont là, de badauds.
1: Vous me racontiez, Youssouf, racontez-le. Vous avez exactement. Vu ça ces derniers jours.
2: J'ai vécu un match Sarcelles contre Poissy en moins de 17 ans. Et directement à la fin du match, on a vu un incident avec l'arbitre où il avait infligé un carton rouge et le père du joueur disait je vais descendre, et puis ça a dégénéré. Et donc c'est dommage, et c'est surtout,
5: Grave.
2: Avec surprise de voir en fait l'animosité qu'il y a autour de ces matchs en amateur, dans le football amateur.
1: Alors Benjamin Chignoli,
11: les agents extérieurs, on va dire, c'est difficile de les gérer. Mais comme j'ai dit aussi la dernière fois, quand au début du match, on vient avec le sourire, on montre que voilà, on est là pour passer un moment de plaisir avec les acteurs, les éducateurs et tout ce qui tourne autour.
1: C'est un jeu.
11: Le foot est un jeu, n'est-ce pas ? Et on essaie de le faire comprendre aux éducateurs. Après, il y a toujours des agents extérieurs, les parents, les supporters, qui vont nous titiller. Moi, ce que j'aime bien, ce que je dis souvent aux je suis jeune, mais aux petits jeunes arbitres, c'est dès qu'il y a quelqu'un qui vient t'embêter sur le côté, tu le regardes, tu souris. S'il te fait il commence un peu à, pas à te critiquer, mais à te faire une blague sur toi, sur ton physique ou autre chose. Moi, le plus souvent, j'en rigole. Je lui montre que voilà, je suis jovial et que tout va bien se passer et que je suis un bon vivant.
1: Mais ça doit être dur, par exemple, quand on en arrive au stade des insultes, j'imagine. Je parle même pas des coups.
11: Ça m'est pas souvent arrivé. Ça m'est peut-être déjà arrivé une ou deux fois, mais on essaie de faire abstraction, mais c'est pas facile, surtout dans le monde amateur, dans des contextes particuliers. C'est pas forcément dans les quartiers, hein. C'est même dans, je suis dans des villes très huppées, ils sont capables de tout parce que.
5: Ça fait des groupes, le foot, ça fait remonter des choses, et les gens gèrent pas très bien leurs émotions. Moi, j'ai fait un sujet sur les violences dans le football amateur. J'ai été à Damary-les-Lys. L'arbitre
4: n'était pas... 77.
5: Ouais, voilà. J'ai été là-bas parce que bon, il y a eu malheureusement un fait divers à Nîmes avec un coup de couteau d'un gamin qui a reçu un coup de couteau. Et ensuite, on a été voir un arbitre justement dans le 18e arrondissement qui a été lui agressé, qui s'appelle Samir Belaïd, qui nous avait raconté son agression. Des gens qui sont venus, voilà, lui mettre un coup de poing par derrière. Alors, évidemment, on n'est pas là pour généraliser et dire que c'est tout le temps et partout comme ça, loin de là, mais ça existe. Et surtout, ça a un impact, je sais pas, justement, c'est ça que je voulais vous demander, ça a un impact sur le niveau d'engagement et des gens et du recrutement des arbitres. Parce que les arbitres expérimentés, avec le temps, ils sont partis. Et moi, on m'a dit, c'est ce qu'on nous a expliqué, c'est qu'on avait des arbitres de plus en plus jeunes, entre guillemets, pour certains qui venaient là aussi parce que, entre guillemets, il y avait un billet à prendre. Mais donc, du coup, quand ils sont plus jeunes, il y a aussi leur autorité, elle est moins respectée. Ouais, donc, on peut les tutoyer, tout ça.
11: C'est une grosse problématique qu'on a où c'est le plus souvent des arbitres, par exemple, en U16, U17. Je pense que l'arbitre, il devait être très jeune. Il devait avoir 15, 16 ans, 17 Exactement. Ans, voire 18, nos grands maximum.
1: Oui, il est de l'âge des joueurs.
11: Et comme tu as dit, on n'a pas une baisse forcément du nombre d'arbitres. J'ai pas les chiffres précis, mais...
5: Ils sont de plus en plus jeunes,
11: on a de plus en plus jeunes, des arbitres. C'est comme les éducateurs, c'est le même problème. Là, la dernière fois, j'ai vu une émission, ils disaient la même chose. On a des éducateurs de plus en plus jeunes, des arbitres de plus en plus jeunes, parce que les anciens, on va dire... quand tous les week-ends t'arrives, il fait froid en plus, souvent une saison, tu joues en hiver, il fait froid, il pleut, et t'as les supporters qui te rentrent dedans. Tu préfères peut-être rester avec ta famille, tes enfants.
5: Mais t'es pas là pour ça, quoi.
11: Pas là forcément pour ça.
1: On avait reçu dans cette émission, Rachid Chebli, qui a écrit un livre aussi sur son expérience. Ça fait 20 ans, si je me trompe pas, qu'il est, arbitre amateur en Normandie. Et, il avait été agressé. Il s'était dit qu'il ne reviendrait pas sur un terrain. Bon, finalement, il a réussi à revenir, mais on a des exemples tellement durs que on est très heureux de vous recevoir, vous très jeune et je dirais encore avec plein d'illusions.
4: J'ai une question d'ailleurs pour vous, Benjamin. Est-ce que ce trophée va vous permettre de ne plus être Benjamin, de passer à l'étape supérieure,
11: C'est-à-dire de ne plus être Benjamin.
4: Mais non, de ne plus être Benjamin dans l'arbitrage, je veux dire de passer à l'étape supérieure. C'est-à-dire
11: ça donne une visibilité, peut donner des ouvertures.
5: Mais après, bon, c'est pas toi qui décide.
11: Après, c'est pas moi qui décide. Ouais. Moi, je vais continuer à bien travailler et être sérieux. Donc, naturellement, c'est un petit biais supplémentaire qui peut donner de la visibilité.
5: Dans tout ce qu'on fait quand on est passionné, on a une notion de plaisir. Quel plaisir tu trouves à arbitrer? Qu'est-ce qui te plaît?
11: Moi, au départ, je me suis mis dans l'arbitrage parce que ma première voie, c'est éducateur. Je tends au moyen long terme à devenir éducateur dans une grosse structure, notamment professionnelle, que ce soit en France ou à l'étranger. Et je me suis dit, pour devenir un bon éducateur, faut s'intéresser à tous les domaines. Donc, je suis notamment en alternance à Nice Vidéo cette saison au sein de mon club. Mmh. Et je me suis dit, pourquoi pas, il y a deux ans, tenter l'arbitrage. Parce que c'est souvent un monde ou un domaine où c'est un peu décrié, c'est un peu le travail de l'ombre. On est souvent là à pousser les arbitres, pas, je vais pas dire à bout, mais aller les titiller. Mais en fait, des fois, on connaît même pas les règles. Il y a beaucoup de choses qu'on connaît pas. Moi encore, même les arbitres pro apprennent encore tous les jours. Donc, ce que j'ai aimé à travers ces deux ans, et notamment grâce à cette compétition, c'est vraiment les rencontres. Les rencontres qu'on peut faire. Je suis notamment dans un top district, dans le 92, où même quand des fois j'arbitre en ligue, en Ile-de-France, où on rencontre des éducateurs, on rencontre des joueurs, on rencontre des parents. Et cette chose-là, de sortir un peu de cette zone de confort, d'aller voir des gens différents, et apprendre surtout à, étant un gros introverti, de m'émanciper dans mon éloquence, dans le management. Ouais. Et franchement, il n'y a rien de mieux.
1: Youssouf ?
7: Ouais, moi, en tant que joueur, j'ai toujours un rapport conflictuel avec les arbitres, surtout ici en France. J'ai appris un peu à plus être souple avec eux quand je suis arrivé en Angleterre, parce qu'ils étaient beaucoup dans le management. Mais je voulais savoir, en fait, si les actions des joueurs professionnels, les attitudes, pouvaient dépeindre ou pouvaient susciter justement les jeunes ou dans le football amateur, à reproduire la même chose.
11: C'est une grosse problématique. Comme avec les joueurs qui sont un peu, on va dire, on parlait de projet Mbappé ou autre, c'est la même chose avec, malheureusement, en lien avec l'arbitrage, on en parlait, Vinicius et Mbappé, malheureusement, j'aime bien ces joueurs-là, ils sont exceptionnels, mais dès qu'il y a une faute, vont faire des grands gestes, vont venir voir l'arbitre, des grosses contestations. C'est vu à la télé par des millions de gens.
5: C'est fou.
11: Et les gens, naturellement, les petits, on dit le plus souvent, c'est des éponges. Ils voient un comportement, ils vont essayer de le reproduire. Même quand j'étais jeune, j'essayais de reproduire ce que faisait le PSG, ce que faisait Cavani, ce que faisait Thiago Silva, ce que faisaient les différents joueurs. Donc là, les comportements, je trouve, des joueurs, les top joueurs professionnels actuellement,
1: c'est des mauvais exemples.
11: Ils sont pas top. Mais même Lamine Yamal, des fois, ne fait pas forcément des choses.
7: C'est fou, Annie, parce que nous, en tant que joueurs de foot, on est tellement dans la compétition qu'on s'en rend pas compte, qu'il y ait des milliers de gens. Et surtout, il y a les gamins
5: qui
7: nous
5: regardent. Et puis les entraîneurs aussi. Parce qu'on parle, tu parles des joueurs, mais on parle aussi des entraîneurs, c'est des éducateurs avant tout. Et il y a eu des comportements catastrophiques. Alors, je veux pas tirer ici sur l'ambulance, parce que c'est un très bon entraîneur, mais ce qu'a fait par exemple Paulo Fonseca avec Lyon, aller se mettre tête contre tête avec un arbitre, ça, effectivement, c'était gravissime. Récemment, chez nous aussi, des directeurs sportifs qui s'en prennent aux arbitres.
1: Bah, des présidents de club. On se souvient Jean-Michel Aulas souvent.
11: La même chose dans le monde amateur.
5: Mais ça vous met en difficulté, on est d'accord.
11: Bah, en plus, quand c'est l'éducateur, moi j'aime bien quand c'est l'éducateur qui commence un peu à crier sur le banc, on lâche deux coups de sifflet, on va dire, on va le voir. On lui explique que c'est lui le porte-parole de l'équipe. Surtout quand c'est des mineurs. C'est l'image que tu donnes qui, ça va refléter après sur ton équipe. Donc quand un éducateur crie, jette sa bouteille, ça peut aller très long. Bon, moi j'ai jamais eu d'insultes, j'ai jamais eu des choses extrêmes, mais j'ai déjà vu. Et en fait tu te dis, mais t'es éducateur, c'est toi qui dois montrer la bonne image, que ça soit des adultes ou des jeunes.
1: Vous parlez aussi beaucoup à des auditeurs en Afrique, Benjamin, et c'est vrai qu'en Afrique, Yoro, l'arbitrage, souvent dans Radio Foot on a mis des cartons rouges à ses supporters. Ben, le dernier match, on va parler de la RDC tout à l'heure, ces matchs qui sont arrêtés à cause des spectateurs, ces gens qui tabassent des arbitres. C'est absolument horrible, parce qu'en plus là-bas c'est pas toujours filmé, alors on voit des photos après et tout, mais c'est quelque chose de terrifiant, et vous écoutez, ça donne envie aussi, j'espère, à des jeunes de l'être.
4: Moi je crois que c'est de l'éducation d'abord, parce que ça doit commencer par de l'éducation, aujourd'hui dans les centres de formation, dans les écoles de football, on parle tout sauf comment éduquer quelqu'un à devenir un grand joueur. Parce que tout ce qui intéresse ces académies, c'est de former le jour de demain, c'est-à-dire pouvoir créer une marchandise à vendre. Mais l'éducation derrière, ça ne s'assume pas et ce n'est pas assuré, malheureusement, pour nos footeux. Et comme il l'a dit, ils regardent la télé, ils essaient également de copier stars d'aujourd'hui. Et c'est ce qui envenime les choses. Et
1: s'il est... Ce qui peut envenimer, effectivement.
11: Un projet de formation cohérent, je suis totalement d'accord.
1: Benjamin Chignoli, est-ce que vous avez un arbitre idole? Parce que vous avez cité des noms de joueurs dont vous reproduisiez les gestes. Est-ce qu'il y a un arbitre qui vous inspire particulièrement? Je pense que il fut un temps, il y avait le fameux Colina qui est devenu le chef des arbitres de la FIFA, par exemple, qui était frappant et qu'on a vu officier dans les Coupes du Monde, là où c'est quand même très délicat, où il y a des susceptibilités différentes, et on l'a vu devenir finalement un symbole. Est-ce qu'il y en a qui vous alors peut-être dans l'Hexagone?
11: J'ai pas eu une idole, mais plus quelqu'un on s'inspire, c'est François Le Texier. Bon, je pense que
1: l'arbitre de Ligue 1,
5: très apprécié par Patrick Julliard.
4: Il a été élu meilleur arbitre européen.
11: Il fait des grandes finales. Il a fait la finale de l'Euro. Il fait des grandes choses. Et en fait, j'ai notamment, grâce à la Coupe de France des arbitres, faire notamment l'inside avec lui avant le match de demi-finale de Coupe de France Strasbourg-Nice, où j'ai fait toute la préparation avec lui, la reconnaissance du terrain, l'échauffement. Et en fait, c'est impressionnant son professionnalisme et sa carrure. Il impose le respect et indirectement...
1: La finale s'est bien passée.
11: Dites-moi si je me trompe, mais il s'est jamais passé de choses extrêmes avec lui ou avec des arbitres souvent qu'on prend en référence.
1: Est-ce que ce trophée de cette Coupe de France des arbitres vous donne envie d'être un arbitre professionnel?
11: Ça donne envie, ça fait fortement réfléchir. Après, le chemin, il est long. Il est long. J'ai commencé assez tardivement. Si j'incite moi j'ai continué à jouer jusqu'à 21 ans et après que j'ai arrêté, je me suis dit pourquoi pas, vu que je joue plus le dimanche, pourquoi pas arbitrer le dimanche. Mais comme on a dit tout à l'heure, un projet de formation, ça peut être intéressant d'inciter les joueurs à aussi faire arbitre à côté, parce que ça va travailler plein de choses, le relationnel, le leadership, le différentes petites choses, ça peut aussi leur donner une petite source de revenus à côté. Et plus souvent, les petits jeunes, ils vont pour ça, mais c'est plein de biais, sociaux, comportementaux, plein de choses.
1: Vous nous avez dit, c'est un défraiement pour vous en Île-de-France de 80 euros par match. Donc c'est pas non plus une fortune, mais c'est un défraiement. Youssouf, alors vous avez envie de devenir arbitre?
7: Non, pas moi. J'ai toujours, comme je l'ai dit, eu un conflit avec les arbitres. Je suis trop joueur, trop compétiteur.
1: La meilleure arbitre femme, elle est aussi de Ruelle Malmaison.
11: C'est ça.
1: Faïza Ben Messaoud.
11: C'est ça,
1: je voulais dire son nom parce que il y a aussi une compétition féminine et c'est intéressant.
11: La meilleure arbitre féminine a été élue dans la compétition. En fait, les deux sont mélangés. Elle a notamment été la dernière féminine éliminée, mais c'est quelque chose d'exceptionnel.
1: Ah, ouais. Merci beaucoup, Benjamin, de nous avoir parlé de ce travail. On espère qu'on a suscité des vocations un peu partout ce soir, et notamment parmi nos jeunes Africains qui aussi jouent, mais aussi pourraient passer de l'autre côté, parce que c'est passer de l'autre côté du miroir pour essayer de comprendre. Hein. On va faire une petite pause de musique avec des rythmes latinos venus de Colombie, mais aussi de Toulouse. Hein. Ça s'appelle Nuevos Rios. 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

0: Sunba et Nuevos Rios. Une petite question encore, Benjamin. On vous surnomme souvent les hommes en noir, les arbitres. Vous avez un t-shirt noir aujourd'hui, alors vous êtes dans la lignée, mais là, par exemple, pendant ce tournoi, alors c'est en partenariat avec La Poste, donc vous étiez plutôt en jaune, mais ça devient indifférent, la couleur.
1: La couleur du maillot?
0: Oui.
1: Peu importe, oui. Ça dépend en fait de l'équipe à domicile, l'équipe extérieure.
0: Vous n'êtes pas tous les week-ends en homme en noir, vous?
1: Il y a des préférences, je préfère porter le noir, on va dire. Mais...
2: Le jaune, là?
1: Le jaune, ouais, le jaune aussi, c'est pas mal.
0: Et ça se voit mieux, c'est ça?
1: Ça se voit, ça dépend des équipes. Si l'équipe est en rouge et l'autre en jaune, si on est en noir, on se voit.
2: Super.
0: On continue à parler de football dans Radio Foot International et on va vers l'Espagne.
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0: Que vengo de las estrellas. Mes que un culé, diraient les Catalans du côté de Barcelone. C'est la fin d'une aventure qui aura duré 14 saisons. Fan du Barça, elle a mis du temps à intégrer l'équipe féminine du club Blaugrana, mais elle avait fait ses preuves avec Levante et l'Espagnol de Barcelone avant donc de rejoindre le Barça et d'en devenir la capitaine. Elle a brillé sous ses couleurs, 507 matchs pour 232 buts. Elle est la deuxième pour ce qui est du nombre de matchs joués derrière une certaine Mélanie Serrano, mais surtout elle est devenue la meilleure buteuse du FC Barcelone. Elle a construit sa légende au fur et à mesure que aussi s'accumulaient les trophées pour cette équipe de plus en plus puissante en Europe. Ce sont 4 Ligues des Champions, dont la dernière au cours du week-end face à l'OL, donc face aux Lyonnaises. 4 Ligues des Champions en 6 ans, 10 championnats d'Espagne, 8 Copa de la Reina, Coupe de la Reine, mais non pas Coupe du Roi, puisque ça c'est pour les hommes, et puis 5 Super Coupes d'Espagne, en plus championne du monde, avec l'Espagne en 2023, elle a 135 sélections, 38 buts, et enfin une Ligue des Nations. Un tel palmarès couronné en plus par des récompenses individuelles.
4: Le ballon d'or du côté des femmes. Nous allons ouvrir l'enveloppe, qui est la cinquième Alexia Ballon d'Or. Putellas. Alexia Putellas.
0: Elle en a gagné 2 des Ballons d'Or, n'est-ce pas, Nabil Djellit, 2021-2022.
2: Ouais, je m'en souviens parfaitement, puisque c'était concomitant de celui de Benzema, le Ballon d'Or du peuple, entre guillemets.
5: Sadio Mané, deuxième.
2: Sadio Mané, qui était effectivement... deuxième, je vous écoutais, c'était intéressant parce que je me disais que pour beaucoup moins que ça, il y en a qui faisaient des autobiographies. Son palmarès, effectivement, il est exceptionnel. La trace aussi qu'elle laisse dans son club. Alors, j'allais pas dire c'est Messi, c'est plus Iniesta, quoi, parce que Iniesta était passé par Albacete avant d'arriver au Barça. Elle pousse totalement, l'histoire de son club. Elle l'a repositionné sur la carte du football européen et aussi. C'est une magicienne parce que quand on la regarde jouer techniquement
5: c'est très fort,
2: c'est exceptionnel quoi. Donc c'est vrai que c'est une carrière incroyable. Je trouve que c'est bien qu'elle prenne sa décision comme on dit quoi et qu'elle aille
0: 32 ans
2: et qu'elle aille pourquoi pas
0: ailleurs
2: et puis avoir une autre aventure ailleurs dans un autre championnat, peut-être l'Angleterre, peut-être aux États-Unis,
0: peut-être en France,
2: pourquoi pas à Lyon ou Paris Saint-Germain.
0: Ouais. Ouais. Mm-hmm.
5: Mais je crois, pour moi, elle fera comme Iniesta, comme Xavi, c'est-à-dire quitter l'Europe. Parce que après tant d'années au FC Barcelone, je me vois mal qu'une joueuse aussi talentueuse et qui a tout gagné avec son club de cœur puisse demain affronter ce même club. Je crois que Iniesta l'a fait, Xavi l'a fait, ouais. Tous les grands joueurs espagnols l'ont fait, ça sera pareil pour elle.
0: Ouais, c'est partir loin.
6: Je rejoins un peu Yuro, je suis un peu surpris de la voir partir de Barcelone après 14 ans.
0: Surtout pour ce qui est des compétitions et des femmes, souvent, alors on voit que Cristiano Ronaldo est là pour le démentir, mais c'est vrai que les carrières s'arrêtent autour de 35 ans, les filles elles jouent plus longtemps, on voit Wendy Renard. Exactement. Et d'autres.
6: Après je pense que dans le championnat espagnol, et surtout pour les hommes, les gens quand ils atteignent cet âge-là, ils préfèrent quitter le foot dans leur club. Et là, je suis un peu surpris. Mais on va voir où elle va aller. Et si elle va en Angleterre, elle va être surprise parce que c'est pas le même temps et c'est pas le même mode de vie.
0: Youssouf, une question quand on est joueur et qu'on a gagné autant, 10 titres dans le championnat, 4 Ligues des Champions et tant d'autres, est-ce qu'on a encore, on trouve finalement une motivation encore dans ce même club?
6: Non, c'est dur parce que moi, je me rappelle, j'étais à West Brom et j'ai fait 7 ans. Et j'étais bien installé, mais j'ai pensé à un moment qu'il fallait un changement dans ma vie, peut-être un nouveau challenge. Donc on peut la comprendre sur ce point-là. Mais bon, c'est difficile de quitter un grand club comme le FC Barcelone et d'aller dans un
2: autre club. Parce qu'elle a probablement au fond d'elle envie d'autre chose, quoi. Et puis,
0: oui, oui.
2: Et puis elle a peut-être eu aussi Annie, alors même si elle s'est dû lui arriver les années précédentes, probablement aussi des propositions voilà, financières intéressantes.
0: Qui la séduisent.
2: Ouais, bien sûr.
0: De toute façon, elle a dit « où que je sois ». Hein, sa phrase c'est où que ce soit je resterai une coulée, donc une supportrice à vie du FC Barcelone. Donc ça veut dire qu'elle ne s'interdit rien. En tout cas, des anciens du Barça ou des actuels d'ailleurs, Carles Puyol, Andrés Iniesta que vous avez cité, Nabil, il y a aussi Sergio Busquets, Rafinha, l'actuel Pedri qui est beaucoup plus jeune mais qui a dû l'avoir grandir et tout. Eh bien, ils lui ont évidemment tous rendu hommage. La numéro 11 espagnol. On pense à d'autres légendes du football féminin Euro, parce que malheureusement les compétitions, il y a moins de concurrence, il y a moins de grandes figures comme ça. Mais quand il y a des têtes de Coupe du Monde, on se souvient comme ça de Martha, figures marquantes. Alors il y a Marta,
2: Marinette Pichon, je suis désolé d'être
0: qui avait gagné plusieurs titres, trophées de meilleure joueuse avant que ne soit créé le Ballon d'Or. Il y a effectivement
2: enfin moi en tout cas pour le football féminin français,
0: Marinette
2: quand
0: Pichon,
2: j'étais gamin, la référence c'était Marinette Pichon.
0: Et puis plus récemment,
2: c'était comme Jeannie Longo, hein.
0: Plus récemment c'était les Américaines, parce qu'elles ont duré et parce qu'elles ont gagné des Coupes du Monde. On pense à Alex Morgan et surtout à Megan Rapinoe.
2: Et Hope Solo, la gardienne qui avait été charismatique aussi.
0: Est-ce qu'elle rentre dans cette galerie des grandes joueuses
5: Oui, forcément, Annie. Ce qu'elle a fait ces 10 dernières années avec le FC Barcelone, 2 ballons d'or, Ligue des Champions, Coupe du Monde. Aujourd'hui, c'est le top du top du football féminin dans le monde.
0: Elle est milieu de terrain, c'est le poste où elle a le plus joué. Milieu de terrain offensif.
5: Franchement, en plus, c'est une chose de qualité, quoi. C'est quelqu'un qui fait rêver, qui n'a pas les pieds carrés, qui sait donner la bonne passe, qui sait se démarquer, qui sait marquer le but. Franchement, c'est une chose exceptionnelle.
6: Ben oui, dis-le, il y aura plus technique que moi.
5: Ah ben non, je dirais pas. T'étais un bon travailleur.
2: T'aurais travaillé pour elle, quoi.
0: Youssouf, qui fait la manche.
2: T'aurais compensé les espaces, t'aurais coupé les... Tu aurais tout de suite nettoyé, redonné le ballon direct.
6: Non mais c'est une génie.
0: Est-ce que ça fait grandir le football est-ce que ça fait grandir le football féminin, ce genre de figure comme Megan Rapinoe, comme Alexia Putellas?
2: Il faut des locomotives. Plus que le football masculin, il est ancré davantage dans l'histoire, mais pour le football féminin, c'est comme les tournois de tennis, c'est-à-dire le tournoi masculin, le tournoi féminin. Ce qui a fait aussi que le tennis féminin est monté en puissance, c'est aussi des stars.
0: Il faut des stars.
2: Et aujourd'hui, en plus, elles ont la possibilité également d'avoir une visibilité sur les réseaux sociaux, inspirées. Donner envie, on parlait tout à l'heure de donner en tant qu'arbitre, donner envie, elles, en tout cas, par ce qu'elles font, par leurs exploits, par leur qualité, par aussi le travail, même si ici on critique moi, je critique la FIFA pour plein de choses, mais en tout cas, d'avoir des compétitions féminines un peu plus visibles et de qualité premium.
0: Devenu très visible.
2: Voilà, devenu très visible. Bon, c'est quand même le travail de la FIFA et aussi également des combats un peu sociétaux, entre guillemets, sur la redistribution des richesses, les salaires également, professionnaliser le football.
0: Et puis
2: on en parle ici des fois dans l'émission.
0: Naturellement.
2: Voilà, on fait des émissions ici. Des fois, on a souvent parlé du football féminin en Afrique, qui est balbutinant, qui est embryonnaire. Il y a des pays qui... Mais bon, les championnats...
0: Ils sont rarement professionnels.
2: Voilà, les championnats, ils sont encore très loin, entre guillemets, mais en tout cas, d'avoir des filles comme ça donne envie aux quatre coins de la planète, c'est sûr.
0: Elle est une star à Barcelone, en plus, en tant que personne, en tant que référence et en tant qu'idole, bien sûr.
5: Moi, je crois, depuis Marta, on n'a pas une joueuse qui avait...
0: Marta, la brésilienne.
5: La brésilienne. N'oubliez pas.
2: Heidelberg, là, tu sais, à Lyon, là.
5: Mais Marta, quand même, c'est la seule joueuse que l'ancien président de Pérouse avait fait signer pour qu'il joue avec les hommes. La FIFA a dit stop, ça peut pas. Parce que c'était quand même une star. Après Marta, c'est Putellas.
2: C'est vrai.
0: À une autre époque, effectivement. Est-ce qu'elle était aussi Euro dans le bon club au bon moment? Parce qu'on a vu, là, ils ont gagné 4 Ligues des Champions en 6 ans. On a vu tout d'un coup cette équipe du Barça, mais là, elle est presque reine d'Europe.
2: Oui, c'est ça.
5: On a vu Lyon dominer le football féminin pendant des années. Mm-hmm. Après le déclin de Lyon et quelque part, quelques clubs anglais c'est le FC Barcelone. Elle était au bon moment au FC Barcelone, qui dominait le football mondial, qui même piochait les meilleures joueuses françaises. Bon, on a oublié celle qui était au Paris Saint-Germain, qui est passée par le FC Barcelone, quand Eric Abidal était directeur sportif de ce club. Ça montre aujourd'hui que le FC Barcelone, oui, elle était au bon moment, et puis avec dans une équipe joueuse, parce que n'oublions pas que le Barça est aussi l'équipe de national de l'Espagne entre
0: congés. Et voilà, c'est ça. C'est-à-dire que Youssouf, en plus, hein, le très bon club dans ces cas-là où il y a quand même pas tant de concurrence, on le sait, on le voit en France et tout, sert de colonne vertébrale à l'équipe nationale. Et l'Espagne est devenue championne du monde.
6: Bien sûr, mais ça montre vraiment l'intensité, ça montre le niveau de cette équipe-là
0: et comme, la valeur.
6: Ouais, comme a dit Euro, elle était là au bon moment. Je pense que aujourd'hui,
2: c'est un travail de fond, quoi.
6: Exactement.
2: Il y a le Real qui a essayé aussi de se hisser, mais ils sont
6: après, c'est difficile de pouvoir faire hisser son équipe féminine au meilleur niveau. Ouais.
5: Ces cinq dernières années, c'est l'OFC Barcelone et Chelsea.
0: Oui, exactement. Ouais. Club anglais aussi, effectivement.
2: Il y a Lyon aussi qui est pas mal.
0: Lyon, on a remporté 8 quand même, hein, fut un temps. Mais c'est vrai que là, ils étaient un peu en perte de vitesse. Oui. Est-ce que le Benjamin Chignolier, est-ce que le football féminin, pour vous, a suffisamment de dans le monde amateur suffisamment de visibilité?
1: Je dirais non, je dirais que c'est en pleine expansion, mais que ça devrait être encore plus mis en lumière via les compétitions, comme vous avez dit, hein, via pas mal de sensibilisation, mais je trouve que c'est en pleine expansion, mais pas assez.
2: Moi, je trouve que ce qu'il faudrait, c'est que là, on se dirait que ça prend encore une autre dimension, c'est qu'il y ait des, comme on dit, des crossovers, c'est-à-dire qu'il y ait de plus en plus un marché où tu peux être entraîneur connu d'hommes et basculer également chez les femmes. Hervé Renard, par exemple, il a fait ce choix-là, un peu idéologique.
0: L'équipe féminine.
2: Je pense qu'avoir.
0: Pour les JO.
2: Alors après, c'est pas exactement le même métier sur certains aspects.
0: Mais pour attirer.
2: Ouais, je pense que ça pourrait aussi apporter encore plus d'intérêt.
0: De visibilité.
5: Ouais. Et donner également la chance aux femmes d'entraîner les équipes premières chez les masculins. Oui. On l'a vu cette année en Ligue 2 française, ça se voit en Allemagne. Peut-être que Marseille,

0: de la main courante. Et ils espèrent que leur gamin va percer parce que derrière, il y a une rémunération qui est exceptionnelle. Ce qui est moins le cas chez les filles.
1: Bah, mais ça, c'est quand même des sommes qui sont intéressantes par rapport au football féminin aussi,
0: ouais,
1: quand elles deviennent professionnelles.
0: Oui, mais là, entre payer une baraque et gagner à l'euro million, il y a quand même un décalage.
1: D'accord, Nabil, on en retient la leçon. Allez, on continue et on va vers le football africain, celui de la République démocratique du Congo, la RDC.
2: Ligue 1, la manche retour des playoffs de mars vendredi 29 mai 2026. Quatre rencontres au programme de cette 8e journée. Céleste Football Club.
1: Oh, Youssouf, c'est Mazembe parce qu'ils sont en tête hein, pour l'instant. Donc, à l'honneur, les corbeaux de Lubumbashi. En tout cas, un ultimatum. Là, on a entendu que le temps avait été allongé, mais c'est pour forcer la fin du championnat de la République donc démocratique du Congo, de la RDC. 20 jours pour tout finir, ça sera donc avant le 18 juin. Et on se dirait, il était temps, parce que déjà la compétition a commencé avec plusieurs semaines de retard. Théoriquement, le temps imparti pour le championnat national du Congo, c'est entre le 1er août et le 31 mai. Bon, bah là, on était hors délai et pour commencer et pour terminer. On en est à la phase des playoffs, mais ils n'en sont qu'à la moitié. Donc il reste encore 7 journées, il fallait conclure. Est-ce que c'est une forme bizarre de terminer le championnat pour vous, de forcer l'ultimatum?
3: Bien sûr.
1: Ou c'est au contraire beaucoup plus égalitaire, je dirais?
3: Bah, l'ultimatum, c'est bien, mais le problème, c'est est-ce que la Lina Foot a les moyens de pouvoir finir ce championnat avec un stade à Kinshasa, avec une superficie
1: on veut préserver énorme. L'équité sportive en forçant la fin.
3: Oui, mais on sait très bien que l'année dernière, ils avaient fait un tirage au sort pour désigner le vainqueur.
1: Parce que le championnat n'était pas terminé.
3: Ouais, le problème, c'est que...
1: Le problème, j'explique juste, mais il faut désigner les clubs qui disputeront les compétitions continentales.
3: Mais c'est toujours rocambolesque, en fait, la façon dont se finit ce championnat. Et c'est là où il y a un travail énorme à faire, parce que on peut bien mettre un ultimatum, mais la Lina Foot n'a pas les moyens de finir ce championnat en bonne et due forme. Et c'est là le problème.
1: C'est-à-dire qu'elle n'a pas les moyens.
3: Les moyens financiers, simplement, et les moyens sécuritaires.
4: C'est un pays continent. Déjà, ils sont obligés de diviser le championnat en deux parties, groupe A, groupe B, parce que pour aller jouer de Kinshasa à Lubumbashi, il faut 3 heures ou 2 heures de vol.
3: Exactement.
4: C'est deux fuseaux horaires différents. On peut pas y aller en bus. Il n'y a pas de route. C'est compliqué.
3: C'est trop compliqué. Ils n'ont pas les moyens.
4: Pour moi, il faut déjà faire des routes.
1: C'est bien des poules régionales. Ça peut aider.
3: Oui, mais ils ont essayé.
4: Mais après, pour les playoffs, c'est compliqué.
3: Ouais, ils ont essayé, mais ça n'a pas marché.
1: Il y a 30 clubs, c'est ça, au départ?
3: Exactement, il y a 30 clubs.
0: Déjà, ça n'a pas marché. Ils font un tour régional et chaque vainqueur, ils gardent 4 équipes et ils font un tournoi final dans le même stade.
3: Ils ont déjà essayé, justement, ce que je disais.
4: Il y a eu des violences.
3: Il y a eu des violences au niveau sécuritaire aussi.
0: C'est un autre sujet.
3: Et on a pu le voir.
1: Il faut appeler Benjamin.
3: On a pu le voir lors du dernier match des Aigles du Congo face à Vita. Donc c'est très difficile de pouvoir finir ce championnat. Il y a un chantier énorme et donc on va attendre de voir ce que verront.
4: Et ce qui n'arrange pas les choses pour ce play-off, le premier match, le 29, c'est l'ASV Club qui reçoit à Kinshasa les corbeaux de Lubumbashi. C'est le classique de ce championnat.
3: Donc ça va être difficile, en fait.
1: Et vous pensez que l'ultimatum ne sera pas respecté?
3: Non, forcément, il ne sera pas respecté. Je le redis encore une fois, la Lina Foot n'a pas les moyens sécuritaires et financiers pour tout simplement finir le championnat en bonnet du fond.
1: Ah, donc ça se terminera mal. C'est-à-dire, on va faire encore un tirage au sort.
4: Il y a quelques années, il y avait des chaînes de télévision qui accompagnaient et qui diffusaient les matchs en direct. Exactement. Ces chaînes de télévision, elles se sont retirées.
1: Mais quand on n'a pas de calendrier, début octobre, alors que ça aurait dû commencer le 1er août, hein, je crois que c'était ça, qu'ensuite, on ne sait pas exactement quel est le programme et où ça
3: chaque
1: se passe.
3: Chaque semaine, il y a un programme qui sort avec les équipes.
1: C'est compliqué quand même, hein, parce que nous, on a déjà reçu ou on va recevoir le programme de la saison prochaine du championnat de France.
3: Exactement.
1: Et on sait déjà quand aura lieu PSG-OM, OM-PSG, les deux, l'Olympico, enfin, on sait déjà tout. Est-ce que, en plus, le niveau baisse dans ce championnat? Parce que tout à l'heure, on voyait des images, Laurent Salerno, il était un peu ébahi, mais on voit les équipes qui doivent traverser le fleuve, ou un fleuve pour se rendre au stade de l'autre côté. Enfin, il y a des dangers, en plus, pour les équipes et pour les joueurs, et finalement,

0: le TP Mazembe qui a remporté des Ligues des Champions d'Afrique. Là, il a un peu disparu.
1: Bien sûr, mais forcément, les meilleurs iront dans des championnats extérieurs, comme au Maroc ou en Algérie. Ouais, les meilleurs
2: Tanzanie
1: joueurs.
2: Tanzanie aussi dans la région.
3: C'est exactement,
1: exactement
3: ça.
1: Exactement. La Tanzanie a accueilli beaucoup
2: de joueurs de RDC. Il y en a partout.
0: Hein. Exactement. Surtout, la Tanzanie va accueillir la CAN, donc elle veut en plus briller.
3: Tanzanie, Afrique du Sud, et depuis que le TP Mazembe a décidé de ne plus investir sur l'équipe A, mais de créer un centre de formation, parce que ils ont carrément changé de politique. Depuis, le club n'a plus les moyens.
0: Et l'équipe
3: première, ils ont perdu pas mal de joueurs et même l'entraîneur Lamine Diaye est parti en Algérie.
2: Et il a gagné. Bravo à lui. Bah ben oui, il faut pas dormir. Hein.
0: C'était l'USM Ali.
2: Ah ben j'étais très content. Il a gagné la Coupe d'Algérie puis la C3 là contre
0: Zamalek
2: déjà.
1: Ouais, ça se ressent sur l'équipe nationale. Aucun joueur issu de la formation locale n'est dans cette équipe nationale.
2: Alors que
1: dans
2: bon,
1: les 26.
2: Le potentiel il est incroyable, mais c'est toujours la même histoire. Il faut avoir.
0: Les gens passionnés.
2: Il faut un chantier quoi. C'est un chantier. Et puis surtout quand on entend.
0: On me racontait aussi quand j'étais à Kinshasa, Youssouf, c'est que les joueurs ne sont pas payés.
1: Exactement.
0: Ou alors une misère, quoi. Mmh. Et quand le championnat ne démarre pas, eh bien, ils n'ont pas de salaire et ça devient terrible pour les joueurs, soi-disant professionnels.
3: Il y a même pire. Vous prenez un club comme l'ASV Club, qui a beaucoup plus d'aficionados dans le monde. Ils sont plus de 10 millions de supporters dans le monde, le V Club. Le V Club fait la queue pour avoir un terrain d'entraînement. Parce que aujourd'hui, il y a 8h, 10h, il y a un club qui s'entraîne. Ouais, toi, tu viens à 10h midi.
2: Il y a les scolaires qui arrivent.
3: Et parfois, le gars te dit, ah non, moi je ferme aujourd'hui, il n'y aura pas d'entraînement parce que je dois avoir un rendez-vous, il y a un baptême. Ouais. Alors, vous êtes déjà là, vous vous entraînez pas.
2: Non, mais là, le nouveau président de la fédération qui va arriver.
0: Eh bien, alors on va y venir.
2: C'est les travaux d'Hercule, mais il va falloir qu'il s'y mette.
0: Hein. Ah bah, il a promis que ça serait un paradis, désormais, le football congolais. C'était sa promesse de campagne. Ouais. Donc, on verra. Pour ce qui est donc de la phase des playoffs, il reste 7 journées. Et pour l'instant, le TP Mazembe est en tête avec 16 points, FC Aigle du Congo 15 points, le CS Don Bosco à 13 points et la S Vita Club en a donc 12. Et pour l'instant, il y a 3 stades. Il y en a deux à Lubumbashi, celui du TP Mazembe et un autre. Et puis le Tata Raphaël, je croyais qu'il était en
1: travaux. Qui a été fermé.
0: Bah oui.
3: Par le ministre.
1: Mm-hmm. Oui, qui a été fermé.
0: Bon, bah finalement, il a été rouvert
3: pour
0: les playoffs. Bon. En tout cas, cette Linafoot, on la sent quand même défaillante. Mais aussi les instances, les dirigeants du football. Il y a eu cet accord, on s'en souvient tous, parce qu'on a vu ça apparaître sur les maillots. Alors, Visit Rwanda, on s'est habitué, n'est-ce pas, à votre. Vous avez ça marqué dans le dos, je crois.
1: Non, je ne l'ai pas.
0: Mais l'AS Monaco s'était engagé à verser 5 millions d'euros sur 3 ans pour apporter sur son maillot d'entraînement RD Congo, cœur de l'Afrique. Et il y avait eu aussi un accord passé avec le Barça. Finalement, les instances, enfin, il y a eu des enquêtes parce que les contrats ne sont pas très clairs. En tout cas, il y avait des promesses de former 10 entraîneurs au Barça et tout. Où on en est?
1: Ça montre que le football congolais a été beaucoup politisé en ce moment.
0: Malheureusement.
1: Mais le plus important aujourd'hui, c'est le chantier local. Parce que c'est là où, justement, on pêche le plus. Et j'espère que, justement, cette politique sportive va être créée. Et la base devrait être, justement, la qualification pour la Coupe du Monde. De se dire, à partir de là, on va commencer à créer des
0: à la base.
1: Exactement.
3: Mais pour travailler, Youssouf, il faut déjà avoir un bon calendrier. Et le calendrier, il doit être calqué par rapport à la saison des pluies. Parce que quand, c'est compliqué. Moi, je suis africain, je connais ce qui se passe là-bas.
0: Je crois qu'il faut que vous alliez travailler à la ligne à foot.
1: C'est comme disait Nabil, les chantiers d'Hercule. Et c'est pour ça que lorsque j'ai vu justement que Véran arrivait là-bas, je me suis dit, est-ce qu'il connaît vraiment les enjeux et est-ce qu'il connaît vraiment les difficultés? Parce qu'il y en a plusieurs.
0: Alors, le problème du président du football congolais, parce qu'il y a cette étoile qui brille, c'est justement cette qualification à la Coupe du Monde.
1: C'est l'arbre qui
0: on a attendu 52 ans.
2: Et ça manque pas d'arbres en République démocratique du Congo.
0: Ouais, mais faudrait pas tous les couper parce que là, ça serait dramatique encore plus. C'est ce terrible virus Ebola qui se répand à l'Est et tout d'un coup, dans la tête des organisateurs de la Coupe du Monde, voire des Américains, eh bien, on se dit, oulala, tous les léopards, 21 jours d'isolement avant de se rendre à la Coupe du Monde. Sauf qu'elle commence dans 16 jours ou 15 jours. Donc on se dit, il y a quand même un problème. Écoutons le président Véran Monsengwo parce qu'il a quand même l'oreille de la FIFA, on sait pourquoi, et il a donc voulu mettre fin aux rumeurs.
4: On a eu la réunion avec la FIFA pour tuer la rumeur qui circulait comme quoi les joueurs seraient dans l'isolation totale avec l'équipe qui les a rejoints. Non. Pour la FIFA, nos joueurs qui tous jouent en Europe et l'équipe qui les a rejoints, ils sont dans le respect total des mesures imposées par l'administration américaine. Donc, ce côté-là, il n'y a rien à craindre. Les joueurs ne seront pas à l'isolation, ni l'encadrement qui les a rejoints.
0: Donc, ils seront sur place pour le premier match. Ah,
1: encore heureux.
0: Ça sera face au Portugal. Exactement, on sait, c'est un match super important.
1: Les Américains ne connaissent pas vraiment notre sport parce que.
0: Non, mais surtout que l'OMS n'a pas décidé de fermer des frontières aux Congolais.
3: En plus, les joueurs congolais, ils vivent en Europe.
0: Mais bien sûr.
1: En Europe. Donc,
0: on l'a suffisamment dit pour que.
1: Exactement, il n'y avait pas de danger là-dessus. Mais bon, j'espère qu'ils seront prêts pour ce premier match face au Portugal.
0: Ils sont tous au Belgique pour l'instant, c'est ça?
1: Exactement.
2: Vous jouez contre le Danemark.
1: Standard de Liège, on va jouer contre le Danemark et après le Chili.
2: Ouais, bon, sympa, deux bons matchs, deux bonnes répétitions pour la RDC.
0: Exactement. Alors, l'autre problème, il a été posé, c'est pour les supporters. Ouais. Parce que 52 ans d'attente, évidemment, il y a des supporters qui avaient acheté des places. Je crois qu'elles sont assez chères. Et certains, donc, à part l'entremise de la FECOFA, demandent le remboursement des places pour pouvoir.
1: Remboursement, mais ça voudrait dire que la RDC va jouer sans supporters. Et donc,
0: alors, il y en a plein.
3: La diaspora, pour nous.
0: Je crois.
2: Sauf alors la diaspora,
0: là, et j'avais un confrère qui était à Guadalajara. Ouais. Je peux vous dire que tous ceux qui habitent les États-Unis et le Canada, ils étaient venus. Ouais. Donc, ils ont pas mal rempli le stade de Guadalajara.
1: C'est la diaspora, mais c'est dommage que justement on puisse pas célébrer avec les
2: gens du Congo.
1: Du pays même. Chose qu'on a attendue pendant 52 ans.
3: Mais même nous au Sénégal, notre ancien ministre, parce qu'on a dissous le gouvernement, a dit il y a une semaine qu'on ne pourra pas déplacer nos supporters puisqu'ils ont essayé que l'ambassade des États-Unis a dit niet. Voilà.
0: Alors que chez vous, il n'y a pas Ebola.
3: Non, on n'a rien. Donc, ils ont fait de cette Coupe du Monde une Coupe du Monde d'élite. Nous, les pauvres Africains, on va rester chez nous.
0: En tout cas, alors qu'il y a 10 équipes qualifiées, et ça, c'est une première, les supporters congolais, en fait, d'après ce qu'on sait, ils visent un match, et c'est ce qu'a dit notamment le porte-parole de la fédération, si je ne me trompe pas, c'est qu'ils visent le match au Mexique, qui aura lieu donc dans au moins 21 jours, et ça peut aider pour ceux qui ont des idées en tête, et ça sera contre la Colombie, donc ça sera le deuxième match, et ça peut être aussi quelque chose de bien.
1: C'est dommage d'avoir toutes ces difficultés, comme on l'a dit, on a attendu 52 ans pour pouvoir célébrer.
2: Moi je vais rien dire parce que j'ai envie d'avoir un visa.
1: Le football est le football est pour tout le monde, c'est pas...
2: Je reste off.
1: On sent que c'est une compétition d'élite.
0: Vous y serez?
1: J'espère bien.
2: C'est très très bien les États-Unis.
0: Vous attendez votre billet?
1: Exactement, j'attends Nabil qui me ramène dans les valises.
0: Benjamin Chignolier, bravo encore.
1: Merci beaucoup.
0: Et merci beaucoup d'avoir participé à Radio Foot et de nous avoir raconté tant de choses intéressantes sur l'arbitrage amateur, parce que parfois on a peur pour vous, nous, d'ici les week-ends. Merci beaucoup, merci messieurs.
1: Merci.
0: On se retrouve demain dans Radio Foot. Merci à tous.
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8: Bonjour à toutes et à tous, il est minuit ici à Paris, 2h de moins en temps universel, le journal tout de suite.
5: Lisa Villy.
8: Dans cette édition, on parle de la situation au sud Liban où Israël intensifie ses attaques au-delà des territoires qu'elle contrôle déjà. Et en plein Aïd, ce mercredi, l'armée a appelé une grande partie de la population de Tyr à évacuer. Une libération de la parole rare en Thaïlande au sujet des violences sexuelles taboues dans le pays. Le déclencheur, un premier témoignage de l'héritier d'une marque de bière agressée par son frère pendant son adolescence. En Inde, de nombreuses personnes cherchant à fuir le pays affluent à la frontière avec le Bangladesh, inquiètes de l'annonce de la création par le parti du Premier ministre Modi de centres de rétention pour des immigrés sans papier, des Rohingyas notamment, une population musulmane discriminée et sévèrement réprimée par l'armée. Et puis à la fin de ce journal, on entendra la réaction du Serbe Novak Djokovic, victorieux au deuxième tour de Roland-Garros face au Français Valentin Royer. Un match difficile, nous dira-t-il.
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8: Doit-on encore parler de cessez-le-feu au Liban? Le jour de l'Aïd, Israël a forcé les habitants restés dans la ville millénaire de Tir à évacuer. Ces attaques s'intensifient ces derniers jours dans les airs et au sol, jusqu'à donc empêcher les musulmans de célébrer leur fête la plus importante. Ce mercredi, l'armée israélienne a déclaré que toute la zone au sud du fleuve Zahrani est une zone de combat et elle a donc appelé de larges secteurs de Tir et ses environs pour viser, dit-elle, le Hezbollah a évacué. Sophie Guignon, les Libanais doivent donc encore une fois fuir sous les bombes. Vous l'entendez, ce message est celui des services de secours de Tir qui sillonnent les rues pour appeler les habitants à fuir car la quasi-totalité de la ville est visée par un ordre d'évacuation de l'armée israélienne. L'armée israélienne qui ordonne aux habitants d'aller au nord du fleuve Zahrani, soit à plus de 40 km de la frontière avec l'État hébreu. Depuis ce très précaire cessez-le-feu qui n'en a que le nom, les habitants commençaient à revenir au compte-gouttes. Les commerces à rouvrir, mais depuis la diffusion de cet ordre d'évacuation, c'est la panique. Beaucoup ont commencé à fuir pour la énième fois vers le nord à bord de leur voiture. Ce mercredi est une journée sacrée pour les musulmans qui fêtent l'Aïd al-Adha, la plus importante fête musulmane. Pour les Libanais du sud du pays, c'est une nouvelle journée de déplacement forcé, de peur, de tristesse et de deuil. À peine 2 heures après la diffusion de l'ordre d'évacuation, les bombardements israéliens ont commencé à tirer, notamment sur le camp palestinien d'Al-Bos, qui est très densément peuplé. Sur les vidéos diffusées sur les réseaux sociaux, on peut voir un immense cratère et des secouristes en train d'évacuer des blessés. Sophie Guignon, Beyrouth, RFI.
9: Entre l'Iran et les États-Unis, cette fois, la reprise des hostilités est peu probable. Selon Téhéran, Donald Trump a toutefois dit ne pas être satisfait en l'état des propositions de l'Iran. Dans le même temps, l'accès à Internet a été en partie rétabli en Iran après une coupure de près de 3 mois. Un signal de détente donc, mais pas de quoi satisfaire les Iraniens au vu des restrictions toujours en place. Les États-Unis focalisés sur l'Iran, les ministres des Affaires étrangères de l'Union européenne se réunissent ce jeudi pour discuter de potentiels pour parler avec la Russie au sujet de la guerre en Ukraine. On connaît la date du procès pour crime contre l'humanité de Rodrigo Duterte, l'ancien président philippin, impliqué dans au moins 76 meurtres dans sa guerre contre la drogue. La Cour pénale internationale a annoncé que son procès commencera le 30 novembre. L'Église catholique philippine et des organisations de la société civile ont-elles mis en place ce mercredi une commission de la vérité. Son rôle, établir les faits et constituer un dossier public crédible. En Thaïlande, les victimes de violences sexuelles commencent à parler depuis un premier témoignage qui secoue le pays. L'un des héritiers de la populaire marque de bière Sinja a, dans une vidéo sur les réseaux sociaux, accusé son frère de violences sexuelles pendant son adolescence. D'autres personnalités publiques se sont depuis exprimées pour la première fois sur les abus qu'elles ont subis. Une libération de la parole rare sur un sujet tabou dans ce pays conservateur. Claudia Bertram.
10: Tout est parti de la vidéo qu'il a publiée sur Facebook ce mois-ci. Dans une interview à l'AFP quelques jours plus tard, Cyranoud Scott réitère ses accusations contre son frère.
11: Les abus infligés par mon frère ont commencé quand j'avais 9 ans et ont duré jusqu'à mes 13 ans. Ça a commencé par des abus sexuels, mais la violence et les agressions physiques ont toujours été présentes. Il me donnait tout le temps des coups de poing et des coups de pied. Quand j'en parlais à ma nounou, elle ne faisait rien. Ma mère avait tendance à balayer ça d'un revers de la main en disant que c'était comme ça, que les garçons s'amusaient entre eux.
10: Son frère a démenti ces accusations. Le riche héritier raconte avoir informé des membres de sa famille il y a 3 ans. Il avait accepté une compensation financière contre son silence. Aujourd'hui, il ressent le besoin d'en sortir.
11: Je crois que j'en étais arrivé à un point où je me suis dit c'est maintenant ou jamais, parce que j'ai toujours fait partie d'une famille, d'un système, d'une institution qui m'ont réduit au silence.
10: Depuis, les prises de parole se multiplient sur les réseaux sociaux. Une autre héritière et un influenceur se sont exprimés sur les agressions sexuelles qu'ils avaient subies. Une libération de la parole inhabituelle en Thaïlande, qui n'a jamais vraiment connu de mouvement MeToo et où la stigmatisation des violences sexuelles est encore très ancrée.
9: Au Cambodge, après la torture et le meurtre d'un étudiant sud-coréen l'an dernier, suivi d'une vague d'indignation dans son pays d'origine, 6 Chinois viennent d'être condamnés à la prison à vie ce mercredi. Des membres d'un réseau d'escroquerie sur Internet. Séoul a depuis interdit à ses ressortissants de se rendre dans certaines régions du Cambodge et envoyé des experts pour lutter contre les réseaux transnationaux d'arnaque en ligne. Nous vous parlions cette semaine de la création en Inde de centres de détention pour les Bangladais sans papier et les réfugiés Rohingyas, une population musulmane discriminée dans le pays, dans l'état du Bengale occidental, frontalier du Bangladesh, gouverné depuis début mai par le BJP, le parti du Premier ministre Narendra Modi. Et bien depuis cette annonce, il y a Satya, de nombreuses personnes cherchent à fuir. Elles sont arrivées à la frontière.
12: Des centaines de personnes se massent depuis mardi au poste frontière de Hakimpur, l'un des passages vers le Bangladesh. Leur crainte, finir dans l'un des centres de rétention mis en place par le gouvernement du Bengale occidental pour les immigrés illégaux bangladais ainsi que pour les réfugiés Rohingyas. Dans le viseur, en réalité, quelques 35 millions de musulmans contre lesquels le parti au pouvoir est ouvertement hostile. Certains de ses membres ayant qualifié les migrants venus du Bangladesh, pays à majorité musulmane, de termites ou cafards. Mardi, le ministre de l'Intérieur, Amit Shah, s'est félicité de l'exode inversé provoqué par cette annonce. Le changement démographique, a-t-il dit, est un problème sérieux qui touche non seulement notre souveraineté, mais aussi la sécurité nationale. Nous ne voulons pas perdre de l'argent à les nourrir en prison. Cette politique a déjà été mise en place dans l'état d'Assam, conduisant à des expulsions en masse, en dehors de tout cadre légal, ont dénoncé des ONG.
9: La police indienne assure que des centaines de personnes ont déjà fui vers le Bangladesh. Plus de 950 alpinistes ont gravi le toit du monde, l'Everest, cette saison un record, pas encore définitif, à quelques jours de la fin des ascensions, devenues beaucoup plus nombreuses ces dernières années. Rien que jeudi dernier, 275 alpinistes ont atteint le sommet en une journée. C'est trop pour certains qui réclament donc une limitation pour protéger la montagne, par ailleurs fragilisée par les effets du changement climatique. Les guides ont constaté des températures plus élevées cette année sur le camp de base. Température élevée aussi dans le 16e arrondissement de Paris où Roland-Garros se poursuit avec le début du deuxième tour ce mercredi. Novak Djokovic a souffert pour rallier le troisième tour, une victoire en 4 manches face au Français Valentin Royer après plus de 3h40 de combat sous le soleil. Écoutez la réaction de Novak Djokovic en français sur le court juste après.
13: Évidemment, c'est la sensation sur le court, c'est différent quand tu gagnes le match. Donc, c'est une victoire très importante, une condition qui sont pas faciles pour tous les deux joueurs. Était beaucoup chaud sur le court. Et je pense que Valentin mérite un grand applause pour son performance aujourd'hui. J'espère que je ne jouerai pas contre Français jusqu'à la continuation des tournois, à la fin des tournois. Merci beaucoup, mais ça va être c'est surpuissant pour moi.
9: Le Serbe Novak Djokovic, donc qualifié pour la 21e fois consécutive au troisième tour de Roland-Garros. Il affrontera le Brésilien João Fonseca pour ce qui s'annonce être le choc de cette première semaine porte d'Auteuil. Et puis en handball, le Paris Saint-Germain sacré champion de France ce mercredi pour la 12e fois consécutive. Les Parisiens ont fait plier Nantes 34-31 dans le stade de Bercy. Minuit 10 à Paris, c'est la fin de ce journal à suivre sur Radio France Internationale, le grand reportage. Puis la dernière édition, bien sûr, d'Afrique Soir avec Zéphirin Quadio.
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15: En mi tiempo de juventud,
14: La quinoa era, no había tanto plaga.
15: Quand j'étais jeune, le quinoa, eh bien, il n'y avait pas autant de parasites. Les précipitations étaient meilleures et la production était bonne. Aujourd'hui, certains producteurs utilisent beaucoup de pesticides. Ça n'existait pas à cette époque-là. Personne ne connaissait ça. Il n'y avait pas de tracteurs, tout se faisait à la main et donc la production était bien plus petite.
14: La production de quinoa.
16: Reportage Jacques Alix.
17: C'est une petite graine qui a su germer à travers le monde. Pas encore populaire en Afrique, elle s'est implantée en Occident, en Chine également, moins en Inde. Le quinoa est originaire des Andes en Amérique du Sud. Premier producteur mondial, le Pérou. Deuxième, la Bolivie, qui a connu une véritable fièvre du quinoa entre 2012 et 2015, avec des prix au sommet. Mais la toute petite graine, ronde et plate, au goût de noisette, fait maintenant grise mine. Trop de producteurs, prix non stabilisés, changement climatique, les agriculteurs déchantent. Le quinoa, de l'âge d'or à la désillusion en Bolivie, un grand reportage de Nils Sabin.
18: Voilà, c'est le marché du quinoa. Il commence juste ici, regarde. Des sacs. Là, ce sont les acheteurs. Et là-bas, les gens qui viennent vendre leurs produits. C'est tout, c'est aussi simple que ça.
19: C'est à Chayapata, dans un grand marché de quinoa, que commence notre reportage. Nous sommes dans l'altiplano à 3700 mètres d'altitude et à 350 km au sud de La Paz. Chayapata, la capitale autoproclamée du quinoa bolivien, tous les samedis, les producteurs de la région affluent pour vendre leur quinoa à des intermédiaires. Johnny Lobo Quispe, un petit producteur, fait office de guide improvisé. Tu connais les gens à qui on pourrait parler ?
18: J'en connais, mais ils vont se méfier. Ils ne sont pas très confiants. Voyons voir. Quelqu'un que je connais bien. Ah, j'en connais un qui achète, mais chez lui. La maison au toit orange que tu vois là-bas.
19: On peut aller voir.
18: Allez, on va lui demander.
19: On se dirige donc vers la maison de Roberto, à moins de 200 mètres du marché, et il nous ouvre la porte de son garage où il stocke des dizaines de sacs de quinoa.
20: Nous, on est des stockeurs de quinoa royal. On rassemble une certaine quantité, le plus possible, jusqu'à 500 ou 600 sacs de 50 kilos de quinoa. Et c'est nous qui nous chargeons de la distribution. Je travaille principalement à Desaguadero, à la frontière péruvienne. Je vends à des gens de là-bas et eux le revendent ensuite comme un produit péruvien.
19: Vendre le quinoa aux voisins péruviens est interdit en Bolivie. C'est de la contrebande, mais c'est un secret de Polichinelle. Une grande partie de la production bolivienne part pour ce pays. Pourquoi ? Les prix sont un peu plus hauts, les intermédiaires sont payés directement en espèces, alors qu'une entreprise paye 15 ou 20 jours après l'envoi de la cargaison. Et alors, quel est le prix du quinoa en ce moment ?
20: Le quinoa de première qualité, qui vient de la région d'Uyuni, coûte actuellement 136 euros les 50 kilos. Le quinoa de qualité intermédiaire, qui vient d'ici, de Chayapata, coûte environ 132 euros. Nous achetons toutes sortes de quinoa, du quinoa rouge, du quinoa noir, et nous achetons aussi du quinoa blanc. Et les prix varient. En ce moment, nous achetons le quinoa rouge à environ 160 euros les 50 kilos et le quinoa noir à environ 132 euros.
19: Pour les producteurs, ces prix sont à la limite de la rentabilité, comme nous explique Johnny, tandis que nous repartons vers le marché.
18: Ces derniers mois, les coûts de production ont explosé. Tout est cher. La main-d'œuvre, le carburant, faire labourer son champ, tout. Alors nous demandons toujours une augmentation. Mais eux, les intermédiaires, comme ils sont associés, ils nous répondent toujours, on n'achète qu'à ce prix-là. À ce prix-là et c'est tout.
19: Ce marché est typiquement bolivien. C'est un véritable mélange d'économie informelle et d'organisation. Les producteurs l'appellent tous le marché noir. Pour autant, il est régulé par une fédération d'associations d'intermédiaires. Nous rencontrons Eduardo Calisayachiri, président d'une de ces associations. Il assume l'illégalité des ventes vers le Pérou et défend le rôle des intermédiaires qui prennent aussi des risques.
16: Le prix du quinoa n'est jamais stable. Il baisse, il remonte, il baisse, il remonte. Parfois, la production de quinoa stagne. Parfois, elle est très bonne et c'est là que le prix du quinoa varie. Les prix ont déjà atteint 190, 200, 225 euros les 50 kilos. Mais c'est aussi déjà retombé à moins de 40 euros. Donc, imagine, tu achètes aujourd'hui 100 sacs à 120 euros et demain, le prix a baissé à 100 euros. Tu peux perdre beaucoup d'argent.
19: Cette variation des prix a atteint des sommets pendant le boom du quinoa entre 2012 et 2015. À ce moment-là, la demande mondiale de quinoa explose, les prix aussi. Un sac de 50 kilos de quinoa exporté coûte jusqu'à 350 euros. Cette popularité s'explique en partie par l'organisation en 2013 de l'année internationale du quinoa proposée par la Bolivie et le Pérou. L'objectif, promouvoir le grain andin extrêmement nutritif et résistant à des conditions climatiques sévères. Nombreux sont ceux qui s'imaginent devenir riches grâce au quinoa. Certains reviennent vivre à la campagne pour planter le grain andin. D'autres, comme Eduardo, spéculent en faisant des stocks et en attendant que les prix montent.
16: À un moment, j'ai eu 3000 voire 4000 sacs de quinoa. À l'époque, les prix étaient élevés, ça montait. Puis à un moment donné, ça a commencé à dégringoler. J'ai attendu en me disant, ça va remonter. Ça n'est jamais remonté. Donc j'ai vendu chaque sac à 70 euros. Combien d'argent est-ce que j'ai perdu? Je dirais plus de 120 000 euros.
19: Pour de nombreux producteurs, cette année internationale du quinoa est perçue comme une gigantesque erreur du gouvernement bolivien. C'est en tout cas l'avis de Segundino Choquetopo, producteur local.
21: Cette année-là, nous nous sommes ouverts au monde. Nous avons dévoilé nos secrets sur la culture du quinoa et nous avons envoyé des graines aux quatre coins du monde. C'est la plus grosse erreur que nous ayons commise.
19: Il est vrai qu'après l'année internationale du quinoa, le nombre de pays producteurs explose. Alors qu'avant 2013, une cinquantaine de pays cultivaient le grain andin, près de 76 nouveaux pays vont s'y mettre par la suite, selon une étude publiée en 2020. Pour autant, la Bolivie produit toujours autour de 25% du quinoa mondial. Pour Elisabeth Jiménez, économiste du développement spécialisé sur le quinoa, la popularisation du grain andin était quasiment inévitable.
22: Je pense que ça s'annonçait déjà depuis un moment et c'était inévitable. Je veux dire, ça s'est produit avec le riz, d'après ce que je sais, et avec d'autres cultures qui deviennent des cultures destinées à assurer l'alimentation mondiale. Et c'est une très bonne chose.
19: Si les prix ne sont jamais revenus au maximum de 2015, dans cette région, la production a été transformée de manière durable, plus mécanisée, plus intensive et laissant de côté certains aspects traditionnels. Elisabeth Jiménez.
22: Il y a eu une incitation tout à fait perverse à augmenter la production de quinoa. Les producteurs ont donc réagi comme n'importe qui aurait pu le faire. C'est notre chance. Quand est-ce que nous aurons une autre occasion comme celle-ci? Et ils avaient bien raison, car cela a duré jusqu'en 2015. Et donc quoi? Ils auraient dû continuer à pratiquer une agriculture durable? Ils n'auraient pas dû se débarrasser de leur lama? Ils auraient dû laisser leurs terres en jachère? C'est beaucoup leur demander.
19: Partant présent pour le village d'Aroma, à 2 heures de route de Chayapata. Ce village se trouve à proximité des salars d'Uyuni et de Coipasa. Les sols sont donc assez salés et il y pousse une variété spécifique à cette région, le quinoa royal. Le grain est plus gros, de meilleure qualité et vendu plus cher. Ici, on produit presque exclusivement en bio, échansons rouges, blancs, parfois noirs, en fonction des variétés de quinoa royal produites. C'est un véritable dédale de pistes qui relie le village à différents hameaux. La moisson vient tout juste de commencer et les champs sont remplis de travailleurs qui coupent le quinoa à la main. C'est en effet l'une des dernières étapes qui n'est pas mécanisée. Nous arrivons chez un premier producteur, Edgar Cruz. On dirait que votre récolte est bien avancée.
18: Ah oui, ça avance. On vient juste de terminer la récolte. Il reste le séchage et le tri. C'est pas terrible cette année. Il y a eu de la production, mais pas tant que ça. Le gel nous a tous pas mal affectés, nous les producteurs de ce secteur. Sur 100%, je dirais qu'on pourrait récolter environ 60% d'après mes calculs.
19: Edgar est un producteur plutôt chanceux. Il possède autour de 20 hectares. Ce n'est pas énorme, mais ça lui permet de vivre décemment. À quelques kilomètres de là, Cléto Mamani, lui, n'a pas cette chance.
2: Je cultive du quinoa, mais j'ai aussi d'autres petits boulots, comme le transport, par exemple. Parfois, le quinoa suffit à subvenir à nos besoins pendant toute l'année. Mais d'autres années, le gel peut tout détruire. Alors, nous devons trouver un autre moyen de gagner notre vie. Peut-être aller travailler dans d'autres régions, comme Oruro, Santa Cruz ou Cochabamba.
19: Cette situation est assez courante dans la région. À Aroma, la majorité des producteurs ne vit pas sur place. Ils habitent en ville où ils ont un autre travail et viennent ici de temps en temps surveiller leur culture. Cette migration temporaire est de plus en plus courante avec le dérèglement climatique qui fragilise les récoltes. Un exemple, cette année, en plus des gelées, la pluie s'invite pendant la moisson. Un phénomène plutôt nouveau qui préoccupe Cléto.
2: La pluie nous pose quelques problèmes parce que le quinoa s'humidifie et risque de s'abîmer, de pourrir, de noircir.
19: Plus tard dans la journée, nous rencontrons un autre producteur, Orispo Choquet. Il a 64 ans, possède 100 hectares, ce qui est beaucoup, et il nous raconte comment la production de quinoa a évolué ces dernières décennies.
15: Quand j'étais jeune, le quinoa, eh bien, il n'y avait pas autant de parasites. Les précipitations étaient meilleures et la production était bonne. Aujourd'hui, certains producteurs utilisent beaucoup de pesticides. Ça n'existait pas à cette époque-là.
19: Ce n'est pas tout. Jusque dans les années 2000, voire 2010, la production de quinoa allait de pair avec l'élevage de lama. Cela permettait de diversifier les sources de revenus et de fournir de l'engrais pour les sols. Cette pratique a peu à peu disparu, explique Orispo.
15: Maintenant, je n'ai plus de camélidés. Avant, toute cette étendue servait à faire paître les lamas. Et maintenant, on y cultive du quinoa. Le quinoa a toujours eu un bon prix, c'est vrai, alors qu'avec les camélidés, les ventes étaient faibles.

0: Ces profonds changements dans la production de quinoa sont aussi étudiés par des agronomes qui tentent à leur façon d'aider les producteurs de quinoa. Nous partons à présent pour Patacamaya, une petite ville située à 100 km de La Paz. C'est ici que se trouve la station expérimentale de l'Université Mayor de San Andrés, l'une des plus réputées du pays. Dans cette station, 12 enseignants-chercheurs et une quarantaine d'étudiants travaillent sur la production agricole dans l'altiplano bolivien. Leurs sujets d'études sont nombreux, lamas, cochons d'Inde, maraîchage, pommes de terre et bien sûr, quinoa. On rencontre l'agronome Marco Antonio Patino Fernandez, spécialisé sur le grain andin.
1: Voici une de nos petites parcelles de quinoa, c'est celle qui retient un peu plus notre attention. Nous avons ici 32 écotypes et variétés différentes de quinoa. Nous avons la Pandela rosada, la courmi, le coito, la sumuri et la rosita. On les étudie pour mieux connaître leur utilisation. Certaines sont bien plus avantageuses que d'autres.
0: Pour l'agronome, la culture de quinoa est essentielle à la sécurité alimentaire de l'altiplano.
1: Le quinoa est une culture très résistante, notamment face aux aléas climatiques. Il ne nécessite pas beaucoup d'eau, contrairement à la pomme de terre. Regardez la parcelle voisine. La pomme de terre a été endommagée par le gel, tout comme celle-ci, mais le quinoa a résisté.
0: Pour Marco Antonio Patino Fernandez, cette prise en compte du changement climatique doit aussi s'accompagner d'une production plus respectueuse de l'environnement. Mais pour les agriculteurs, une production plus respectueuse de l'environnement ou la culture de différentes variétés n'est pas forcément compatible avec les demandes du marché. C'est pour cela que l'université travaille aussi à la transformation du quinoa et à d'autres manières de vendre le grain andin. Dans les années 80, avant l'arrivée massive de produits étrangers, une entreprise bolivienne vendait du dentifrice à base de quinoa. Il y a quelques semaines, ils ont fabriqué à la station expérimentale du savon à base de graisse de lama et de saponine très présente dans le quinoa.
1: Notre objectif avec mes collègues, c'est justement ça, nous passionner toujours davantage pour le quinoa et les grains andins afin de leur apporter une valeur ajoutée suffisante pour que les gens aient envie d'en acheter.
0: En effet, pour de nombreux connaisseurs du grain andin, l'avenir du secteur ne se trouve pas seulement dans les exportations à l'étranger, mais aussi dans le développement de la consommation nationale. Celle-ci a largement progressé ces dernières années, mais il reste encore beaucoup à faire. Pour en parler, nous avons rendez-vous avec Veronica Yurra, la chef du restaurant vegan Ali Pacha de La Paz.
2: Bonjour.
3: Oui,
2: exactement. Comment va?
3: Bien. Adelante, por favor.
2: Bueno, muchas gracias.
3: Mira, antes mi madre me contaba que a la quinoa me dicen.
4: Tu vois, ma mère me racontait qu'avant personne ne s'intéressait au quinoa.
3: Era el producto que nadie quería consumir.
4: C'était un produit que personne ne voulait consommer.
0: En effet, pendant longtemps, le quinoa a été considéré comme un aliment rural, très populaire et donc méprisé par une partie de la population. Ces 20 dernières années, différentes politiques publiques ont été mises en place pour changer cela, par exemple en incluant des produits à base de quinoa dans les cantines scolaires ou encore dans le panier de denrées alimentaires fourni par l'État aux femmes enceintes. Ici, dans le restaurant Ali Pacha, le grain est utilisé de différentes façons et c'est ce que va nous montrer Veronica Yurra.
4: Tu vois, ce que nous allons faire maintenant, c'est du pain sans gluten. Il faut d'abord faire gonfler le quinoa, l'hydrater, puis bien le mixer. Ensuite, nous allons mélanger le tout avec les graines que nous avons ici, des graines de tournesol, un peu de sésame et des graines de chia. Ce n'est pas une mie de pain classique, c'est assez dense, presque comme un pudding, tu vas voir.
0: Tandis que nous goûtons le résultat avec un peu de beurre de coco maison, Veronica Yurra ne tarit pas d'éloges sur le quinoa et sa versatilité.
4: On peut l'utiliser dans les plats salés, cuits ou crus. On peut aussi faire des brownies au quinoa. On le mixe comme on vient de le faire, on ajoute du chocolat et ça marche plutôt bien. En fait, le quinoa est très polyvalent.
0: Pour la chef, donner envie de manger du quinoa, faire connaître de nouvelles recettes, populariser de nouveaux aliments est aussi une des responsabilités du secteur de la restauration.
3: Nosotros también somos educadores.
4: Nous aussi, nous sommes des éducateurs et nous transmettons des informations à travers nos plats. Nous avons donc ce rôle important qui consiste à informer le client ou encore de faire redécouvrir des ingrédients que l'on ne connaissait plus.
0: Le secteur du quinoa bolivien semble donc être dans une période de transition et de nombreux choix doivent être pris. Faut-il tenter de concurrencer le Pérou et redevenir le premier producteur mondial du grain andin ou plutôt viser la qualité avec des exportations de quinoa royal bio et plus de consommation nationale? Après la fièvre du quinoa des années 2010, comment repenser la production agricole pour que celle-ci soit plus durable et moins intensive pour les sols de l'altiplano? Pour rendre ces changements possibles, il faudrait aussi que les producteurs soient mieux rémunérés, notamment en différenciant plus systématiquement le bio du conventionnel.
5: Le quinoa, de l'âge d'or à la désillusion en Bolivie, un grand reportage de Nils Sabin, réalisation Vanessa Rovensky.

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1: Il est 22h30 à Dakar et 2h de plus à Paris.
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1: Bonsoir à toutes et à tous. À la une de cette demi-heure d'actualité africaine, la politique au Sénégal, avec la séquence des tractations pour la formation du gouvernement, du nouveau gouvernement. Elles se poursuivent avec le limogeage d'Ousmane Sonko vendredi et la nomination lundi soir d'Amadou Aminou Mohamed Lo au poste de Premier ministre. Nous irons ensuite au Mali, où Kidal a été la cible de frappes aériennes de l'armée dans la nuit de mardi à mercredi. Ces derniers jours, la grande ville du Nord, conquise en avril dernier par les indépendantistes du FLA et leurs alliés du SNIM affiliés à Al-Qaïda. Nous reparlerons de l'interpellation d'un influent imam au Burkina Faso. Le prédicateur sunnite Mohamed Kindo a été interpellé mardi à Ouagadougou, deux jours après avoir vertement critiqué un projet de loi visant à encadrer la pratique des cultes dans les services publics. Les célébrations ce mercredi de la Tabaski, la grande fête musulmane marquée par le sacrifice rituel du mouton. Nous irons au Maroc, où cette pratique suspendue en 2025 par le roi Mohamed VI est de nouveau autorisée cette année. Nous ferons également le point sur la mobilisation contre l'épidémie d'Ebola en République démocratique du Congo. Les derniers chiffres officiels font état de 1077 cas suspects, dont 238 mortels. La recherche s'accélère sur plusieurs fronts pour contenir la propagation du virus. Et on commence par la chronique des tractations pour la formation du nouveau gouvernement au Sénégal. Des tractations qui se poursuivent après le limogeage d'Ousmane Sonko vendredi et la nomination lundi soir d'Amadou Aminou Mohamed Lo au poste de Premier ministre. Parmi les questions qui se posent, celle de savoir si des figures du PASTES feront partie de la nouvelle équipe après les tensions de ces derniers mois entre le président Bassirou Diomaye Faye et son parti. Lundi soir, le PASTEF, parti majoritaire à l'Assemblée, a d'ailleurs posé une série de conditions à sa participation au gouvernement. Correspondance à Dakar, Léa Lisa Westerhoff.
3: La fidélité au programme du PASTEF, mais aussi l'engagement de ne pas restructurer la dette du Sénégal, ou en tout cas d'avoir un consensus fort sur cette question cruciale. Voilà quelques-uns des prérequis du parti au pouvoir pour participer au nouveau gouvernement. La promesse aussi de poursuivre les renégociations des contrats stratégiques, de lutter contre la corruption, ou encore d'avoir son mot à dire sur la répartition des portefeuilles ministériels. Bassirou Diomaye Faye est considéré comme un militant dissident, explique un membre du comité exécutif du PASTEF, Ansoumana Sambou, évoquant des divergences sur la ligne politique, d'où la nécessité de cadrer toute participation à la nouvelle équipe, selon lui. Le parti au pouvoir, qui oppose également son veto à ce que des figures du PASTEF soient approchées individuellement, les discussions doivent se faire avec, je cite, le cadre institutionnel habilité du parti. Le ton est donné pour la suite de la collaboration entre Diomaye Sonko, analyse de son côté, et Liman Abikane du think tank Lex Africa. Collaborer, oui, mais aux conditions posées par le chef du parti, Ousmane Sonko, qui veut garder le contrôle. Voilà qui risque de ralentir les consultations autour de la formation de la nouvelle équipe gouvernementale, alors que le temps presse, la crise politique au sommet de l'État ayant déjà des répercussions sur les marchés financiers. Léa Lisa Westerhoff, Dakar, RFI.
1: Au Nigeria, les partis politiques sont en pleine primaire pour désigner leur candidat à l'élection présidentielle de janvier 2027 et à celle des gouverneurs qui suivra. La date limite est fixée au 30 mai par la commission électorale indépendante. Parmi les principaux partis d'opposition à se plier à l'exercice, l'ADC, le NDC ou encore le PDP, l'APC au pouvoir a déjà désigné le président sortant Bola Tinubu comme candidat, c'était dimanche dernier. Au Mali, la ville de Kidal visée par des frappes aériennes de l'armée. Une opération menée dans la nuit de mardi à mercredi. Ces derniers jours, faut-il le rappeler, les forces maliennes et leurs partenaires russes ont multiplié les bombardements sur la ville. La grande ville du Nord, conquise le 25 avril dernier par les indépendantistes du Front de Libération de l'Azawad, allié aux djihadistes du JNIM, le groupe de soutien à l'islam et aux musulmans, groupe lié à Al-Qaïda. Ces groupes armés contrôlent également Tessalit depuis le 1er mai. Les deux camps affirment affirme se préparer à de futurs combats dans la région. Mais depuis le début du mois, chacun reste sur ses positions. Le récit de David Baché.
4: Ce mercredi, vers 1h du matin, les frappes de drones ont détruit une mosquée et endommagé plusieurs maisons, dont celle de Bilal Aga Sherif, président du FLA. Vendredi dernier, c'est le gouvernorat de Kidal qui partait en fumée et deux jours plus tôt, des bâtiments de la zone de l'aéroport. La liste n'est pas exhaustive. Les rebelles du FLA assurent que ces multiples frappes n'ont fait aucune victime, invérifiable de sources indépendantes. Ils mettent en danger la vie de leurs soldats, pointe un rebelle. Le FLA affirme détenir à Kidal plus de 200 militaires maliens prisonniers. En détruisant les infrastructures civiles, la junte reconnaît son incapacité à reprendre la ville, estime le porte-parole du FLA, Mohamed El Maouloud Ramadan. Sollicité par RFI, l'armée malienne n'a pas donné suite. Au début du mois, l'état-major décrivait une phase de réarticulation dans la région de Kidal en vue d'opérations de reconquête. À Aguelok et Anéfis, les deux derniers camps militaires de la région dans lesquels les soldats maliens et leurs supplétifs russes sont toujours présents, l'Afrika Korps russe a indiqué à plusieurs reprises avoir livré des munitions et mené des patrouilles terrestres. De nouveaux combats semblent inéluctables. Pour l'heure, aucun des deux camps n'en prend l'initiative.
1: Un récit signé David Baché. J'ajoute qu'à l'occasion de la Tabaski, le président de la transition a appelé ce mercredi les Maliens à s'opposer au terrorisme multiforme. Tous les acharnements à travers des récits manipulés ne sauraient ébranler la volonté du peuple malien pour la paix et la souveraineté, a déclaré le général Assimi Goïta. Les autorités de transition, qui exercent un contrôle strict de l'information au pays, accusent les médias internationaux donnant la parole à l'opposition politique ou aux groupes rebelles de se livrer à une guerre médiatique. Assimi Goïta a promis que les opérations militaires se poursuivraient et que les groupes armés seraient neutralisés partout où ils se trouveront jusqu'à la pacification complète du pays. Au Mali, toujours, selon plusieurs sources locales, les djihadistes du JNIM sont revenus à Tonka, dans la région de Tombouctou, mardi soir, et ont ouvert le feu près d'un pont à l'entrée de la ville. Un homme a été tué et 4 autres blessés. La semaine dernière, les djihadistes y avaient exécuté publiquement un enseignant coranique. 3e assassinat ciblé dans cette ville en quelques mois. Dans ses récents communiqués, l'armée malienne a revendiqué des frappes aériennes dimanche et lundi dans les régions de Nioro, Koulikoro et Ségou, frappes qui ont permis de neutraliser des terroristes. Fin de citation. Au Burkina Faso, c'est un influent imam de Ouagadougou qui a été arrêté mardi après-midi à son domicile. Cette autorité religieuse avait vertement critiqué sur les réseaux sociaux un projet de loi, projet visant à encadrer la pratique des cultes dans les services publics. Cette arrestation, qui n'est pas la première à ce sujet, a entraîné les manifestations, ou plutôt des manifestations dans la capitale Ouagadougou. Le récit de Frédéric Garam.
5: Déjà à la mi-avril, un imam de Bobo Dioulasso, Mahamoud Barro, avait été interpellé dans des circonstances similaires. Et le 31 mars, c'est un cybermilitant, pourtant soutien du pouvoir, Mahamadi Baghian, qui est mort suite à son interpellation par la police de Ouagadougou. Dans les trois cas, avec celui de l'imam Mohamed Kindo, arrêté vers 14h ce mardi, c'est un projet de loi porté par le gouvernement qui fait polémique. Une loi visant à encadrer les libertés de culte au Burkina Faso et à en interdire la pratique dans les services publics, comme les administrations, les hôpitaux ou encore les casernes. Un projet adopté en Conseil des ministres le 19 mars et qui a mis le feu aux poudres, notamment chez les musulmans sunnites, dont l'influent imam Kindo est l'un des chefs de file. Celui-ci avait vivement condamné ce projet de loi, ce qui lui a valu une interpellation mouvementée hier chez lui, interpellation à la veille de la Tabaski, et qui a provoqué des manifestations de centaines de fidèles dans les rues de Ouagadougou et des échauffourées avec les forces de l'ordre à coups de gaz lacrymogène et de dispersion musclée en centre-ville.
1: Récit signé Frédéric Garra. Et puis l'Union Générale des étudiants du Burkina Faso, la plus importante organisation étudiantine du pays, a été suspendue pour apologie du terrorisme. 3 mois renouvelables de suspension, décision de la junte au pouvoir. Le leader de l'UGEB a également été arrêté. C'est ce qu'indique ce mercredi une source officielle et l'organisation étudiantine citée par l'agence France Presse. Les Marocains ont pu retrouver cette année le plaisir de fêter la Tabaski avec le rituel du sacrifice. Rappelons que l'année dernière, le roi Mohamed VI avait invité ses compatriotes à s'abstenir d'accomplir le sacrifice de l'Aïd el-Kébir afin de permettre la reconstitution du cheptel et préserver les porte-monnaies alors que les prix atteignaient des sommets. Une décision extrêmement rare qui n'avait été prise qu'à 3 reprises dans l'histoire récente du Maroc. Et si la plupart des fidèles saluent donc ce retour à la tradition, eh bien la baisse des prix du bétail tant attendue n'a pas vraiment été observée. À Casablanca, le reportage de François Humfer Katadji.
6: Les rues de Casa sont calmes et le trafic presque inexistant pour l'Aïd el-Kébir. Des effluves de viande grillée s'échappent des toits-terrasses et des groupes de jeunes s'affairent autour de braseros improvisés, faisant roussir les têtes de moutons. Ayoub, 24 ans, regarde ce spectacle avec sourire. Il a sacrifié un mouton ce matin à l'aube.
7: Je me sens très heureux car ma famille est heureuse. L'Aïd, c'est une fête de famille.
6: Le jeune homme qui a perdu son père doit prendre en charge les frais de famille pour la fête religieuse. Pour cet Aïd, ses liens familiaux l'ont aidé à acquérir un mouton.
7: Pour moi, c'est plus facile parce que j'ai de la famille qui habite dans les montagnes et je sais ce que je consomme. Je leur ai commandé un mouton il y a plus de 3 mois, donc je ne l'ai pas payé cher.
6: Le jeune homme a déboursé 3500 dirhams, soit environ 340 euros pour son mouton. Ces derniers jours, il était vendu parfois le double dans les marchés de Casablanca. Ce gardien d'immeuble, père de 3 enfants, utilise lui un chalumeau pour faire braiser la tête de mouton dans le garage de sa résidence. Cette année, il a puisé dans toutes ses économies pour s'offrir une bête à sacrifier.
8: L'année dernière, c'est notre roi, que Dieu le soutienne, qui a sacrifié pour nous et qui s'est occupé de nous. Cette année, le mouton est disponible à 80%. Il y a eu de la pluie cette année, il y a eu les aides de l'État, mais les prix élevés, eux, sont toujours là.
6: Malgré une subvention aux acteurs de la filière de plus de 100 millions d'euros, les prix des animaux n'ont pas connu de baisse significative, ce qui a créé un vif débat dans le pays. François Iberkatadji, Casablanca, RFI.
1: RFI à Casablanca, où il est 23h41. 1077 cas suspects, dont 238 mortels. Ce sont les derniers chiffres officiels de l'épidémie d'Ebola qui sévit dans l'est de la République démocratique du Congo, une épidémie provoquée par la souche Bundi Bugyo, une souche contre laquelle il n'existe à ce jour aucun vaccin homologué. Les 2 vaccins disponibles contre Ebola ont été développés contre une autre souche, la souche Zaïre. Face à l'urgence, les spécialistes envisagent pourtant de les tester sur Bundi Bugyo et la recherche s'accélère sur plusieurs fronts. Les précisions de Pascal Ligaudy.
9: Premier point, ce qui pourrait être mobilisé dès maintenant. Gavi, l'Alliance mondiale pour le vaccin, dispose d'un stock mondial des doses d'Ervebo, dont 2000 se trouvent déjà en RDC. Ce vaccin cible la souche Zaïre, pas le Bundi Bugyo. Mais les travaux expérimentaux chez les primates suggèrent une protection partielle possible. L'OMS évalue si ces doses pourraient être utilisées dans un essai clinique d'urgence. Mais il y a aussi ce qu'on appelle des candidats vaccins spécifiques contre le Bundi Bugyo. Le premier, sur la plateforme de vaccins de la multinationale pharmaceutique Merck, nécessite 6 à 9 mois avant des essais. Aucune dose disponible aujourd'hui. Le second est développé par l'Université d'Oxford avec le Serum Institute of India. Des doses pourraient être prêtes pour des essais dans 2 à 3 mois, mais il n'existe aucune donnée animale ni humaine sur son efficacité. Et troisième point, une annonce à traiter avec prudence. La Russie qui affirme avoir développé un vaccin contre le Bundi Bugyo, aucune donnée scientifique n'a été publiée. Et quatrième point, la mobilisation. Gavi, l'Alliance mondiale pour le vaccin, a lancé un engagement d'achat anticipé pour inciter les fabricants. C'est ce même mécanisme qui avait conduit au vaccin contre la souche Zaïre après 2014.
1: Et dans cette mobilisation contre l'épidémie, il n'y a pas que les candidats vaccins, il y a aussi le traitement envisagé. Les scientifiques explorent la possibilité d'utiliser un anticorps monoclonal contre ce virus. Un premier lot est attendu en République démocratique du Congo. C'est ce qu'a annoncé sur RFI Samuel Roger Kamba, ministre congolais de la Santé, joint par Passion Ligaudy.
10: Le gouvernement américain, notamment à travers le CDC Atlanta, ils avaient déjà un anticorps monoclonal qu'ils avaient déjà essayé pour les 3 souches. Vous savez, le problème des anticorps monoclonaux, comme le traitement Ebanga que nous avons contre le virus Zaïre, c'est très spécifique, comme le nom l'indique, contre un seul clone, hein, monoclonal. Les Américains avaient testé un anticorps monoclonal qui s'appelle le MPP-134, et celui-là avait donné des très bons résultats chez les singes, avec les trois souches. Nous avons déjà demandé aux Américains, ils avaient proposé, et nous avons demandé aux Américains de nous disponibiliser cet anticorps monoclonal. Je pense d'ailleurs que c'est ce qu'ils ont utilisé. Vous savez qu'il y a un de leurs compatriotes qui était tombé malade, qui a été rapatrié, mais je pense qu'il était sur une base en Europe. Et je pense que c'est avec ça qu'ils ont soigné cette personne qui va bien pour l'instant. Cependant, comme il a été essayé chez les singes, comme les essais sont très limités, nous allons le recevoir dans un essai clinique, c'est-à-dire qu'on va donner seulement aux gens malades. Et on pourrait donc faire un essai clinique. Nous avons donc demandé 500 doses déjà de cet anticorps monoclonal, le MDP-134.
9: Les malades actuels peuvent déjà espérer bénéficier de ces traitements.
10: Nous avons demandé 500 doses pour pouvoir tester. Et de toute façon, l'OMS nous avait proposé de nous en fournir. CDC US, nous avons demandé aussi. Donc nous avons fait la demande pour pouvoir en disposer. Et dès que nous avons ça, on va utiliser chez les malades actuels, bien sûr.
9: Et cela peut arriver quand?
10: Nous avons échangé avec eux depuis 2-3 jours. Je pense que la lettre définitive est partie hier. Mais ça peut aller très très vite. Nous avons aussi des antiviraux, les médicaments contre les virus que on utilise, qui sont on utilise vraiment dans ce cas-là, vraiment contre les virus chez les personnes très malades, notamment le remdesivir qu'on peut utiliser. Et nous avons aussi demandé ça.
1: Samuel Roger Kamba, le ministre congolais de la Santé, répondait.

0: Le gouvernement a jugé ces mesures nécessaires parce que tous les cas recensés en Ouganda sont liés à des personnes venues de la République démocratique du Congo. Et compte tenu de la situation en RDC, certaines personnes pourraient encore tenter d'entrer clandestinement, notamment parce que l'Ouganda accueille une importante population de réfugiés congolais et que de nombreuses familles continuent de faire des allers-retours entre les deux pays. Les ressortissants ougandais revenant de RDC seront placés en quarantaine jusqu'à ce que les autorités sanitaires soient convaincues qu'ils ne sont pas porteurs du virus Ebola. Ils seront transférés dans des centres d'isolement, surveillés et soumis à des contrôles médicaux. Il s'agit bien d'une fermeture de la frontière, mais les équipes de la riposte contre Ebola, ainsi que les camions transportant nourritures et marchandises, pourront continuer de circuler avec des contrôles sanitaires renforcés des chauffeurs. Des unités médicales d'intervention rapide seront déployées à tous les postes frontières pour détecter d'éventuels porteurs du virus. Le commerce sera perturbé, mais il ne s'agit pas d'un arrêt total des échanges.
1: Obed Katouribé, chargé des affaires publiques de l'organe de communication du gouvernement ougandais, propos recueillis par Christina Okello. Alors que la Guinée célèbre la Tabaski et se prépare pour les élections législatives et communales prévues dimanche, les services douaniers de Conakry ont saisi ce mardi 41 kilos d'hippocampe séché. Je rappelle que l'espèce est protégée dans le pays et l'exportation très réglementée. Quatre personnes ont donc été arrêtées à la revente, notamment en Asie, où les prétendues vertus de la poudre d'hippocampe sont vantées. Le kilo se négocie entre 3 et 4 000 dollars. Le récit de Guillaume.
2: C'est dans le quartier Kaporo de Conakry que les interpellations menées par les services spéciaux ont eu lieu. Lors d'un point presse, le commissaire Soropogi Foromo a indiqué que les trafiquants pris en flagrant délit de revente des hippocampes séchés n'en étaient pas à leur coup d'essai.
3: Le constat regrettable est que cette activité illicite n'est pas à sa phase débutante. Ces individus l'ont menée longtemps et dans la plus grande clandestinité.
2: Selon nos informations, les 41 kilos d'hippocampe séché, près de 2000 individus de grande taille, 18 cm en moyenne, devaient être exportés en Asie via la Chine. Pour l'organisation Eagle, qui appuie les États pour lutter contre les trafics, cette opération est un signe encourageant. Antonia Gustafsson est coordinatrice de l'ONG en Guinée.
4: C'était la première fois qu'on a fait une opération d'arrestation avec les hippocampes. Et on est très content parce que c'est très méconnu. Donc ça pour nous, c'est aussi bien parce que ça a montré à toutes les Guinéens et j'espère aussi aux trafiquants que vraiment le sujet de la criminalité faunique est prise plus en plus en sérieux.
2: Selon le code guinéen de la protection de la faune sauvage, les trafiquants d'hippocampes séchés risquent une amende de 5000 euros et une peine d'un à cinq ans de prison ferme.
1: Un récit signé Guillaume Thibault. C'est l'arbre emblématique du littoral ivoirien. De San Pedro à Assini, le cocotier est sous la menace du jaunissement mortel, une maladie qui décime les cocoteraies du pays depuis un peu plus de 30 ans. Aucun remède efficace n'est connu et cette calamité pourrait encore accentuer le déclin de la filière nucicole. Reportage à Ada, nous sommes près de Jacquesville, capitale ivoirienne de la noix de coco. Reportage signé Benoît Meras.
5: Ils ressemblent à des totems perdus dans la brousse, des dizaines de troncs de cocotiers dressés vers le ciel, abandonnés. Kwasi est paysan, il s'occupait de la parcelle.
6: Les premiers signes n'ont pas été vite reconnus. Il y a plusieurs noix qui sont tombées. Les feuilles deviennent jaunes et les feuilles commencent à tomber.
5: Les cocoteries du paysan sont atteintes par le jaunissement mortel, une maladie causée par un phytoplasme. Ce parasite est transmis à la plante par des cicadelles. Le cocotier est alors condamné.
7: Les inflorescences, ça commence à noircir. Et une fois que ça a noirci, entre 5 et 10 mois, le cocotier meurt.
5: Le botaniste Béranger Ngoran est le spécialiste ivoirien du jaunissement mortel du cocotier. Pour ce chercheur du Centre National de Floristique, aucun remède n'existe.
7: Pour le moment, tout ce qui est proposé, c'est des mesures prophylactiques.
5: Donc c'est pour limiter sa propagation.
7: Pour limiter sa propagation. Les essais aussi sont toujours en cours pour pouvoir identifier une molécule ou bien quelque chose qui peut vraiment permettre de lutter. Mais jusqu'à présent, ils n'ont pas encore eu un produit pour dire que tel produit est efficace pour lutter contre la maladie.
5: La recherche ivoirienne se concentre sur la détection

0: précoce du jaunissement mortel à l'aide de drones et d'images satellites. Objectif, comprendre la propagation du phytoplasme pour mieux le freiner. En attendant, la maladie progresse inexorablement depuis son apparition au début des années 1990 sur l'île de Grand Laou, à 60 km à l'ouest. En 30 ans, 5000 hectares de cocoteraies, au moins 750 000 arbres y ont péri. Un destin que redoute James, ce fonctionnaire retraité, 17 ans d'été pour planter des cocotiers sur ses terres. Il y produisait au moins 20 000 noix par an, mais le jaunissement mortel y est apparu.
1: Quand j'ai pratiqué cette affaire de coco là, par semestre là, c'est quelque chose de 900 millions et quelques.
0: Et aujourd'hui, c'est rien.
1: Rien, et lui c'est rien. 15 hectares, tout est décimé. J'achète un puissant à ma mort prochaine.
0: Selon les chefs traditionnels, les cocotiers faisaient la richesse et la réputation d'Ada. Face à la maladie, les paysans se tournent désormais vers la culture du manioc. La Côte d'Ivoire produit environ 120 000 tonnes de noix de coco par an, trois fois moins qu'il y a 40 ans. Benoît Almeras, Jacquesville, RFI.
2: RFI à Jacquesville, où il est actuellement 22h52. L'heure de la chronique musique de Pierre Vallée. Au programme ce soir, Savane, le dernier album d'Ali Farka Touré, réédité par le label World Circuit, un album emblématique du guitariste malien, sorti il y a tout juste 20 ans, enregistré quelques mois avant sa disparition et considéré par Ali Farka Touré lui-même comme son meilleur album. Musique.
3: Farka Touré est une légende de la musique africaine. Son influence a largement franchi les frontières du Mali et il fait désormais partie du club des plus grands aux côtés de Fela, Manu Dibango ou Myriam Makeba. À la fois ancré dans la tradition des musiques du nord du Mali, il est aussi le pionnier du blues du désert. Et quand on le comparait aux bluesmen américains, il expliquait calmement que eux n'étaient que les branches et les feuilles alors que lui était la racine et le tronc. Plusieurs albums ont marqué la carrière d'Ali Farka Touré. Il y a d'abord Farka en 76, enregistré dans les studios de Radio Mali, qui permet au public malien de le découvrir. Et puis, il retourne au champ car il se considère avant tout comme un agriculteur. Jusqu'en 1992, où il fait une rencontre déterminante avec le guitariste américain Ray Cooder. Ensemble, ils enregistrent l'album Talking Timbuktu, considéré encore aujourd'hui comme un chef-d'œuvre de la world music.

Enfin, au début des années 2000, il signe deux albums avec Toumani Diabaté, In the Heart of the Moon et Ali and Toumani. Une rencontre au sommet entre les deux virtuoses maliens qui délivrent deux disques remarquables de délicatesse et de

Quant à Savane, son dernier album, l'intention d'Ali Farka Touré était de mettre en avant le ngoni, la guitare à une corde traditionnelle. Il sera finalement son testament musical. Pour l'enregistrement de ce disque, déjà atteint par la maladie, il avait souhaité rester au Mali. Un studio est alors temporairement installé au dernier étage de l'hôtel Mandé de Bamako, où il accueille plusieurs invités comme Bassekou Kouyaté, Afel Bokoum, Pioui Ellis ou encore Étienne Mbappé. Point d'orgue de sa carrière, ce disque réunit tout ce qui caractérise la musique d'Ali Farka Touré. Des mélodies douces et envoûtantes, articulées autour de motifs de guitare répétitifs en dialogue avec les percussions. Pour célébrer les 20 ans de sa sortie, le label World Circuit vient donc de rééditer l'album Savane dans une version augmentée. Un disque qu'Ali Farka lui-même considérait comme son meilleur.

le chanteur et musicien malien Ali Farka Touré pour clore cette édition africaine. Merci de votre attention. Merci également à l'équipe, rédacteur en chef ce soir, Ezra Sundikoumana, assisté de Simon-Louis Baudin. Réalisation, Raphaël.

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4: Il est 2h à Tel Aviv et à Beyrouth, 23h temps universel. 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Nous sommes à Paris où il est 1h. Les dernières nouvelles du monde, c'est avec vous, Lisa Vili. Bonsoir Lisa.
5: Bonsoir Zéphirin, bonsoir à toutes et à tous. Dans ce journal, on parle de la reprise de l'offensive terrestre de l'armée israélienne au sud du Liban. Pour la première fois depuis le début de la trêve, mi-avril, elle semble avoir avancé dans le district de Nabatie, la première ville du sud dont les habitants ont été évacués ce mercredi, jour de fête pour les musulmans comme ceux de Tyr. Londres et Varsovie renforcent leur coopération face aux menaces hybrides russes en particulier. Ils ont signé un nouveau traité de défense et de sécurité qui s'inscrit dans les efforts déployés par Keir Starmer, le Premier ministre britannique, pour réarmer Londres au reste de l'Europe 10 ans après le Brexit. Et puis à la fin de ce journal en France, nouvelle querelle à un an de la présidentielle entre les leaders de la gauche radicale et de l'extrême droite. Jean-Luc Mélenchon accuse Marine Le Pen d'avoir manipulé ses propos sur la Nouvelle-France et évoque une plainte.
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5: Au Liban, l'aviation et l'artillerie israélienne poursuivent sans relâche le bombardement de dizaines de villes et villages. L'armée israélienne a une nouvelle fois ordonné aux habitants d'évacuer Tyr et Nabatie, les deux plus grandes villes du sud Liban, en plein Aïd. Et pour la première fois depuis le début de la trêve le 16 avril, les troupes israéliennes ont repris leur offensive à terre, notamment dans le secteur central du sud, dans le district de Nabatie. Les précisions de Paul Ralifet, notre correspondant sur place.
6: L'armée israélienne semble avoir progressé dans la localité de Zaout al-Sharqi, à 6 km de la frontière au nord du fleuve Litani. Cependant, des combats rapprochés se poursuivent avec des unités du Hezbollah. L'avancée israélienne s'est produite après un pilonnage aérien et terrestre massif qui a duré plusieurs jours. Le Hezbollah a mené plus d'une dizaine d'attaques contre les troupes en progression dans la localité et a annoncé avoir détruit 2 chars Merkava à l'aide de missiles guidés. À travers la reprise de l'offensive terrestre, l'armée israélienne a des objectifs multiples. D'abord, la prise de Zaout al-Sharqi lui permettrait d'établir une tête de pont au nord du Litani dans la perspective d'un développement futur de l'offensive terrestre. De plus, cette localité est considérée comme un verrou stratégique vers Nabatie. À partir de cette tête de pont, les Israéliens peuvent commencer un mouvement d'encerclement de la deuxième plus grande ville du sud Liban. Une avancée en profondeur mettrait à découvert les collines voisines de Ali Taher, où le Hezbollah dispose de batteries d'artillerie, de rampes pour le tir de roquettes et de systèmes de lancement de drones suicides. Cependant, plus l'armée israélienne élargit son déploiement, plus elle offre au Hezbollah des cibles à frapper. Paul Khalife, Beyrouth, RFI.
5: À Gaza, la branche armée du Hamas a confirmé la mort de son chef, annoncé par Israël. Mohamed Odeh, tué 11 jours après l'assassinat de son prédécesseur. Les brigades Al-Qassam affirment que son épouse et ses enfants, notamment, ont été tués dans l'attaque et confirment que ce haut gradé avait bien participé à la planification de l'attaque du 7 octobre contre Israël. Les négociations patinent entre Washington et Téhéran. Entre Moscou et Kiev, elles sont à l'arrêt. Ukrainiens et Européens veulent les relancer. Les ministres des Affaires étrangères des 27 se réunissent ce jeudi pour discuter de la manière d'aborder de potentiels pourparlers avec la Russie. Alors que l'Ukraine pousse pour que l'UE joue un rôle, les États-Unis étant focalisés sur l'Iran. Volodymyr Zelensky a aussi demandé à Donald Trump de fournir à Kiev davantage de missiles pour ses systèmes de défense antiaérienne face à l'intensification des attaques russes. Pour la hausse aussi faire face aux défis posés par la Russie. Les premiers ministres britanniques et polonais ont eux signé ce mercredi un traité qui renforce la coopération entre leurs deux pays en matière de sécurité et de défense. Il prévoit notamment des exercices communs et des échanges d'informations. Précision depuis Londres de Sarah Menaï.
7: C'est une nouvelle étape dans la coopération de défense en Europe et c'est dans un lieu très symbolique qu'elle a été scellée. Sur la base de la Royal Air Force de Norfolk à l'ouest de Londres, une base aérienne ayant accueilli les aviateurs polonais pendant la bataille d'Angleterre à l'été 1940. C'est là que se sont retrouvés mercredi après-midi Keir Starmer et le Premier ministre polonais Donald Tusk pour signer ce nouveau traité. Parmi les objectifs, la coproduction d'un missile de défense aérienne, l'amélioration de systèmes sans équipage pour renforcer le flanc oriental de l'OTAN et l'approfondissement de la coopération dans le domaine de la cybersécurité. L'ennemi commun, Moscou notamment, et ce n'est pas la première fois que le Royaume-Uni sous gouvernance travailliste conclut des accords de défense avec des membres de l'UE. En juillet dernier, Starmer déjà signait un accord similaire avec la France, puis avec l'Allemagne de Merz, témoin de sa volonté de se rapprocher de ses partenaires européens. Sarah Menei, Londres. RFI.
5: La Norvège a, elle, décidé de rejoindre la dissuasion nucléaire proposée par la France à ses alliés européens. C'est ce qu'a annoncé le président français qui recevait le Premier ministre norvégien à Paris ce mercredi. Les derniers mots de Nicolas Sarkozy dans son procès en appel pour le financement de sa campagne présidentielle par la Libye. Une déclaration offensive de la colère. Il a affirmé n'avoir pas trahi la confiance des Français et demandé à la justice de l'innocenter. Pour ses avocats, le dossier repose sur un échafaudage d'hypothèses. L'ancien président a été condamné en première instance à 5 ans de prison ferme. 7 ont été requis en appel. Décision le 30 novembre. Marine Le Pen, à l'extrême droite, connaîtra, elle, la décision de la Cour d'appel le 7 juillet au sujet de l'affaire des assistants parlementaires européens du Front National. Pas sûr, dans ce cas, en cas de condamnation, qu'elle puisse se présenter, ce qui ne l'empêche pas à un an de la présidentielle de batailler contre le patron de la gauche radicale, Jean-Luc Mélenchon. Mardi, elle a posté sur son compte X une vidéo du leader de la France Insoumise manifestement montée. Brieux-Bocher, Jean-Luc Mélenchon a affirmé vouloir porter plainte.
8: Qui est-ce qui a un grand-père étranger? Levez la main, s'il vous plaît, qu'on le voit. Regardez-vous, la réalité, c'est qu'il y a une nouvelle France.
9: C'est cette vidéo relayée par Marine Le Pen qui est au centre de la polémique. On y voit Jean-Luc Mélenchon évoquer ce concept de nouvelle France, un concept fondé sur l'origine étrangère, commente la patronne du Rassemblement National, et qui constitue donc la quintessence du racisme. Fin de citation. Réponse de Jean-Luc Mélenchon, c'est une manipulation. Il menace de porter plainte si la vidéo n'est pas retirée. Pour le député insoumis Thomas Porte, Marine Le Pen s'est pris les pieds dans le tapis.
10: Elle ne vient pas de nulle part, elle vient d'un compte Twitter qui, depuis des mois, organise ces attaques-là contre nous, découpe des extraits vidéo, les sort de leur contexte pour nous faire des propos qui ne sont jamais les nôtres. Donc je crois que Jean-Luc Mélenchon a raison aujourd'hui de menacer Marine Le Pen de poursuite.
9: Au Rassemblement National, on se défend. Pour le député Gaëtan Dussausset, même montée, la vidéo ne dénature pas les propos du leader de la France Insoumise.
11: Bah, c'est pas du tout un problème hein, quand vous prenez des séquences pour aller plus vite, etc. C'est pas du tout un souci. S'il veut qu'on aille devant les tribunaux là-dessus, on ira avec grand plaisir devant les tribunaux.
9: Reste à savoir si une plainte sera déposée ou si la vidéo sera retirée. Alors elle est toujours sur le compte de Marine Le Pen.
5: Tout de suite, direction New York pour la bourse.
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5: On retrouve Pierre-Yves Dugas.
12: L'indice Dow Jones, en gagnant 183 points, établit un nouveau record à 50 644. Le Nasdaq s'offre 19 petits points et atteint lui aussi un nouveau record à 26 675. La série de records continue donc. Les investisseurs interprètent positivement les signaux de Téhéran ou de Washington qui pourraient indiquer qu'une solution est en vue pour ouvrir à nouveau le détroit d'Ormuz. Le marché pétrolier veut croire qu'une telle solution est proche. Le cours du baril de pétrole brut américain pour livraison au mois de juillet plonge de près de 5% et revient à un peu plus de 89 dollars. Marco Rubio, le secrétaire d'État américain, affirme qu'il donnera à la diplomatie toutes les chances de réussir. Le Nasdaq, néanmoins, aurait fait mieux sans quelques prises de bénéfices affectant des valeurs des semi-conducteurs qui ont été particulièrement recherché ces derniers jours, Intel, Marvell Technology, Qualcomm par exemple, sont plutôt sur le repli. Goldman Sachs révise favorablement ses anticipations de hausse pour l'indice S&P 500 qui constitue l'indice le plus suivi par les institutionnels. De son niveau record actuel de quelque 7500, les analystes de la grande banque le voient atteindre 8000 à la fin de l'année. L'euro aujourd'hui se replie à 1,1627. L'optimisme se lie également dans la baisse du rendement du T-bond à 10 ans à 4,48. Record pour le Dow Jones et le Nasdaq. Le Dow Jones gagnant 0,4%, le Nasdaq arrachant moins de 0,1%.
5: Merci Pierre-Yves Dugas depuis New York où il est 19h10. La suite de vos programmes sur RFI tout de suite, c'est au tour de la question.
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1: Bonjour, nous sommes mercredi et nous avons envie, nous sommes ravis de vous retrouver pour ce nouveau club de C'est pas du vent. Aujourd'hui, nous allons parcourir et commenter l'actualité environnementale internationale avec tous les journalistes qui sont ici avec moi dans ce studio 41 de RFI. Pour commencer, Sarah Sermondada, bonjour.
2: Bonjour Anne-Cécile.
1: Chef de rubrique environnement et énergie pour le média en ligne The Conversation qui réunit l'expertise universitaire et journalistique. Et pour les journalistes maison, il y a Simon Rosé, bonjour.
3: Bonjour, bonjour.
1: Et Igor Strauss, bonjour.
4: Bonjour à tous.
1: Tous les deux, vous travaillez pour le service environnement climat de RFI et aussi avec nous, Vassile et Damien, bonjour.
5: Bonjour à toutes et à tous.
1: De la rédaction roumaine de RFI. Alors, en une phrase, de quoi allez-vous nous parler, Sarah Sermondada, votre sujet principal?
2: Alors, moi, je vais vous parler des biocarburants et est-ce que ça peut être une partie de la réponse face à ce choc pétrolier, à cette augmentation des prix du carburant absolument délirante, et on va partir en Malaisie pour étudier la question parce que les pays du sud-est asiatique souffrent particulièrement du blocage du détroit d'Ormuz.
1: Voilà, nous verrons que ce n'est pas si simple. Simon Rosé.
3: De la culture du saumon, un phénomène en plein essor, et vous allez voir, les chiffres sont plutôt impressionnants et les conséquences tout autant.
1: Igor Strauss.
4: Je vous emmène en Zambie, au nord de la Zambie, dans une région qu'on appelle la Copper Belt, la boucle, la ceinture du cuivre, vaste zone minière où on va parler d'extraction, et je vous raconterai le reportage que j'ai fait là-bas.
1: Voilà, vous y étiez la semaine dernière.
4: La semaine dernière, je reviens tout juste.
1: Vous venez de rentrer. Et Vassile ?
5: Eh bien, je vais vous parler du Festival de Cannes et de l'environnement, comment limiter en fait l'impact écologique de cet événement incontournable qui vient de se finir donc samedi soir.
1: Voilà, il y a des solutions, hein. Ça ne se voit pas trop sur le tapis rouge, mais il y en a quand même qui commencent à émerger. Dans sa chronique médiane, Sophie Novelle analysera le traitement de la vague de chaleur qui sévit actuellement en Europe. Et la chronique hip-hop nous emmènera dans le centre du Népal, à Purenchur, où les singes mangent toutes les récoltes. Merci de passer cette heure avec nous. Vous avez le programme, c'est parti.
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1: Alors, qu'est-ce qui vous a étonné, surpris ou agacé dans l'actualité, Sarah Sermondada?
2: Alors, vous parliez tout à l'heure de la vague de chaleur qui déferle sur l'Europe. Alors, on pense souvent tout savoir sur la clim. C'est énergivore, ça réchauffe les villes, c'est mauvais pour la planète. Certes. Mais ce qu'on sait moins, c'est qu'elle a aussi des limites physiques, cette clim. Et dans un article publié ce week-end sur The Conversation, on a plusieurs chercheurs de l'université Claude Bernard Lyon 1 et de l'INSA de Lyon qui expliquent comment ces appareils fonctionnent, c'est-à-dire en comprimant ou détendant un gaz frigorifique qui peut changer de phase, liquide ou gazeuse. Voilà, en fonction... Et du coup, cette énergie absorbée par la clim, elle tient à ce changement de phase du fluide lorsqu'il passe de l'état gazeux à liquide. Mais sans rentrer dans les détails, cette énergie, elle dépend pas seulement de l'écart thermique entre l'intérieur et l'extérieur, elle est également fixée par le gaz, le fluide utilisé. Et de ce fait, on a certaines études qui commencent à remettre en question la capacité de la clim à rafraîchir aussi bien dans 10 ans, dans 15 ans, dans 20 ans, aussi bien qu'aujourd'hui, ou plutôt qu'il y a 10 ans.
1: Donc, parce que si, en gros, s'il fait trop chaud dehors, la clim ne marche plus.
2: Bah, en gros, la clim a une limite physique et peut-être que la hausse des températures pourrait très bien nous faire atteindre cette limite. Et moi, je sais pas, mais moi, ça m'a non seulement étonnée, mais ça m'a carrément terrifiée en imaginant une vague de chaleur telle qu'on a aujourd'hui dans 10 ans.
1: Voilà, faut pas compter uniquement sur la technologie, c'est certain. Simon Rosé.
3: Une bonne nouvelle encore une.
1: Ah, chouette. Non, c'est ironique.
3: Mais oui,
1: c'est
3: toujours. Oui, évidemment. Ouais, ce serait pas drôle sinon. L'antibiorésistance, peut-être qu'est-ce que vous êtes familier du terme, on n'en parle pas beaucoup, mais c'est un enjeu qui est très important, hein, avec la démocratisation des antibiotiques en médecine. Certains organismes pathogènes s'y habituent, ils deviennent résistants, les traitements n'ont donc plus d'effet. La mauvaise utilisation des antibiotiques est vraiment la cause principale, mais on apprend que le changement climatique favorise également le phénomène, selon une étude qui vient d'être publiée. L'augmentation des températures et la modification des précipitations, en fait, favorisent chez certains pathogènes l'émergence de gènes qui favorisent cette résistance aux antibiotiques qu'on utilise. C'est particulièrement notable chez la salmonelle, qu'on connaît bien, hein, des bactéries à l'origine de la salmonellose, qui peut être dangereuse et même mortelle, hein, chez les personnes les plus vulnérables si elle n'est pas traitée.
1: Alors justement, ça chauffe, et Vassile et Damien, la France suffit hein, sous le dôme de chaleur depuis au moins 3 jours, et ça va continuer jusqu'à la fin de la semaine. Et vous avez chaud, hein, comme nous tous, et la pollution à l'ozone en plus ne va pas arranger les choses.
5: J'ai très chaud, j'ai chaud à la maison, j'ai chaud à la radio, j'ai chaud sur la route en faisant du vélo, donc on suffoque. 39 degrés annoncés en France pour le mois de mai, c'est quand même incroyable. À Paris, ici, 30 degrés ou plus enregistrés pour la 5e journée d'affilée, et aujourd'hui, ce seuil de 30 degrés donc a été atteint pour la première fois avant midi. La France enregistre des records donc de température pour un mois de mai. C'est inédit, c'est exceptionnel, c'est mortel et surtout inquiétant. Inquiétant quand on nous dit que cet épisode caniculaire est certainement le premier seulement d'une série prévue tout au long de l'année. Mortel parce qu'on a déjà enregistré au moins 7 morts. Les vagues de chaleur vont donc non seulement s'allonger, mais aussi s'accentuer sous l'effet du réchauffement climatique. Et en plus, comme tu l'as dit, on nous annonce un tout aussi inhabituel pic de pollution à l'ozone, ce qui ne va pas du tout arranger la santé des plus fragiles.
1: Voilà, nous reviendrons sur le traitement médiatique de cette vague de chaleur avec Anne-Sophie Novel tout à l'heure. Igor Schrantz, vous avez une bonne nouvelle?
4: Moi j'ai une vraie bonne nouvelle, parce que là, décidément, je vais être un peu de baume au cœur. On a découvert au Galapagos, donc un archipel au large de l'Équateur, une nouvelle espèce de poulpe, un petit poulpe bleu tout mignon. Donc voilà, je voulais le noter. Et tout ça parce que vous savez que certains veulent exploiter les fonds marins profonds alors qu'on les connaît très peu, qu'il y a encore plein d'espèces qu'on ne connaît pas. Et bien ce petit poulpe bleu est le symbole de cette biodiversité qu'on ne connaît pas encore en 2026. Je trouve que c'est une belle histoire, il faut les protéger et non au deep sea mining.
1: Voilà, et il vous a fait un petit clin d'œil visiblement, ce petit poulpe. Merci Igor Strauss pour cette petite nouvelle sympathique.
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1: Ça n'aura échappé à personne, les prix du carburant jouent au yo-yo depuis le début de la guerre en Iran, fin février, du fait du blocage du détroit d'Ormuz. Nous vous en parlons beaucoup sur RFI. Le Brent a dépassé à plusieurs reprises la barre symbolique des $100 le baril, et ce seuil vient finalement d'être franchi une nouvelle fois, mais à la baisse cette fois, en début de semaine, dans l'espoir d'un accord entre les États-Unis et l'Iran. Alors pour faire face à ces tensions, certains pays misent sur les biocarburants pour limiter leur dépendance aux importations de pétrole. Et Sarah Sermondada, votre média, The Conversation, s'est intéressé justement au cas de la Malaisie.
2: Oui, tout à fait. Alors effectivement, il se trouve que dans de nombreux pays d'Asie du Sud-Est, comme vous le disiez tout à l'heure, ils sont très dépendants du pétrole produit au Moyen-Orient. Ils ont du coup subi ce choc pétrolier de plein fouet. Et certains de ces pays, comme l'Indonésie ou la Malaisie, ils en ont profité pour réaffirmer des politiques de soutien aux biocarburants qui existaient déjà, notamment en augmentant leur teneur en huile de palme.
1: Mais le recours à l'huile de palme ne risque-t-il pas de causer des tensions sur des matières premières par ailleurs essentielles au secteur agroalimentaire, même si on peut critiquer ce recours à l'huile de palme qui participe à la déforestation, mais c'est un autre sujet.
2: Oui, tout à fait. Alors, il faut déjà savoir de quelle génération de biocarburants on parle ici. Et c'est vrai, il s'agit surtout de biocarburants dits de première génération, qui utilisent des matières premières agricoles qui peuvent, c'est vrai, entrer en concurrence avec l'alimentation. Mais il faut différencier les biocarburants de deuxième génération, qui eux sont principalement issus de résidus agricoles ou forestiers, principalement des fibres de bois ou de végétaux. Et du coup, il existe même une troisième génération de biocarburants produits à partir d'algues qui, eux, ne mobilisent pas de surface agricole ou forestière. Mais malheureusement, cette technologie-là n'a pas encore atteint la maturité industrielle. Donc de ce fait-là, dans ce contexte, les biocarburants de deuxième génération, ça semble quand même être l'option à privilégier.
1: Alors justement, c'est l'option à privilégier, mais à quelles conditions peuvent-ils être réellement compétitifs? Et sont-ils réellement une aubaine au plan économique quand les cours du pétrole tutoient les sommets?
2: Alors c'est justement à ça que s'est intéressé un article publié aujourd'hui sur The Conversation par les chercheurs du CIRAD Jean-Marc Roda et Chuli Hong. Et ils parlent de deux études qu'ils ont menées en Malaisie à ce sujet. Et ils posent une question qui en fait est cruciale, celle des coûts cachés lorsqu'on parle de ces biocarburants de deuxième génération. Le premier coût caché qu'ils mettent en évidence, il tient à la fragmentation du territoire. Parce que ces résidus de culture des palmiers à huile, de culture du riz ou d'industrie du bois, il faut les déplacer, il faut les amener à l'usine. Et actuellement, ils sont répartis dans un espace qui est quand même très morcelé, sous forme de mosaïque de paysage. Et ça peut très vite faire grimper les coûts de transport, parce que les infrastructures routières aussi, elles comptent. Passer d'un petit camion d'une tonne ou un camion de 26 tonnes en termes de transport, ça peut très vite faire flamber les coûts. Et il y a un second coût caché associé à cet enjeu logistique qui est la teneur en eau de cette biomasse. Parce que ça, c'est pas utile pour produire du biocarburant. Et c'est un peu du poids vide qu'il faut quand même transporter. Et on peut même pas la faire sécher sur place dans un climat tropical. Donc voilà, on perd encore un petit peu d'argent à cause de ça. Et ces considérations, bah, elles imposent de procéder à des savants calculs en fonction du taux d'humidité, de la nature de la biomasse, de la fragmentation spatiale, pour déterminer l'option la plus économique.
1: Alors justement, qu'en concluent les chercheurs après toutes ces études ?
2: Voilà, ils montrent que en Malaisie et en Indonésie aussi, c'est avec la paille de riz et la fibre de fruits du palmier pressé que cette approche-là est la plus compétitive. Et à l'inverse, les troncs de palmier et d'autres résidus des véhicultures, bah, eux, ils sont pas du tout rentables.
1: Donc on pourrait dire que les bonnes intentions ne suffisent pas pour produire du biocarburant de deuxième génération et qu'il faut à chaque fois analyser les coûts en fonction du contexte local pour retenir l'option la plus compétitive. C'est peut-être un peu compliqué.
2: Oui, c'est exactement ça. Et c'est d'autant plus vrai qu'il existe un troisième coût caché qui tient en fait que les économies d'échelle qu'on théorise depuis le Fordisme en disant que voilà, il faut avoir une usine très grande pour traiter le plus de choses possible, ben, c'est pas toujours possible parce que cette usine plus grande, elle exigera encore plus de biomasse, potentiellement plus humide, qu'il faudra aller chercher plus loin. Et du coup, vous voyez bien comment le serpent se mord la queue. Et ça montre bien que même face à un choc pétrolier, bah, la production de biocarburant à l'échelle industrielle, elle ne s'improvise pas. Et on ne peut pas transposer des solutions génériques développées ailleurs sans s'adapter aux spécificités locales. Par exemple, ce qui vaudra dans les grandes plaines céréalières du Midwest américain, par exemple, ça ne se vérifiera pas dans le Sud-Est asiatique où l'humidité, la fragmentation et les contraintes locales changent toute l'équation.
1: Merci beaucoup Sarah pour ces explications, ça rime. Vos articles sont à lire sur theconversation.com. Igor Schroes, vous voulez réagir ?
4: Oui, parce que j'ai lu aujourd'hui, avec la flambée du cours du pétrole, chaque pays tente de trouver des solutions. Vous parlez des biocarburants. Je ne sais pas si vous avez lu dans Le Monde aujourd'hui, aux États-Unis, il y a plus de puits actifs, de puits de pétrole. On a développé des nouveaux puits de pétrole. Il y en a 425 aujourd'hui, il y en avait 410 au début 2026. Que de fausses solutions finalement, des solutions pas pérennes. On va développer plus de drill, baby drill, hein, c'était dans son programme. Et je trouve ça hallucinant que ça nous amène pas à plus de à moins de consommation, il y a plus d'énergie solaire et d'autres quoi.
1: Oui, c'est la sobriété et
4: la sobriété. Merci, je cherchais le mot. Je trouve ça hallucinant les réponses qu'on apporte aujourd'hui. Ça me sidère.
1: Oui, alors qu'en 2026, on a quand même toute la science qui nous donne toutes les solutions. Merci beaucoup. Dans un instant, nous irons au Népal avec la vidéo hip-hop. Mais voici d'abord le groupe Soft, misé six pays là sur RFI. 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

0: aujourd'hui direction le Népal et plus précisément Purunchor dans le nord du pays à la frontière avec le Tibet où on suit Saraswati Shrestha, une agricultrice qui nous explique que depuis quelques années son activité est devenue moins rentable à cause de deux fléaux, l'invasion des singes et le dérèglement climatique. Un extrait du reportage hip-hop Purunchor, la saison des singes, réalisé par Pakriti Shrestha en 2025.
1: Je m'appelle Saraswati Shrestha. Je vis à Purunchor, au Népal. Les singes ont commencé à venir il y a environ 10 ou 12 ans. Ils pillent tout ce que nous cultivons, le maïs, le mil et même les courges. Nous avons arrêté de planter du soja à cause d'eux. S'il ne reste rien d'autre, ils volent même notre riz. Ils dévastent aussi le blé et parfois ils attaquent même les gens.
0: Pour en parler, nous recevons Vincent Leblanc, chercheur en anthropologie à l'IRD, l'Institut de recherche pour le développement. Bonjour Vincent Leblanc.
2: Bonjour.
0: Merci d'être avec nous pour nous parler de ce film hip-hop réalisé en 2025. Dans un premier temps, est-ce que vous pouvez vous présenter et nous dire ce sur quoi vous travaillez au sein de l'IRD ?
2: Oui, je suis anthropologue. Je travaille sur la relation homme-animal et plus spécifiquement les relations entre humains et chimpanzés en Afrique de l'Ouest.
0: Alors, en tant qu'anthropologue, Vincent Leblanc, est-ce que vous pouvez nous expliquer le titre de ce film, Purunchor, la saison des singes, et quelle place occupent les singes, justement, dans cette région du nord du Népal ?
2: J'aurais envie de commencer par dire que il est relativement courant, pas si exceptionnel, de voir des singes se nourrir d'activités agricoles. C'est le cas en particulier des singes qui sont concernés par ce documentaire, qui appartiennent au genre macaque, qui est un genre qui est distribué très largement depuis l'Afrique du Nord jusqu'au Japon, dans différentes régions de cette bande géographique. Et l'une des raisons du succès de cette radiation géographique, c'est qu'ils ont un comportement extrêmement flexible et ils sont capables de s'adapter très rapidement à de nouveaux aliments, y compris des aliments cultivés. Ce qui est intéressant, c'est qu'elle semble, elle, en mesure de dater cet événement. Elle dit que ça remonte à une dizaine ou une douzaine d'années en arrière et qu'avant, on ne les voyait pas. Et puis, elle fait une conjonction avec d'autres éléments. Elle parle de l'exode rural, de jeunes qui partent travailler notamment vers les pays du Golfe pour tenter de s'enrichir. Elle parle également du changement climatique. Il y a un autre élément qui est qu'il y a dans le nord du Lind une importante activité de la part de certaines municipalités de translocation de singes, donc depuis les villes vers les zones rurales, tellement les villes sont surpeuplées de singes et ils commettent des dégâts. Et c'est un petit peu comme si on déversait le trop-plein de population animale pour s'en débarrasser dans des zones qui sont peut-être moins représentées.
0: Alors les bouleversements sociaux, les déséquilibres écologiques et aussi la volonté pour les jeunes de partir vers les pays du Golfe. Concrètement, sur place, quelles sont aujourd'hui les actions ou les solutions qui peuvent vraiment permettre de préserver ces écosystèmes et la coexistence entre les humains et les singes, pour terminer peut-être sur une note positive?
2: Je n'ai pas de solution, en fait. Il est très difficile d'essayer d'en imaginer à partir de cette vidéo. Mais ce qui est certain, c'est qu'il faudrait parvenir, en tout cas d'une façon ou d'une autre, à trouver des moyens de revaloriser et peut-être rétribuer par donner une valeur correcte au travail de la terre, faire en sorte que les gens n'aient plus envie de partir. Et c'est finalement derrière tout un modèle de développement économique et politique, je pense, qui est en cause et qu'il faudrait que les citoyens népalais puissent rediscuter et qu'ils aient envie dont ils auraient envie de s'emparer.
0: Merci beaucoup Vincent Leblanc pour vos éclairages.
2: Je vous en prie.
3: Et merci Maxime Grimbert et merci Gaël Flaugère qui anime la communauté hip-hop avec Max Ball de Planète Radio et les chercheurs de l'IRD, l'Institut de la Recherche pour le Développement. RFI émet désormais en 17 langues. Et oui, nous saluons la venue, la nouveauté. Bienvenue à la nouvelle rédaction arménienne de RFI que vous pouvez retrouver sur le web. Et dans chaque rédaction, vous le savez, si vous nous écoutez régulièrement, il y a un journaliste référent sur l'environnement. Et nous leur donnons la parole dans C'est pas du vent.
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9: Добрый день, вы слушаете подкасты международного французского радио RFI.
3: Vassilé Damian du service roumain de RFI, vous êtes rentré du Festival de Cannes, hein, vous avez couvert ce Festival international du film. Je rappelle au passage que la Palme d'Or a été attribuée au réalisateur roumain, c'était un petit peu votre année, hein.
9: Exactement.
3: Christian Mungiu, pour son film Fjord. Alors, c'était pas pour parler cinéma que vous êtes là, mais c'est pour évoquer évidemment, dans C'est pas du vent, hein, l'impact environnemental de ce Festival de Cannes, l'une des plus grandes et plus glamour rencontres internationales.
9: En effet, vedette arrivée en jet privé ou hélicoptère, tapis rouge, cocktail, des milliers de déplacements dans la ville durant 12 jours, le défi climatique est énorme pour le Festival de Cannes, à l'image de son empreinte carbone qui est tout aussi géante. Ça ne surprendra personne si je vous dis que les émissions de CO2 ne parviennent pas du tout des projections des films, ni des infrastructures sur place. Non, 90% des presque 50 000 tonnes de CO2 émises durant le festival proviennent des déplacements et des hébergements des participants. Alors, comme c'est un festival international, les invités viennent du monde entier, et le plus souvent de très loin, par exemple des Amériques, du Nord et du Sud, ou d'Asie. Ce sont donc les vols long-courriers qui impactent le plus. Il y a ensuite les jets privés utilisés par quelques stars pour venir à Cannes, parfois de Hollywood. Ils étaient 750 jets privés en 2025 à acheminer des vedettes du monde entier, selon le compte de l'ONG Transport and Environment. Les vols en hélicoptère depuis l'aéroport de Nice, un vol qui dure que 8 minutes pour 200 euros, bagages non inclus, je précise, sont aussi légion pour ceux qui n'aiment pas les embouteillages mais ont beaucoup d'argent. Enfin, les yachts de luxe au large de Cannes ou amarrés dans le port, lieu privilégié des fêtes, sont tout aussi énergivores.
3: Igor Strauss, je vois vous agiter.
10: Oui, parce que souvenez-vous, Vasil, si vous étiez au Festival de Cannes l'année dernière, il y a eu un événement qui était hallucinant. Jeff Bezos, donc, était là sur, je crois qu'il a le plus grand yacht du monde. Donc, c'est un mastodonte des mers. Il était là avec son épouse, pour festoyer et surtout de voir des films. Et ben, sa femme a reçu un prix pour son combat pour l'environnement. Alors, je sais qu'on n'en est pas une contradiction près au Festival de Cannes, mais tout de même, là, c'était un petit peu fort en cacao, comme on dit. Mais pardon, vas-y, je vous laisse finir.
3: 50 000 tonnes de CO2, Simon Rosé, je vous ai vu réagir pour le Festival de Cannes, ça vous semble beaucoup ?
11: Oui, en 12 jours, hein, c'est ça.
3: Ouais.
11: Je reviens dans 30 secondes, je fais les maths dans ma tête.
3: Allez, faites les calculs, Alors, Vassilé, comment faire pour limiter l'impact écologique de cet événement incontournable ?
9: Eh bien, en ce qui concerne les déplacements, quelques pistes existent déjà. On pourrait, par exemple, pour les Européens au moins, mieux coordonner les interconnexions ferroviaires vers Cannes et favoriser le rail par des prix compétitifs et pas prohibitifs, comme c'est encore souvent le cas. Sur place, durant le festival, les organisateurs ont déjà instauré depuis 2021 une charte environnementale et depuis 2 ans, ils se sont même imposé une trajectoire chiffrée de réduction des émissions de CO2 à l'horizon de l'an 2030 en cohérence avec les objectifs de l'accord de Paris. Certains accusent le festival de faire du greenwashing, mais les faits sont là. Par exemple, en ce qui concerne les transports, sur place, les 40 000 festivaliers ont accès gratuit sur le réseau de transport de la ville. Enfin, les stars et autres invités de prestige bénéficient pour arriver au pied du tapis rouge de limousines de luxe électriques dont on va taire la marque. Marque qui est aussi l'un des principaux sponsors de la manifestation.
3: Donc pas trop dur à trouver. Simon Rosé, vous avez fait vos calculs ?
11: Voilà, en 12 jours, c'est l'équivalent des émissions annuelles de 10 000 Français. Donc en un an, et si le Festival de Cannes durait un an, ce serait l'équivalent des émissions de 300 000 Français.
3: Voilà, ça y est, c'est juste pour remettre les choses en perspective. Alors, Vassilé, le fameux tapis rouge du Palais des Festivals a été longtemps montré du doigt par les défenseurs de l'environnement. Qu'en est-il aujourd'hui ?
9: Eh bien, le changement 3 fois par jour de ce fameux tapis rouge, long de 60 mètres pour couvrir les 24 marches du Palais, a été enfin abandonné il y a quelques années au profit d'un nettoyage plus poussé et des matières plus résistantes. Ainsi, on économise environ 60% du volume habituel par rapport à l'avant-charte donc de 2021. En plus, à la fin du festival, tout ou partie de ce fameux tapis est réemployé pour diverses occasions, remise de diplômes, scénographie, décoration, etc. Enfin, les assiettes des invités à Cannes sont aussi plus éco-responsables. Par exemple, la viande bovine a disparu complètement des réceptions officielles et les options végétariennes ont été multipliées avec des produits de plus en plus locavores.
3: Ça, c'est très efficace.
9: Les bouteilles en plastique ont été bannies, elles aussi, laissant place à des fontaines pour étancher la soif des festivaliers. De même, les diverses publications papier du festival, et il y en avait beaucoup, hein, je vous assure, ainsi que la billetterie ont laissé place à des versions numériques.
3: Est-ce qu'il y a des fontaines à champagne ?
9: Il n'y a pas encore de fontaines à champagne, en tout cas pas pour le grand public.
3: Alors, le Festival de Cannes soutient aussi divers projets pour l'environnement. Alors, sait-on où va cet argent ?
9: Eh bien, il faut savoir qu'une part de l'argent que payent les festivaliers pour avoir accès aux films est collectée en faveur de l'environnement. Ainsi, entre 2021 et 2025, ce dispositif a permis de récolter un peu plus de 4 millions d'euros, argent qui a été réinjecté par le festival dans différents projets, comme le reboisement en Inde, la transition agroécologique en Loire-Atlantique ou la protection d'une réserve de biodiversité sur l'île de Bornéo.
3: Voilà, ça c'est concret. L'impact environnemental du cinéma est aussi sujet de certains prix décernés à des films vertueux.
9: En effet, EcoPro, d'une ONG qui milite pour des pratiques écolo-durables dans le cinéma, a décerné durant le festival 2 prix à des films considérés comme vertueux vis-à-vis de l'environnement. Soudain, du japonais Ryosuke Hamaguchi, a reçu le prix EcoProt, car, je cite là EcoProt, il a réussi à réduire de 35% l'impact environnemental de cette coproduction internationale. Une mention spéciale a aussi été attribuée à Emmanuel Mar pour son film Notre Salut, car le réalisateur aurait fait, et là je cite encore, beaucoup d'efforts pour un film historique. Aucun prix, par contre, dans ce domaine pour la Palme d'Or du Roumain Cristian Mungiu. On peut toutefois imaginer que son film Fjord, réalisé intégralement en Norvège, a certainement bénéficié des conseils avisés des Scandinaves parmi les plus vertueux en matière de défense de la nature.
3: Vassilé Damien de la rédaction de RFI, mesdames et messieurs. Merci beaucoup, Vassilé, pour ce retour du Festival de Cannes. Dans un instant, dans la chronique médiane, Sophie Novel analysera le traitement de la vague de chaleur qui sévit actuellement en Europe. Simon Rosé nous parlera des impacts de la salmoniculture. Vous verrez, ça donne un peu moins envie de manger du saumon. Et plus particulièrement, justement, de ces élevages de saumon. Et Igor Strauss nous racontera les coulisses de son reportage en Zambie sur l'extraction du cuivre par les compagnies minières chinoises. Mais d'abord, voici Dopamoon, fille du soleil sur RFI.
12: 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Mais quand même, la première chose

0: Musique du Soleil de Dopamoon, un titre que vous pouvez retrouver, comme beaucoup d'autres, dans la playlist de RFI, disponible sur vos plateformes préférées. Qu'est-ce qu'il y a, Simon Rosé? Ça ne vous plaît pas, ce titre?
1: Ça manque de punk dans cette émission.
0: Ça manque de punk, c'est un combat hebdomadaire. Écoutez, nous allons essayer d'y remédier. Allez, pour l'instant,
1: nous y remédions.
0: Voici la chronique média.
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0: Bonjour Anne-Sophie Novelle.
3: Bonjour Anne-Cécile.
0: Vous êtes journaliste, vous travaillez depuis 20 ans sur les relations entre médias et écologie. Vous êtes en duplex avec nous depuis Bordeaux, dans le sud-ouest de la France. C'est une des régions où il fait le plus chaud, ça va? Vous survivez?
3: Il fait plus de 37 là.
0: Ah voilà, il fait chaud. Alors vous avez publié un livre sur les médias, le monde et nous, dans la formidable collection Domaine du Possible chez Actes Sud. Et alors pour cette chronique, vous souhaitez évoquer cette vague de chaleur là qui touche l'ouest de l'Europe et revenir sur le feuilleton médiatique qui a animé les réseaux sociaux français ce week-end, alors que certains ont pu indiquer que nous basculions dans l'inconnu.
3: Et oui, en effet, ce week-end, le présentateur météo de France Télévisions, Sébastien Thomas, a indiqué dans son bulletin que nous basculions dans l'inconnu, météorologiquement parlant. Écoutez plutôt.
4: Madame, monsieur, bonsoir. Nous basculons dans l'inconnu, météorologiquement parlant, avec une situation de dôme de chaleur. Ce qui est totalement inédit, c'est que ces températures-là, elles vont durer au moins jusqu'à mercredi. Ça n'est jamais arrivé dans l'histoire des relevés. Là où c'est presque inquiétant, c'est que les modèles météo qui nous servent à prévoir le temps qu'il va faire ne savent pas dire quand est-ce que ça va s'arrêter.
3: En fait, il est rare de voir des présentateurs ou présentatrices météo prendre la parole avec autant de solennité afin de présenter le temps qu'il fait. En agissant de la sorte, Sébastien Thomas prend véritablement la mesure de l'urgence climatique et rappelle à juste titre que ce qui se passe aujourd'hui est inédit dans l'histoire de la météorologie française. Ce beau temps ne signifie pas l'arrivée de l'été, hein, nous ne sommes encore qu'en mai, et nous devrions cette semaine vivre l'écart à la norme le plus haut jamais observé avec des températures dévastatrices pour la faune et la flore. Comme le rappelle sur les réseaux sociaux l'agroclimatologue Serge Zaka, ce type d'épisode n'est pas seulement historique par son intensité, il l'est aussi par sa précocité. Fin mai, les organismes vivants ne sont pas censés affronter durablement des températures dignes d'un cœur d'été caniculaire. Nous ne sommes ni habitués, ni vraiment préparés à ça.
0: Mais ce qui arrive est-il vraiment si inconnu que cela, Anne-Sophie? Car c'est bien là, finalement, la question.
3: Oui, en effet, Christophe Cassou, qui est climatologue au CNRS et co-auteur du 6e rapport du GIEC et qui participe aussi au 7e rapport du GIEC, a pu exprimer sa lassitude et sa colère ce week-end sur les réseaux sociaux à force d'être interpellé à chaque vague de chaleur brutale pour raconter strictement la même chose, à savoir que 1. Les processus physiques qui génèrent ces vagues de chaleur sont bien connus. C'est une succession d'une plume de chaleur, puis d'un dôme de chaleur. 2. Ces vagues de chaleur sont dopées par le carbone qui s'accumule dans l'atmosphère et donc elles sont aujourd'hui plus précoce, plus intense, plus longue. Et il le répète, plus précoce, plus intense, plus longue, plus précoce, plus intense, plus longue. Pour lui, nous ne sommes pas en territoire inconnu sans carte ni boussole. Aucun climatologue n'est surpris car leurs études montrent depuis plusieurs années que ces ovnis météorologiques, fortement boostés par le carbone qui s'accumule dans l'atmosphère, n'attendraient pas 2050 ou 2100 mais pouvaient survenir dès aujourd'hui et ce, partout dans le monde. Cette possibilité était même indiquée dans le dernier rapport du GIEC publié à l'été 2021, ce qui signifie que ces évaluations des climatologues sont correctes, documentées et anticipées. Et la paléoclimatologue et membre du Haut Conseil pour le Climat, Valérie Masson-Delmotte, l'a d'ailleurs très bien résumé aussi ce week-end. Cet épisode est exceptionnel par rapport à ce qu'on a vu jusqu'à présent, mais il s'inscrit dans la réponse du climat aux émissions de gaz à effet de serre. Autrement dit, c'est nouveau, oui, mais ce n'est pas imprévu.
0: Alors j'ajoute aussi que certains médias font ce travail d'information depuis longtemps. L'émission C'est pas du vent, ça date de 2009 quand même, hein, c'est un bon exemple. Oui. Et pourtant Anne-Sophie, on a encore des climato-sceptiques qui relativisent le phénomène, voire célèbrent le retour de l'été.
3: Oui, malheureusement, et ce n'est pas nouveau. Et ces propos reviennent aussi en boucle à chaque vague de chaleur, comme sur CNews en fin de semaine encore.
5: Demain, il y a 30 degrés. Donc là, vous pouvez être sûr que vous allez en avoir partout. J'ai déjà vu, je fais juste une parenthèse, chaleur exceptionnelle. Non, c'est pas une chaleur exceptionnelle. Il y a des coups de chaud à 30 degrés, comme il y en a régulièrement fin mai ou début juin.
3: Bah oui, Pascal, hein, ce commentateur n'en est pas à son premier coup d'essai. En juillet 2025, alors qu'une canicule record avait lieu, Pascal Pro estimait déjà que la situation n'était pas grave puisqu'elle ne durait que quelques jours. Avant ça, déjà en 2019, il ironisait sur le plateau de CNews devant une militante écologiste en brandissant des températures négatives dans les Yvelines pour questionner le réchauffement climatique. C'est un classique du genre, un genre usé, mais toujours diffusé. Et ce sont des propos inacceptables qui, comme s'en est indigné Serge Jacquat, là encore, discrédite le travail de milliers de scientifiques et sous-entendent sans

0: 100 départements, avec donc une hausse de mortalité de 5,5%. Le lien de causalité, en fait, est désormais scientifiquement établi. On ne parle plus de corrélation, on parle de responsabilité. Alors, quand on entend un présentateur populaire suivi par des centaines de milliers de téléspectateurs et téléspectatrices chaque matin et chaque journée minimiser un épisode inédit pour un mois de mai, ce n'est pas seulement une erreur journalistique, c'est une mise en danger. Et ce n'est pas symbolique, c'est bel et bien réel. Et donc, de fait, aujourd'hui, nous avons besoin de lois et de mesures qui nous protégeraient face à l'insécurité sanitaire, alimentaire, économique, induite par ces événements extrêmes. Or, les propos des négateurs du climat participent d'une dynamique d'obstruction climatique qu'il nous faut dénoncer plus que jamais. Et donc, pour conclure, moi, je dirais que mon inconnu à moi, c'est la date à laquelle nous aurons des décisions publiques portant de sérieux plans d'adaptation et de quoi améliorer notre bien-être et protéger des vies humaines. Les sciences ont tout documenté. Ce qui nous manque, c'est la volonté et le courage politique, ainsi que des journalistes qui questionnent vraiment nos élus sur leurs irresponsabilités.
1: Merci beaucoup Anne-Sophie Novel pour cette chronique média. Simon Rosé, vous voulez réagir?
2: Oui, deux choses. Tout d'abord, Anne-Sophie mentionnait Serge Zaka, Valérie Masson-Delmotte, Christophe Cassou, l'occasion de leur apporter notre soutien, puisque sur les réseaux sociaux, justement, pour dire ce qu'ils savent et ce qu'ils ont appris et ce que leur métier nous apprend, ils sont menacés de mort en permanence. Donc ça, c'est la première chose. Deuxième chose, c'était parce qu'on est souvent questionné là-dessus, sur RFI, où on a une antenne quand même particulière qui met dans le monde entier, où ces températures 30 degrés peuvent paraître pas si chaudes que ça dans des pays où on nous écoute, où il peut faire régulièrement 35, 40, 45 degrés. Ce qui est inédit et pourquoi on en parle pas mal sur RFI en ce moment, c'est qu'encore une fois, c'est le caractère inédit dans la zone du globe où on est. Europe de l'Ouest a des latitudes plus élevées, une région tempérée où on n'est pas habitué à ces températures. Et dans la période de l'année, en fin de printemps, avant même l'été, dans des sociétés qui ne sont pas préparées, qui ne sont pas adaptées, qui ne connaissent pas ce genre de phénomène, et dans un bassin de population quand même de plusieurs centaines de millions de personnes. Donc certes, on n'est pas sur des 40 degrés, 45 degrés qu'on peut voir ailleurs dans le monde,
1: mais l'été arrive, c'est-à-dire qu'on est au début de la chaleur.
2: La question des 50 degrés en Europe, c'est plus une question maintenant, on sait que ça va arriver à un moment. Mais juste, voilà, c'est pas parce qu'on n'est pas sur des records exceptionnels de température avec des chiffres qui impressionnent et tout ça que l'événement n'est pas inédit et important pour autant.
1: Sarah Sermon-Dada.
3: Oui, je suis tout à fait d'accord avec Anne-Sophie. Et oui, on peut mourir de chaud, même quand on est en bonne santé. Et ces derniers jours, en France hexagonale, nous l'ont montré. On a des sportifs qui ont fait des malaises, on a des sportifs qui sont morts lors de courses à pied ou d'aérox. Et je voudrais rappeler aussi que pour décrire ce niveau de danger pour l'organisme de la chaleur, on a un indicateur qui s'appelle la température humide, qui prend en compte la température, mais également l'humidité. Et si le sujet vous intéresse, je vous recommande l'article qu'on a publié sur The Conversation, écrit par les climatologues, on parlait de climatologie, Cathy Clairbeau et Sarah Safiadine.
1: Oui, c'est vrai qu'il est passionnant à lire. Igor, je trouve rapidement.
4: Oui, très rapidement. Non, j'ai trouvé que, je suis entièrement d'accord, j'ai trouvé qu'Anne-Sophie était très indulgente. Elle parle encore de climato-scepticisme. Moi, je vais dire le mot. C'est de la bêtise crasse. Pardon, mais quand Pascal Pro, un ancien journaliste sportif, annonce n'importe quoi, Daniel Riolo, un autre journaliste sportif a dit encore aujourd'hui que quand il fait chaud, il faut ouvrir la fenêtre. On parle de mort, on parle de petits enfants en danger, de vieilles personnes en danger. C'est de la bêtise crasse, c'est dangereux. Il faut qu'on arrête de demander à d'anciens journalistes sportifs leur avis sur le climat. Stop, faut que ça suffise. Ça suffit maintenant.
1: Voilà, heureusement qu'il y a des journalistes sérieux pour le dire.
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1: Simon Rosé, vous vouliez revenir sur une actualité qui a eu lieu en Écosse, grand pays producteur de saumon d'élevage.
2: Mais oui, l'Agence britannique de santé animale et végétale vient de rendre public des rapports d'inspection de ces élevages de saumon. Elle l'a pas fait par plaisir, c'est la justice qui l'y a contrainte, car l'agence les gardait sous le coude pour protéger les entreprises concernées, je cite, d'un préjudice réputationnel. Et pour cause, on y lit en détail l'ampleur des décès de saumon dans ces exploitations depuis des années, asphyxie, empoisonnement, les incidents se sont multipliés, occasionnant la mort de plusieurs millions de saumons en quelques années, ces saumons élevés pour leur chair.
1: Miam. Alors, le secteur de l'élevage de saumons, la salmoniculture, est en plein essor, pourtant, un peu partout sur la planète.
2: Ouais, 3 millions de tonnes sont produites par an pour certaines espèces. 99% du saumon consommé sur la planète n'a pas été pêché, mais bien élevé, dans des cages, en pleine mer, le plus souvent, pour un marché qui pèse plusieurs dizaines de milliards d'euros. Marché assez concentré, d'ailleurs, puisque c'est une dizaine de grands groupes qui se partagent la moitié du butin. Le secteur, il est en pleine croissance, car il est mis en avant par des organisations

0: internationales, notamment je pense à la FAO, l'agence de l'ONU en charge de l'alimentation. Il faut dire que le saumon, c'est un produit riche qui est bourré de protéines, qui est compatible avec une distribution à large échelle. Son élevage permet de lutter contre la surpêche et même contre l'artificialisation des sols au bénéfice de l'élevage, hein, puisqu'en matière d'apport, le saumon est par exemple bien plus riche que le bœuf ou le cochon. Bref, sur le papier, c'est pas mal du tout le saumon.
1: Mais comme toujours, c'est quand on commence à industrialiser que les problèmes apparaissent.
0: On l'a vu en Écosse, produire des millions de tonnes d'un même produit, ça a des conséquences locales. Tout d'abord, avec une dégradation non négligeable de l'environnement à proximité de ces fermes à saumon. Les excréments, les traitements contre les parasites, hein, notamment le pou du saumon qui prolifère tellement les élevages sont denses et exigus. Ça dégrade les fonds marins, ça favorise les proliférations d'algues, ça entraîne une baisse du niveau de l'oxygénation de la mer. Il y a régulièrement des saumons d'élevage qui s'échappent également. Ils peuvent transmettre des maladies aux populations sauvages. Ils peuvent se reproduire avec et dégrader le patrimoine génétique de l'espèce. Et sans parler, évidemment, du bien-être de ces poissons élevés avec beaucoup de stress, de promiscuité, de blessures et une mortalité très élevée.
1: Et si les grands groupes producteurs sont essentiellement occidentaux ou asiatiques, le saumon d'élevage est également un problème africain.
0: Et oui, car le saumon, c'est un carnivore. Dans les élevages, on lui donne donc de la farine ou de l'huile de poisson. Et ça, on va le pêcher principalement en Afrique de l'Ouest, l'industrie est ainsi accusée de colonialisme alimentaire. Des ressources alimentaires cruciales sont détournées des populations pour nourrir des poissons consommés ensuite dans les pays riches. Des pays comme le Sénégal, la Mauritanie, la Guinée-Bissau, la Gambie sont devenus des zones importantes de production de farine de poisson, d'huile de poisson. C'est une menace pour la sécurité alimentaire de la région, puisque ces poissons qui finiront en farine, ils ne finissent plus dans l'assiette des gens qui habitent sur place. Leur détournement vers l'aquaculture industrielle fait monter les prix, ça diminue les stocks, ce qui fait au passage relativiser l'argument comme quoi l'aquaculture permet de lutter contre la surpêche. Les usines de farine, elles sont installées en Afrique, elles ont également un impact qui n'est pas neutre, les pollutions côtières, les odeurs nauséabondes pour les riverains, la destruction des lagunes, des mangroves où elles sont installées. Bref, le saumon, c'est comme tout, sur le papier, ça peut être intéressant, parce qu'encore une fois, c'est riche, c'est de la protéine qui est plutôt efficace environnementalement parlant, mais comme d'habitude, on fait n'importe quoi ensuite. Donc la question, c'est donc, est-ce que c'est bon ou mauvais le saumon intrinsèquement, mais plutôt qui en bénéficie et surtout qui en supporte les coûts sociaux et environnementaux.
1: Eh bien, on a la réponse grâce à vous, notamment les pêcheurs qui sont en Afrique de l'Ouest. Igor Strauss.
2: Et ben, je vous ramène un petit reportage de Zambie, justement, mais j'aurai l'occasion d'en reparler, puisque nous avons enquêté sur une entreprise chinoise qui s'appelle Zamfresh, qui fait du poisson d'élevage et qui, pour ça, a colonisé une partie d'un lac, une île, au détriment des pêcheurs locaux. C'était pour le coût social de cette aquaculture.
1: Voilà. Et vous n'étiez pas allé là-bas pour cela. Vous étiez dans une zone que l'on appelle la Copper Belt, la ceinture de cuivre, très connue pour ses richesses minières, notamment le cuivre, comme son nom l'indique.
2: Alors, c'est une énorme réserve de cuivre mondiale.
1: Voilà, et toutes les grandes multinationales de l'extraction sont présentes sur place. Mais on note une surreprésentation d'entreprises chinoises. Et vous êtes parti avec Roa du service environnement, climat et de la rédaction chinoise recueillir des témoignages suite à une terrible catastrophe survenue en février 2025.
2: Ouais, c'était la compagnie chinoise Sinometals. Février 2025, vous savez que l'exploitation minière, ça crée d'énormes pollutions. Pour retenir ces pollutions, il faut faire des barrages. Sauf qu'en février 2025, suite à des fortes pluies, une partie du barrage a rompu. 50 millions de litres d'eau contaminée aux métaux lourds se sont répandus dans la nature, détruisant les champs de maïs des agriculteurs, polluant la rivière Cafoué juste à côté. Il y avait des tas de poissons morts. C'était une catastrophe écologique majeure. On a donc décidé de se rendre sur place pour voir où on était. Est-ce que les personnes avaient été dommagées, où est-ce qu'on en était? Parce que, il y a quand même une certaine collusion, on va le dire, entre les Chinois qui exploitent ces mines et le gouvernement, puisque le gouvernement en vient tirer principalement ses ressources de l'activité minière et donc protège. Donc, on a eu un ministre de l'environnement zambien qui est parti à l'époque dire que non, l'eau n'a pas été polluée, boire un petit verre d'eau devant la presse, terminer, circuler, alors que tous les toxicologues sérieux, les gens qui ont enquêté sérieusement là-bas, ont prouvé qu'il y avait une pollution massive.
1: Alors pour votre reportage, tout ne s'est pas passé comme prévu.
2: Et non, c'est le cas de le dire. Figurez-vous que donc on voulait rencontrer ces gens autour de la mine. Les mines, c'est comme des zones énormes. Et juste à côté, bah, vivent des agriculteurs, voilà, avec leurs champs de maïs, etc. Ils ne sont plus propriétaires de leurs terres, mais ils en ont l'usufruit. Ils peuvent circuler, aller dans leurs champs et compagnie. Et donc nous sommes tout simplement allés rencontrer un de ces propriétaires qui vit à côté de la mine. À peine arrivé, bah, on a été arrêté. Non pas par les Chinois, mais par le service de sécurité zambien de cette compagnie chinoise. Et là, bah, on a compris qu'ils rigolaient pas du tout. Ils ont tout de suite appelé une deuxième voiture. On a été escortés à deux voitures, amenés au commissariat en Zambie. Et là, qu'est-ce qu'on a compris sur place? Bah, que c'était pas les Zambiens qui étaient à la tête du commissariat. Le commissaire qui nous a interrogés, en fait, il disait pas un mot. C'est la compagnie chinoise. Les Chinois étaient chez eux dans le commissariat. Et donc, cette compagnie Sinometals, mais qui vraiment menait les débats, nous accusait. Alors, les journalistes, nous sommes accusés de déguiser les petits paysans en pauvres pour qu'ils les aient minéreux. Les journalistes, nous ne savons pas prendre des mesures, ou les toxicologues, dans des mesures d'eau pour évaluer la toxicité de l'eau. Non, non. Donc, ils remettent tout en cause. Pour eux, il n'y a pas de problème circulé, il n'y a rien à voir. La chance que j'ai eue, c'est que bah, j'avais mon petit Nagra, mon petit zoom pour prendre du son, mais qui est tout petit, qui tient dans la main. Et à côté, mon appareil photo. Donc, ils ont plus été intéressés par mon appareil photo que par mon micro. Et donc, j'ai les sons de cette arrestation. Je le raconterai une prochaine fois.
1: Mais ce sera écouté sur RFI. Nous en ferons évidemment la publicité. Des grands reportages à suivre sur RFI. Et dans C'est pas du vent aussi, nous reviendrons sur ces tribulations en Zambie. Merci Sarah Sermon-Dada d'être venue dans C'est pas du vent. Les auditeurs peuvent vous lire sur theconversation.com. Et merci bien sûr aux journalistes de RFI. Merci à François Porcheron, à Porcheron et à Caroline Filiette. Dans un instant, ce sera le journal sur RFI.

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0: Coup 2h à Paris, 9h à Tokyo. Tout de suite le journal.
1: Lisa Vili.
0: À la une, la reprise des bombardements de l'armée malienne sur Kidal, conquise par les indépendantistes du Front de Libération de l'Azawad, alliés aux djihadistes du Jnim, détail au début de ce journal. On parlera aussi des effets pervers de la guerre lancée par les États-Unis et Israël contre l'Iran. Le régime a durci sa répression sur la population, ce qui reste dur à mesurer à cause de la coupure de l'Internet partiellement rétablie. Les services de renseignement sur le point d'être renforcés au Japon avec la création d'un nouvel organe permis par une loi défendue par la première ministre Sanae Takaichi. Et puis nous entendrons la réaction d'une des parties civiles au procès en appel du financement libyen de la campagne de Nicolas Sarkozy qui s'est terminée ce mercredi. Loin d'être convaincu par la dernière prise de parole de l'ancien président clamant son innocence. Au Mali, à l'occasion de la Tabaski, ce mercredi, le président de la transition, Assimi Goïta, a appelé les Maliens à s'opposer au terrorisme multiforme. Les acharnements à travers les récits manipulés ne sauraient ébranler la volonté du peuple malien pour la paix et la souveraineté. Ce sont ces mots visés en creux. Les médias internationaux qui donnent la parole à l'opposition, aux groupes rebelles accusés de guerre médiatique. Assimi Goïta a aussi promis que les opérations militaires se poursuivraient et que les groupes armés seraient neutralisés jusqu'à la pacification complète du pays. La nuit dernière, l'armée a mené des frappes sur Kidal, occasionnant des destructions. Les bombardements qui se multiplient ces derniers jours sur la ville, conquise le 25 avril dernier par les indépendantistes du FLA, alliés aux djihadistes du